Au violon, Patricia Kopatchinskaya était l'interprète, accompagnée par l'Orchestre Philharmonique de Londres, placé sous la direction de Vladimir Jourovski, était l'interprète du deuxième mouvement, Andante Assai, du deuxième concerto pour violon et orchestre en sol mineur, opus 63, pour être très précis, de Serge Prokofiev. Un très beau disque naïf. Alors, à présent, nous restons encore un petit moment dans le violon. À présent, une œuvre assez originale, ou plutôt une interprétation originale pour le violon. Il s'agit à la base, originellement, d'une partita de Jean-Sébastien Bach, écrite pour un autre instrument, dans la même tonalité, la mineure. Parfois, quand on fait des transcriptions, on change de tonalité. C'est pas le cas ici, c'est bien la mineure, mais c'est la flûte qui est l'instrument original. Tandis qu'ici, nous allons l'écouter, transcrit par l'interprète elle-même. Il s'agit de Rachel Podger, qui dirige donc du violon, qui interprète au violon des pages intitulées pour cet album Channel Classic Guardian Angels, qui veut dire donc l'ange gardien. Il y a des œuvres de Bieber, de Jean-Sébastien Bach, donc que j'ai cité, que nous entendrons tout à l'heure, puisque nous allons écouter, enfin dans quelques secondes plus exactement, l'allemande de cette partita pour flûte en la mineure, transcrit par Rachel Podger. Il y a des œuvres aussi de Tartini, une sonate, une deuxième sonate de Tartini, puis une œuvre de Pisendel, et puis de Franz von Bieber. Eh bien, je vous laisse en compagnie de cet ange gardien. Je ne sais pas si c'est Jean-Sébastien Bach qui est l'ange gardien, parce que ce n'est pas quand même les compositeurs, ce serait quand même Guardian Angels. Tandis qu'ici, c'est un ange gardien. Il faut supposer quand même, en lisant la couverture de Channel Classic, qu'il s'agit de l'interprète Rachel Podger, vous m'en direz tant. Voilà donc l'allemande, extrait de cette partita pour flûte en la mineure BW 1013 que nous écoutons au violon.

extrait d'un disque qui comporte, outre cette partita pour flûte en la mineur dont nous venons d'entendre l'allemand, donc la première pièce, il y a aussi des œuvres de Mattei, Tartini, Piesendel et Heinrich Ignaz Franz von Bieber, pour un disque qui s'intitule « Guardian Angel », donc l'ange gardien, qui n'est autre que Rachel Podger, à qui nous devons cette transcription pour violon de cette œuvre à l'origine, composée pour la flûte par Jean-Sébastien Bach. Voilà un très beau disque Channel Classique que je vous recommande. Alors nous allons changer de décor à présent et nous allons ensemble ouvrir un très beau coffret intitulé « L'Arpeggiata Christina Pluhar ». Qu'est-ce qu'il y a à l'intérieur? Eh bien, il y a six, plus que des enregistrements, parce qu'il y en a beaucoup, six CD qui avaient été publiés il y a peu de temps pour le label Alpha. Alors ils sont réunis là, et nous avons des enregistrements d'œuvres d'Emilio, de Cavalieri, Stefano Landi, Kapsberger. Tout d'un coup, ça sonne un petit peu allemand. Mais enfin, si je vous dis le prénom du compositeur, vous allez voir qu'il y a une autre couleur linguistique quand même. Giovanni Girolamo Kapsberger. C'est avec ce compositeur italien au nom allemand que nous poursuivons notre émission. J'ai choisi de vous faire écouter une œuvre dans laquelle il y a le titre qui a donné d'ailleurs, qui a inspiré, qui a donné le nom à l'ensemble instrumental dirigé par Christina Pluhar, donc l'arpeggiata. Il y a une foison d'instruments assez rare dans ce coffret, il faut le dire. Harpe baroque, guitare baroque, archilute, lyrone, cornet, toutes sortes de cornets, psalterion, violetta, cornemuse, viol, et j'en passe. Alors j'ai choisi donc un extrait, je vous le disais, d'une œuvre de Kapsberger qui inspire le titre, le nom de l'ensemble instrumental, l'arpeggiata.

Voilà donc un extrait de cet album qui porte le titre de l'ensemble, c'est le nom de celle qu'il dirige, Christina Plurard, donc l'ensemble Arpeggiata. Nous venons d'écouter extrait d'une très grande œuvre de Giovanni Girolamo Kapsberger, La Villanelle. Il y a 3 parties dans cette œuvre, il y a 22 pièces, et extrait de la seconde partie, Dolente Partita. Eh bien, la 3e pièce de cette seconde partie, d'une œuvre qui en a 3, je résume, eh bien, nous venons d'entendre justement l'Arpeggiata, cette œuvre qui a inspiré donc la désignation de l'ensemble. Alors, nous continuons dans tout autre style, puisque celui-là sera vocal cette fois, avec un autre label, le label Phi, Phi comme Philippe Hervègue, puisque c'est donc son label. Il dirige ici le Collegium Vocale de Gand pour des œuvres de Carlo Gesualdo, et le disque s'intitule Responsoria 1611. Donc ce sont des offices, la musique pour les offices de la Semaine Sainte de l'année 1611, composée par le compositeur Carlo Gesualdo. Extrait des réponses du Vendredi Saint, je vous propose d'écouter le Tenebrae Factae Sunt.

extrait des réponses du Vendredi Saint, donc de Carlo Gesualdo, donc dans ce disque du label Phi. Le Collegium Vocale de Gand était placé sous la direction de son chef, Philippe Herweg, un disque qui s'intitule Responsoria 1611. Et donc, extrait des réponses du Vendredi Saint, nous venons d'entendre une pièce composée pour les offices religieux de la Semaine Sainte le vendredi, Tenebrae Factae Sunt. Alors, nous allons nous quitter à présent avec un disque qui nous permet de retrouver un petit peu de lumière, Ré majeur, et Georg Philipp Telemann, un disque du label Arcana, un très très très beau disque qui s'intitule Ouverture à 8. Alors, il y a différentes œuvres qui sont jouées par l'ensemble Zefiro Baroque Orchestra, placé sous la direction du oboïste, enfin de l'un des trois oboïstes de cet ensemble Zefiro Baroque Orchestra. Il s'agit d'Alfredo Bernardini. Il y a trois ouvertures de Telemann, une en ré majeur que nous allons écouter intégralement, une en ré mineur et une en si bémol majeur. Voilà, trois belles ouvertures de Telemann, et nous écoutons, et pour être un petit peu précis, c'est l'ouverture TWV. Vous avez cette petite habitude, on va dire une mode quand même, chez nos mélomanes allemands. Books, WV, c'est Buxtehu, WV, donc catalogue. BW, c'est pour Jean-Sébastien Bach. SWV, eh bien, c'est pour Schütz. TWV, Telemann Werk Verzeichnis, 55 2.D15. Pour être précis, c'est précis. Alors, qu'est-ce qu'il y a dans cette ouverture TWV 55, et j'abrège, une ouverture, un prélude, très vite, une gigue, un menuet, un second menuet, une harlequinade, ça s'écrit avec un H au début, je ne sais pas trop bien ce que c'est, mais vous allez voir, c'est très très beau, lourd, rondo, et puis réjouissance. Et c'est sur cette réjouissance que nous allons nous quitter.

beaucoup de lumière, beaucoup de santé, beaucoup de joie à l'écoute de cette ouverture de Télémane, TWV 55 D15, je vous avais dit que c'était très précis, en ré majeur, interprété par le Zefiro Baroque Orchestra, placé sous direction de l'un de ses oboïstes, le oboïste Alfredo Bernardini. Nous venons de nous quitter avec une réjouissance. C'est un petit peu ce que je souhaitais vivre avec vous pendant cette émission, dans laquelle nous avons médité aussi la Semaine Sainte et puis d'autres musiques, mais nous terminons par la lumière. Au revoir et à très très bientôt, chers amis.

0: Philippe Aurouze, bonjour.
1: Bonjour.
0: Merci de nous rejoindre à ce micro. Alors, vous êtes pasteur et vous nous proposez d'aborder une série d'émissions sur le livre de Jonas. Alors, le livre de Jonas, on le trouve dans la Bible. Jonas, c'est un prophète et il est chargé par Dieu d'aller accomplir une mission. Alors, on verra ensemble quelle est cette mission. Et puis, cette histoire de Jonas, eh bien, tout le monde la connaît, plus ou moins, grâce à un passage où il se retrouve dans le ventre d'un grand poisson. Vous nous proposez donc de revenir sur ce récit. Qu'est-ce qui est intéressant dans ce récit, Philippe Aurouze ?
1: Tout d'abord, qu'il y a un grand poisson qui sauve la vie d'un individu. C'est un peu rancambolesque, comme vous l'avez dit. C'est assez intéressant, mais au-delà de cet épisode, je crois que le livre de Jonas nous interpelle sur la condition du christianisme dans la société d'aujourd'hui. C'est un prophète qui est appelé par Dieu à annoncer un message bien particulier à une ville qui est une mégapole à l'époque, 120 000 habitants, 3 jours de marche, capitale d'un empire. Un prophète, c'est quelqu'un de mandaté par Dieu, quelqu'un de suscité par Dieu pour annoncer justement un message bien particulier, révéler une situation. Et ce livre peut faire écho à ce qui se vit dans notre société et comment le christianisme s'implique dans le monde d'aujourd'hui.
0: Alors vous faites vraiment une actualisation de ce texte.
1: Il me semble que c'est l'intérêt justement du texte biblique. On peut regarder juste l'histoire. Mais lorsque nous nous l'approprions, lorsque nous la mettons dans notre contexte ici et maintenant, cela peut nous interpeller et devrait nous interpeller pour un changement d'attitude.
0: Et alors, qu'est-ce qui se passe dans cette histoire, au fond, Philippe Aurouze ?
1: Alors, nous n'allons pas tout spoiler. L'histoire est relativement brève, puisqu'elle ne comporte que 4 chapitres dans le texte biblique. Mais ces 4 chapitres sont intéressants. Tout d'abord, nous avons un homme, Jonas. On ne sait pas trop d'où il sort. Nous ne connaissons que son père, Amittai. Nous savons qu'il est hébreu, enfin, il vit en Israël. Et à un moment donné, la parole de Dieu s'adresse à lui. Enfin, Dieu s'adresse à cet homme et le fait sortir de sa situation. Et justement, parce que Dieu s'adresse à lui et parce que Dieu lui confie un message, ben, cet homme devient prophète. En fait, un prophète, ce n'est pas un surhomme, ce n'est pas quelqu'un d'extraordinaire, c'est simplement un individu qui est dépositaire d'un message, d'une révélation de la part de Dieu. Dieu a des intentions et ne veut pas avancer caché et donc souhaite les révéler aux humains. Et pour cela, il choisit des prophètes.
0: Ce qui est à remarquer dans ce passage, enfin dans cette histoire de Jonas, c'est que quand Dieu envoie Jonas, eh ben ça ne se passe pas tout à fait comme on pourrait s'y attendre.
1: Alors, exactement. Jonas va réagir de manière très particulière. Alors déjà, le message, hein, lorsque Dieu s'adresse à cet homme, il lui dit « Lève-toi, va à Ninive, la

0: actif, avance, chemine. Et peut-être que déjà cette indication devrait nous interpeller. Lorsque Dieu s'adresse à l'homme, bien souvent il lui dit préalablement « lève-toi, mets-toi en position d'action, mets-toi en position debout, mets-toi en position d'homme et pas simplement en position passive ». La deuxième, bah, c'est « va ». Israël, Ninive, c'est loin. Ninive, c'est Mossoul d'aujourd'hui, au nord de l'Irak.
1: Ça représente quelques kilomètres.
0: Ça représente quelques kilomètres. Et pour Jonas, c'est un long voyage.
1: Ouais.
0: Ninive, c'est loin. Et la troisième chose à relever, c'est que Jonas ne va pas forcément suivre ce que Dieu lui propose. Alors, il va bien se lever, pas de problème. Jonas va bien aller, mais absolument pas dans la bonne direction. Dieu l'invite à prendre la direction du nord-est, et lui prend la direction plein ouest.
1: Ah oui, donc il part de l'autre côté.
0: De l'autre côté. Mmh. Et le texte est relativement explicite, puisque Jonas va faire quelques kilomètres à pied pour aller jusque dans un port que nous connaissons aussi aujourd'hui, il s'agit du port de Jaffa. Et là, il voit un navire. Il paye le prix de sa traversée, un navire qui est amené à traverser toute la Méditerranée, et Jonas s'embarque sur ce navire. Et le texte est un peu lapidaire, non pas pour ne pas aller à Ninive, ça nous le comprenons, mais c'est pour aller loin de la face de Dieu. En gros, voici un homme qui reçoit un appel d'un Dieu qu'il sert, d'un Dieu qu'il aime, d'un Dieu qu'il connaît, devient ainsi prophète, et au lieu d'accomplir ce que Dieu lui propose, il prend la fuite, va loin du lieu de sa mission, et va surtout loin de la face de l'Éternel, de la face de Dieu. En gros, il veut se cacher, se planquer, et ne plus être en relation avec ce Dieu qu'il a interpellé et qu'il invite à avoir une mission qui, quelque part, ne l'intéresse pas.
1: Alors Philippe Aurouze, vous avez planté le décor. Je vous propose qu'on puisse se retrouver pour d'autres émissions, d'autres chroniques, dans lesquelles nous reviendrons sur les différentes étapes de ce voyage de Jonas. Merci beaucoup, à bientôt, au revoir.
0: Au revoir.

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Amis de la radio, bonjour. Ouvrons cette émission au rythme de cette mazurka de salon. Peut-être Chopin l'eût-il écoutée avec intérêt si elle avait été composée de son vivant. Ce n'est pas le cas. Elle date du dernier quart du XIXe siècle et nous la devons à la compositrice vénézuélienne en compagnie de laquelle nous nous tenions durant l'émission précédente, à savoir Maria Teresa Gertrudis de Jesús Careño García. Nommons-la plutôt Teresa Careño, comme ses contemporains qui avaient préféré abréger son nom pour la désigner plus commodément. Rappelons que Teresa Careño naît à Caracas en 1853, dans une famille appartenante à la haute sphère de la société vénézuélienne. Manuel Antonio Careño, le père de Teresa, exerce en effet les fonctions de diplomate. Les Careño tirent en outre une grande fierté de leur lien de parenté avec la famille de Simón Bolívar, mort en 1830, mais que l'histoire du Venezuela a toujours retenu comme le libertador, le libérateur, pour avoir dégagé le territoire de la tutelle espagnole en 1818, formé par la suite la République de Grande-Colombie en lui adjoignant la Nouvelle-Grenade, à savoir approximativement le territoire de la Colombie d'aujourd'hui, le Panama et l'Équateur. Par souci de précision, mentionnons aussi que le Libertador, acquis aux idéaux d'émancipation des peuples portés par la Révolution française, a achevé l'autonomisation des Andes en détachant également le territoire du Haut-Pérou de la domination espagnole, qui devient du même coup la République de Bolivie, avec Simón Bolívar lui-même comme président.

Une autre composition pour piano de Teresa Carreño, un intermezzo, référencé opus 34 dans son catalogue, exécuté comme la mazurka de salon opus 30 de tout à l'heure, par la pianiste vénézuélienne Clara Rodriguez. Avant de reprendre le cours de la carrière de Teresa Carreño, rappelons également l'imprégnation musicale de sa famille. Le grand-père de Teresa était compositeur, sa mère une fille de musicien, son père un excellent pianiste doublé d'un pédagogue. Il aurait élaboré lui-même plus de 500 exercices à l'attention de Teresa. L'instabilité politique du Venezuela résultant de sévères difficultés économiques, justifiant cependant une émigration aux États-Unis en 1862, c'est le compositeur louisianais Louis Moreau Gottschalk qui complète à New York la formation musicale de Teresa jusqu'en 1864. La petite Teresa Carreño remporte de jolis succès dès cette époque. Rappelons un premier récital à l'âge de 9 ans au Irving Hall de New York, une entrée à l'Orchestre Philharmonique de Boston comme pianiste soliste, un récital devant le président Abraham Lincoln, dans la résidence qui prendra ultérieurement le nom de Maison Blanche. C'est ensuite une arrivée à Paris, où Teresa rencontre et fréquente les plus prestigieux compositeurs romantiques du moment, dont elle programme les œuvres dans ses récitals et concerts depuis qu'elle se produit sur scène, comme Charles Gounod, Camille Saint-Saëns, Gioachino Rossini, Anton Rubinstein, Franz Liszt. Tous ne jurent désormais que par l'expressivité de ses prestations scéniques. Passion, fulgurance, sensibilité au service des nuances, telles sont les qualités que chacun, compositeurs et critiques musicaux, reconnaît à Teresa Carreño, ce qui lui vaut de s'entendre surnommer la Valkyrie du piano.

Un fragment d'une pièce de Franz Liszt, l'un des compositeurs dont Teresa Calegno aimait jouer les œuvres sur scène. C'était ici un extrait du Sonnet 104 de Pétrarque, interprété par Yon Nakamatsu. Trois sonnets de Pétrarque ont inspiré Liszt pour la composition d'un cycle de pièces pour piano intitulé « Les années de pèlerinage », constitué de trois années. Le sonnet 104 s'inscrit dans la deuxième année. Teresa Calegno ne se contente pas de jouer la musique des autres dans les récitals qu'elle propose. Elle a pris l'habitude d'y inclure ses propres compositions. On avait d'ailleurs signalé la dernière fois que c'est pendant son adolescence qu'elle a écrit la plupart des quelques 70 pièces qu'elle aura laissées pour piano seul. C'est à ce moment de son existence que nous la retrouvons dans l'émission d'aujourd'hui. Voici l'une des deux compositions qui ont suivi de près le décès de sa mère en 1867. Teresa avait 14 ans. C'était un an après son arrivée à Paris. La première, référencée comme opus 17, élégie numéro 1, porte le titre de Queja, plainte. Écoutons l'élégie numéro 2, opus 18, intitulée Partida, en français Partie, interprétée par Clara Rodriguez.

Teresa Carreño se marie en 1873 avec le violoniste et compositeur français Émile Sauré. L'union ne durera que 2 années. La faiblesse de caractère de Sauré s'accommodait mal de la fougue de son épouse. La naissance d'une fille en résultera néanmoins, Emilia, qui semble avoir grandi dans une famille adoptive en Allemagne dès le divorce. L'année suivante, Teresa Carreño fait à Boston la connaissance de celui qui devient alors son deuxième mari, le baryton italien Giovanni Talia Pietla. En cette année 1876, Teresa étend ses compétences artistiques. Si la pianiste se trouve alors dans le nord-est des États-Unis, c'est parce qu'elle a saisi l'opportunité d'y faire des débuts de cantatrice, peut-être sous le coup de la déception que lui a valu l'échec de sa tournée de 1875 en compagnie de son premier mari. Ce qui est sûr, c'est que Teresa Carreño joue le rôle de Zerlina, la fiancée de Mazzetto, que convoite le Don Giovanni de l'opéra éponyme de Mozart. Teresa et Talia Pietla appartiennent à la même troupe, celle de la très réputée Madame Rudendorf. On la trouve donc à l'affiche en bonne place, d'abord à New York, puis à Boston, pour initier une carrière parallèle aux deux autres, à savoir la composition et la pratique du piano. On aurait cependant tort, en 1876, de considérer Teresa Carreño comme une véritable débutante dans l'opéra. En 1868 déjà, 2 ans après son arrivée à Paris, Rossini avait découvert sa belle voix de mezzo-soprano. Le vieux compositeur l'aurait bien vue en prima donna, malgré ses 15 ans. Et même, lors d'un voyage en Europe du Nord, un peu plus tard, elle s'enhardit jusqu'à remplacer au pied levé une cantatrice dans le rôle de la reine de l'opéra de Giacomo Meyerbeer, Les Huguenots. C'était la troupe du plus grand promoteur de voix du 19e siècle, James Henry Mapleson, dit le colonel Mapleson, bien content ce soir-là de passer outre l'indisposition subite de l'actrice-chanteuse qui tenait le rôle d'ordinaire.

Teresa Carreño et son deuxième mari, Giovanni Talia Pietra, ont probablement chanté ce duo des Noces de Figaro de Mozart. Ici, la marche nuptiale qui scelle le mariage de Figaro avec Susanna était interprétée par Rolando Paneari et Rita Streich. De l'union peu heureuse de Teresa Carreño et Talia Pietra naîtront trois enfants. Loulou, en 1878, Telesita en 1882 et Giovanni en 1885. Le couple se sépare à ce moment. Teresa renoue alors avec les concerts et récitals aux États-Unis et au Canada. Puis elle retourne au Venezuela, la première fois depuis 1862. Elle a quitté Caracas à 9 ans, elle y revient à 32. C'est l'âge de la maturité, de la mise en œuvre de grands projets. De fait, sa parenté avec le Libertador, Simón Bolívar, fournit un terrain d'entente avec un autre rejeton de sa famille, Antonio Guzmán Blanco, qui s'apprêtait à assumer la présidence de la République pour la troisième fois. L'alliance des familles, la communauté des exigences esthétiques, la célébrité de la pianiste cantatrice, l'exercice du pouvoir politique, tout se conjuguera pour l'attribution à Teresa Carreño de la mission de réaliser la saison d'opéra de Caracas de l'année 1887. La tâche lui fournit en plus l'occasion d'étendre ses talents à la direction d'orchestre. Elle chante aussi de temps en temps. La critique se montrera toujours élogieuse. Pourtant, le public ne suit pas et l'entreprise se solde par un naufrage financier. Après 2 ans passés dans son pays natal, Teresa Carreño revient dès lors aux États-Unis avant de divorcer pour la deuxième fois en 1889, puis emmener avec elle en Allemagne ses 2 derniers enfants, Teresita et Giovanni.

0: Mi Teresita de Teresa Carreño, une valse dédiée à sa fille Teresita, née de son deuxième mariage. La partition n'a pas connu seulement une bonne fortune musicale, si l'on en croit le nombre d'éditions et de rééditions de Mi Teresita à Paris et dans les grandes villes d'Europe, celle d'Allemagne en particulier. En Allemagne précisément, la nouvelle tournée entreprise par Teresa Carreño lui amène une succession de triomphes, que ce soit lors de récitals ou de prestations solistes au sein d'un orchestre symphonique. Le temps cependant s'écoule. C'est dans la prochaine émission que se découvrira cette nouvelle période de la carrière de Teresa Carreño et qui marque sans aucun doute son apogée. Rendez-vous est pris donc pour le dernier volet de présentation de cette pianiste aujourd'hui oubliée et qui a pourtant tellement marqué ses contemporains qu'ils recouraient à des analogies pour lui exprimer leur admiration. La Valkyrie du piano, la Lionne du piano, l'Amazone du piano véhiculent certes des images plus ou moins heureuses. Elles traduisent pourtant bien l'étonnement et la stupéfaction que Teresa Carreño a pu susciter en Europe et en Amérique par ses interprétations des œuvres des maîtres du romantisme. Amis de la radio, au revoir.
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Le compositeur Alexander Glazounov. C'est un compositeur que l'on connaît peu et qui a pourtant écrit quelques merveilles. On en a déjà passé plusieurs fois sur notre antenne. Voici une pièce qui est courte mais non moins belle, le chant du Ménestrel opus 71 pour violoncelle et orchestre.

0: C'était le chant du ménestrel, opus 71, d'Alexander Glazounov, avec Micha Maïski au violoncelle et l'orchestre de Paris dirigé par Simon Bischkoff.
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2: Nous sommes à présent dans les années 1640 avec Giovanni Battista Fontana, sonate numéro 16 pour trois violons.

0: Cette musique pour trois violons était de Giovanni Battista Fontana.
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0: Né en 1770, mort en 1841, le compositeur Ferdinando Carulli nous a laissé une sonate en sol majeur, opus 96 numéro 3, composé de plusieurs mouvements, largo, allegro, moderato, andante, sostenuto con variazioni, et final, presto, larghetto, presto. Ida Presti et Alexandre Lagoya interprètent.

0: C'était la sérénade en sol majeur, opus 96, numéro 3, de Ferdinando Carulli pour deux guitares, interprétée par Ida Presti et Alexandre Lagoya.
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2: Cédric Argentin, vous êtes l'un des membres fondateurs de Apiculture et au début juillet, le 8 je crois, vous avez un rendez-vous important.

0: en partenariat avec la Fabrique des Quartiers Sud, on va participer au temps fort sur, à côté de la rue Brindeau, donc au Square d'Arcole. C'est un moment de réunion des associations du quartier, dédié aux enfants, avec beaucoup d'activités de loisirs, des activités musicales, des structures gonflables, avec la présence de notre association, avec la ruche pédagogique et toujours nos activités de sensibilisation.
1: La ruche pédagogique, parce que bien entendu, on va parler abeilles également.
0: Exactement, donc on est toujours dans la sensibilisation à la protection de l'abeille et de manière un petit peu plus générale à la biodiversité.
1: Alors tout ça se passe au Havre, bien sûr, et aux alentours du Havre, les abeilles voyagent. On a un numéro de téléphone où on peut vous contacter pour avoir des renseignements.
0: Le 06 68 45 94 86.
1: On répète le numéro.
0: 06 68 45 94 86.
1: Et puis de toute façon, il y a un site internet avec apiculture, happy comme joyeux.
0: L'idée qu'on a voulu passer dès le départ, apiculture entre amis, donc la pratique de l'apiculture de manière joyeuse et entre amis, donc dans une structure conviviale.

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Dans un album intitulé « Rêve », le compositeur Budrich Smetana nous a écrit 6 pièces pour piano. Nous entendons la 4e, « Au salon », interprétée par František Rauch.

0: C'était pour piano par František Hauch, une pièce de Bedřich Smetana, extrait de la suite Rêve. Nous avons entendu au salon.
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0: Retrouvons une musique tempétueuse, échevelée, très romantique, avec la Rhapsodie hongroise numéro 2 pour piano de Franz Liszt, ici interprétée par Stéphane Blais.

0: toute l'âme de la Hongrie dans cette rhapsodie si célèbre, la rhapsodie numéro 2 de Franz Liszt, jouée ici au piano par Stéphane Blais.
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Je propose un allegro de sonate, une sonate de Beethoven avec Renaud Capuçon au violon, Franck Braley au piano. C'est le mouvement numéro 3 de la sonate en la majeure de Beethoven, sonate opus 30 numéro 1.

0: C'était le troisième mouvement de la sonate numéro 6 en La majeure, opus 30 numéro 1 de Ludwig van Beethoven, avec Renaud Capuçon au violon et Franck Bralet au piano.
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2: Que diriez-vous d'une promenade avec George Gershwin? Il s'agit des sœurs Labeck, Katia et Marielle Labeck, dans un arrangement pour deux pianos de Irving Kostal.

0: avec le duo des sœurs Labeck, c'était une promenade de George Gershwin.
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0: Deux guitares et quel guitariste, Ida Presti et Alexandre Lagoya, ce fameux duo extraordinaire qui a marqué l'histoire de la guitare. Une œuvre de Joseph Haydn, concerto en sol majeur, intitulée au départ pour deux lyres organizzate. En fait, c'était une sorte de vielle à roue et elle a été transcrite pour la guitare par Lagoya. Nous entendrons un vivace assai, adagio ma non troppo et rondo presto. Un vivace assai, adagio ma non troppo e rondo presto.

0: De Joseph Haydn, vous venez d'entendre le concerto en sol majeur pour deux vielles à roues, donc ici pour la guitare, donc transcription de Alexandre Lagoya. Trois mouvements composés cette œuvre, Vivace assai, Adagio ma non troppo et Rondo presto.
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0: Avec la très belle sonorité du pianiste Philippe Cassard, je vous invite à redécouvrir la musique de Claude Debussy, Toccata pour piano.

0: C'était du Claude Debussy, la toccata, interprétée par Philippe Cassard.
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0: C'était la sonate en si bémol majeur pour flûte, orgue positif et violoncelle de Handel.
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2: C'est pas faux. Parlons de liens et de relations avec Éric Jaffrin, spécialiste en marketing non marchand.
3: Si tout ce que je dis, ce que je fais ne crée pas des liens avec les gens, ça sert à rien. Un jour, j'ai entendu parler de cette image que j'ai beaucoup appréciée. C'est deux personnes sont reliées par une cordelette et un peu distantes l'une de l'autre. Et puis, pour les rapprocher, il faut faire des nœuds. Et plus on fait des nœuds, plus les personnes se rapprochent. Et j'aime assez bien cette image. C'est qu'en fait, les nœuds sont souvent des difficultés qu'on vit, mais qui créent des liens. Et j'ai rarement appris les choses sur des bancs d'école. J'ai toujours appris dans des épreuves et des difficultés. Et ça crée des liens. Et je trouve que si ce que je fais ne crée pas de lien entre les uns et les autres, entre les gens, entre moi et la nature, ben, à quoi ça sert? Enfin, j'ai l'impression qu'il n'y a pas de sens. Quoi.
2: C'est pas faux, vous a été proposé par parole.ch.

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0: Sonate pour flûte à bec, violon et basse continue en ré mineur de Georg Philipp Telemann.
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0: Christiane Jacotet est au clavecin, René Klemenchik à la flûte douce pour interpréter cette sonate en sol mineur de Benedetto Marcello.

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1: Alors normalement, c'est une petite suite d'émissions de cabaret en festival. Eh bien, figurez-vous qu'il n'y a pas que les petits théâtres ou les festivals où l'on peut découvrir des artistes. Il y a aussi les églises ou les abbayes. Et un jour, eh bien, nous avons eu la chance d'entendre Martial Muret, un sitariste, dans une abbaye. Et nous avons réussi à obtenir un petit enregistrement, une interview. Et donc, nous allons pouvoir entendre des morceaux de Martial Muret et il répond à nos questions. Escapade, une émission de Didier Blonce avec Gisèle Billan à la technique. Aujourd'hui, Martial Muret.

Bonjour à tous. Pour ceux qui ne connaîtraient pas trop l'instrument, la sitar, eh bien voici, je vous propose un medley de traditionnels russes. Vous allez reconnaître notamment les yeux noirs ou le temps du muguet ou les deux guitares.

0: C'est une très très belle cithare de concert qui a été fabriquée au siècle dernier, vers 1930 à peu près.
1: Martial Muret.
0: Par un luthier qui s'appelait Adolf Meinl. Il faut savoir qu'en Allemagne, beaucoup d'enfants s'appelaient Adolf. En Italie, il y en a beaucoup qui s'appelaient Benito aussi, mais enfin, bon, bref. Et Adolf Meinl a été le grand luthier de cithare. C'était celui qui a fabriqué les plus beaux instruments, c'est incontestable, tels que, par exemple, dans les violons, on avait Stradivarius. Bon, ben là, dans les cithares, on sait que c'est Meinl.
2: Fantaisie impromptue en do dièse mineur de Frédéric Chopin.
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0: Et Maenol, qui a fabriqué des instruments absolument exceptionnels au niveau de la qualité, a fabriqué dans sa vie une série. Il a eu l'idée de faire une série un peu particulière avec les cordes qui partent sur le côté. Ce qu'on appelle les perfectaditeurs. Il en a fabriqué 10 comme ça. Et il en reste plus que 3 actuellement sur la planète. Il y en a une en Californie, il y en a une au musée de Sion. Et par bonheur, j'ai la troisième. Et alors, ce sont des instruments qui sont exceptionnels au niveau de la sonorité parce que c'est une sonorité très claire. Puis on a vraiment des très très beaux vibratos, très purs.
1: Un morceau de Martial Muret, Le Prélude à l'Aurore.

0: Interview de Martial Muret qui nous parle du troisième homme et vous verrez l'importance de ce troisième homme.
1: Beaucoup d'enfants sont influencés par une star ou des parents qui disent à l'enfant « il faut que tu apprennes le piano, il faut que tu apprennes le violon ». Comment vous est venue cette passion singulière ?
2: Alors la passion, ben, elle est née, moi je suis né en 46 et le film Le Troisième Homme est sorti en 49. Il y avait 3 ans que vous avez sorti. À l'époque, on écoutait la radio. On n'écoutait pas les 1500 ou 1600 radios libres qu'il y avait. On écoutait Paris Inter et autres. Et sur la radio, était passé à peu près 10 fois par jour la fameuse musique du troisième homme, le fameux Harry Lime Theme. C'est absolument fascinant. Et ben, comme tout le monde, je n'ai pas échappé à la règle. Le succès est une hystérie collective provoquée par la publicité. Donc moi, j'ai été fasciné par cet instrument-là. Et quand on m'a demandé ce que je voulais jouer, j'ai dit une sitar.
3: Martial Muret.
2: Alors c'est de là où j'ai peut-être eu un petit peu de chance, c'est qu'on avait un ami de la famille qui était un petit peu Géo trouve tout et qui un jour m'a demandé de remettre au propre, j'avais 9 ans à peu près, des plans d'un moteur qu'il avait inventé. Et puis alors, je lui ai remis au propre et pour me récompenser, il m'a dit « qu'est-ce que tu veux que je... Tu veux des sous ou autre chose ?» Et je lui ai dit une sitar. Et il m'a acheté une sitar et c'est comme ça que c'est parti. Pour la petite histoire, le moteur qu'il avait inventé, c'était le moteur Henkel. Il a envoyé les plans chez Henkel et ils lui ont piqué son brevet. Mais enfin bon, ça c'est la petite histoire. Mais en tout cas, alors ce qu'il faut savoir quand même, ce qui est intéressant, c'est que dans ce qu'il m'a présenté, dans le plan que j'ai remis au propre, c'était un jeu de courbes très particulière. Et des années après, quand j'ai travaillé moi sur les nouvelles sitars, je me suis rappelé de ce fameux moteur rotatif de chez Henkel. Et c'est de cette base-là que je suis parti pour mettre au point les sitars modernes. Comme quoi, il n'y a pas de hasard dans la vie. Tout ce qu'on apprend à un certain moment, ou ce à quoi on est confronté à un certain moment, on le retrouve tôt ou tard.
1: On parle de combien ? On parle de 50 ans de carrière, environ 20, 25 disques, 25 albums enregistrés.
2: Là maintenant, celui-là, c'est le 25e. Oui, souvent, en tout cas, parce que moi, après, il y a tous les disques auxquels j'ai pu participer, ou des musiques de films, ou des accompagnements de chanteurs, notamment. Bon, il y a eu Béard, il y a eu Moustaki, il y a eu plein de gens comme ça, bon, que j'ai accompagnés. Mais souvent, non, oui, il y en a 25 actuellement.

0: Alors, je vous explique un petit peu, là, pour ceux qui... Quand on a la cithare, vous voyez pas trop bien ce qui se passe. Sur la main gauche, je joue à plat exactement comme sur un manche de guitare, en appuyant très fort. Et là, je fais vraiment vibrer. Donc, si vous remarquez bien, les barrettes, là, sont beaucoup plus profondes que sur une guitare. Et c'est ce qui va donner les vibratos. Et puis, en même temps, avec ces deux doigts-là, ne me demandez pas le nom, c'est trop compliqué, avec ces deux doigts-là, je fais l'accompagnement, ces deux doigts-là, les basses, et puis celui-là, je fais les contrebasses. Alors, la particularité, c'est qu'on a un petit anneau autour du doigt, tout simplement, qui est en bronze. Alors, à un certain niveau de technicité, on a directement des médiateurs qui sont faits sur mesure, hein, c'est quand même mieux. Et en fait, on s'aperçoit que dans la technique, c'est exactement la même technique que l'épinette des Vosges. L'épinette des Vosges joue comme ça, vous voyez ? Toujours dans le même sens, et ce qui veut dire que la cithare, la cithare viennoise, j'entends, est un dérivé direct de l'épinette des Vosges. C'est simplement une épinette des Vosges sur laquelle on a rajouté un certain nombre de cordes. Alors, ça s'est fait au XVIIIe siècle, ça tout simplement parce que des bergers ont été invités à la cour de Vienne, et puis on s'est foutu d'eux carrément. Les bergers étaient crados, ils connaissaient rien, c'était des seigneurs, des gueux, et eux ont repéré quand même dans un coin des salons l'harpe, et à partir de ce moment-là, pour anoblir leur instrument populaire, ils ont ajouté le col de cygne. Il y a plein de sortes de cithares. Il y a les épinettes, évidemment, mais vous prenez le dulcimer des Appalaches, vous prenez le cymbalum de Hongrie, le Zillertal, le tympanon, etc., etc. Le coteau du Japon, pas le coteau du Léon. Non, le coteau du Léon, vos efforts vont être vains. Hein. Bon. Mais ce sont des instruments de la même famille que la cithare et qui ont tous le même principe de jeu.
1: Martial Muret.
0: Il faut se rappeler du Troisième Homme, qui a été une véritable bombe dans le cinéma, pour deux raisons. La première, c'est que c'était un film qui a foutu un bazar innommable en Autriche, puisqu'il a carrément traité les Autrichiens d'escrocs et de voyous. Pendant la guerre, les Autrichiens se sont conduits comme des voyous, hein, faut le savoir. Parce que c'était le trafic. Et Graham Greene l'avait très très bien dénoncé dans le livre Le Troisième Homme. Et quand ils ont fait le film, c'était une véritable bombe. Le film est un chef-d'œuvre, hein, faut voir Le Troisième Homme. C'est Quentin Caras, qui était un réfugié roumain ou hongrois, qui était dans une misère épouvantable à Vienne et qui gagnait comme il pouvait sa vie en jouant dans des tavernes, d'un seul coup est devenu une star internationale. Et il faut savoir que la musique du Troisième Homme, avant l'arrivée des Beatles, c'est la musique qui s'est vendue le plus dans le monde entier. Il s'est vendu des millions de disques de ce fameux thème, c'était extraordinaire.
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2: Évocation de Martial Muret quant aux différentes sortes de guitares, suivie d'un morceau où il aime bien faire chanter le public en fin de spectacle, Le Temps des Cerises.

0: Martial Muret, avant d'évoquer votre carrière et ce plaisir qu'est la musique et la sitar, parlez-nous un peu de cet instrument trop méconnu du grand public, que l'on peut jouer en solo, que l'on peut jouer en duo, en trio et même en orchestre symphonique.
1: Alors c'est un instrument qui a traversé les siècles et ça n'est pas par hasard. Tout simplement que la sitar a des cordes qui vibrent énormément. C'est un instrument vibrant. Donc il y a de l'émotion tout simplement dans les cordes et quelle que soit la forme de l'instrument, son origine, le pays dans lequel on joue, c'est un instrument qui parle tout simplement et qui traduit des émotions. Et qu'il s'agisse de la sitar viennoise comme j'ai là, ou qu'il s'agisse du canoun ou du santour ou du koto, ce sont des instruments qui ne nous laissent pas indifférents parce que ça vibre et parce que ça suscite tout de suite l'émotion. La particularité de la sitar, c'est qu'il faut qu'elle soit immobilisée, à plat. Donc, moi, j'ai une table un petit peu particulière parce qu'elle est même en pente. Et puis, sous la sitar, il y a trois pointes qui permettent de l'immobiliser parce que, malgré la douceur de l'instrument, cette espèce de paix qui sort de l'instrument, on joue et on tire les cordes comme des brutes. C'est-à-dire que c'est un jeu en force. Et on tire énormément sur les cordes de telle manière à avoir un vibrato le plus intense possible. Et donc, contrairement aux apparences, c'est un instrument qui se joue en force, tout simplement, et non pas en nuance. Alors,

0: rappelle plus, c'est Émile Lepp. Émile Lepp, il faut savoir, c'était un savant extraordinaire. J'ai pris des cours d'acoustique musicale pendant 7 ans avec lui. C'est un monument de l'acoustique musicale. Après, il y a Charles Besnainou qui dirige maintenant le Laboratoire national d'acoustique. C'est pareil, c'est des gens de la grande classe. Il y avait le directeur de Pleyel Gavo Erard, Jacques Milioz, qui était dans la facture instrumentale, un grand bonhomme. Et puis André Chenot, dont je parlais tout à l'heure, chez qui j'ai passé toute mon enfance. Là, c'est pareil, ce sont des gens extraordinaires, quoi. Montand, comme moi je voyais, quand on allait chez Yves Montand et on allait aux répétitions à l'époque du Théâtre de l'Étoile, il arrêtait les répétitions pour accueillir André Chenot. André Chenot accordait son piano, il y en avait pour une demi-heure, une heure, et c'était vraiment on saluait vraiment un grand technicien. Et je me souviens de pianistes aussi émérites que Ciccolini ou des gens comme ça, et qui demandaient, ils demandaient à André Chenot d'accorder leur piano. D'abord parce que le piano tenait parfaitement l'accord, mais en plus il était de justesse. C'est un homme qui avait l'oreille absolue et qui ne faisait aucune concession dans la vie, à la qualité. Alors quand on a été bercé par des gens comme ça toute la jeunesse, bon, on a une certaine exigence dans la vie, quoi.
1: Martial Muret, merci.
0: Mais de rien, de rien.
2: C'était Escapade, ces artistes que l'on voit dans les cabarets ou dans les festivals. Aujourd'hui, Martial Muret, que nous avons entendu jouer dans une abbaye. Merci à Gisèle pour sa collaboration technique. Merci pour votre fidélité à tous. Portez-vous bien. À bientôt. Au revoir.

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1: Qui se cache derrière cette date ?
2: Aujourd'hui, 13 août, Hippolyte. Hippolyte est un nom d'origine grecque qui veut dire « qui démêle les cheveux ». Et c'est un nom qui a été porté à la fois par des femmes et par des hommes. La plus célèbre des femmes, en fait, n'est pas une femme réelle puisqu'elle appartient à la mythologie grecque. C'était la reine des Amazones, épouse de Thésée, et qui avait été séduite par Hercule. Mais bon, on n'est pas là pour raconter la mythologie grecque. Le personnage masculin qui, lui, a porté ce nom et qui a marqué l'histoire des chrétiens est un personnage qui a vécu dans la région de Rome à la fin du IIe siècle et au début du IIIe siècle. C'était un théologien, quelqu'un qui aimait réfléchir, discuter sur les idées, qui n'admettait pas facilement un enseignement traditionnel et qui voulait que les explications que les chrétiens donnent sur Dieu soient bien réfléchies, bien pensées et puissent donner lieu à des échanges, à des discussions. Et avec un tel état d'esprit, il lui arrivait d'être en conflit. On ne connaît pas très bien tous les détails de sa vie. Ce que l'on sait, c'est qu'il s'est opposé à un moment à l'évêque de Rome, que l'on n'appelait pas forcément encore pape à cette époque, et que ceci a créé pour lui une perte d'influence, une mise à l'écart au sein de la société chrétienne de cette époque. Mais, et on était à l'époque de l'Empire romain, certes déclinant déjà, il y avait toujours à cette époque, de temps en temps, des empereurs qui provoquaient des persécutions extrêmement violentes à l'égard des chrétiens. Et l'empereur Maximin, à cette époque-là, a à son tour déclenché une persécution. Et Hippolyte a, entre autres, été envoyé en Sardaigne, dans cette île de la Méditerranée, où il a été condamné à certains travaux, genre de travaux forcés, comme on pouvait les faire à cette époque. Et alors qu'il était là prisonnier, continuant toujours à réfléchir à ses pensées sur la théologie, voilà qu'un autre prisonnier a été amené, et c'était justement l'un des évêques de Rome, qui était le successeur de celui avec lequel il avait été le plus en conflit, qui s'appelait Anthème, et celui-là, eh bien, a été condamné comme lui, au même type de travaux. Et alors, travaillant côte à côte, discutant théologie, en fait, ils sont devenus de très bons amis. Et ça a été pour eux l'occasion de découvrir que souvent dans l'adversité, face à des difficultés et en particulier à devoir faire un travail commun, eh bien les échanges peuvent rendre fraternels des gens qui risquent bien de s'opposer dans la vie courante. Ils sont morts tous les deux. Et celui qui a succédé à la tête de l'évêché de Rome, eh bien, a décidé un an après leur mort de faire rentrer les dépouilles de ces deux chrétiens condamnés à Rome pour les honorer de cette entente fraternelle. Demain, nous nous retrouverons avec un autre personnage, Évrard.
1: C'était une chronique de Bernard Souvagna.
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2: Parole d'assaut.
3: Une émission de Gisèle Billan
2: et Didier Blonce.
3: Mixage et réalisation, Jérôme Aubin.
2: Montage, Sarah Rodriguez.
3: Aujourd'hui, nous recevons Planète Passion.
2: Avec pour invité Élise Aublin et Morgane Lekernec. Vous avez des professionnels, des psychologues, des sophrologues qui effectivement peuvent orienter parce que lors des consultations, quand les gens viennent vous voir, il doit y avoir des moments où ils sont un peu perdus et il faut savoir les orienter vers des professionnels pour éviter qu'ils sortent de chez vous complètement dévastés, quoi.
4: On a des personnes... alors, en fait, toutes les personnes, tous les patients qui viennent dans un parcours d'éducation thérapeutique, dans tous les cas, en fait, font un bilan initial. Le bilan initial, il est fait donc individuellement et il est fait avec le professionnel de santé qui va rencontrer, qui va voir les besoins de la personne, mais aussi les envies. Parce qu'en fait, quand vous rentrez dans un parcours d'éducation thérapeutique, nous, effectivement, il y aurait peut-être des envies de la part du professionnel de dire « Ah bah, ça serait mieux de choisir cet atelier-là » ou quoi que ce soit. Mais en fait, c'est l'envie aussi du patient. On peut pas lui dire « Bon bah, faudra faire ça, ça, ça. » En fait, c'est lui qui va choisir sur quoi il veut travailler. Parce que l'idée d'améliorer son quotidien, s'il n'est pas dans cette démarche, dans cette volonté d'améliorer, on n'y arrivera pas. Donc c'est de repositionner. Alors après, il y a des personnes, je pense toujours aux personnes diabétiques, parce que c'est souvent le cas, par exemple. Les personnes diabétiques ne prennent pas forcément l'atelier diabète, mais par contre vont prendre l'atelier sommeil, fatigue, etc., etc.
5: Du coup, ils vont rencontrer, en fonction des ateliers qu'ils ont choisis, eux, ils vont rencontrer différents professionnels de santé auxquels ils vont avoir accès. Ce sont des professionnels locaux. On a des ateliers qui sont proposés sur tout le territoire. Donc sur Fécamp, c'est des professionnels Fécampois, sur le Havre des Havrais et ainsi de suite, histoire qu'ils aient un réseau aussi qui puisse fournir un maximum de ressources dans les professionnels qu'ils peuvent rencontrer. On a des infirmières, diététiciennes, sophrologues, psychologues, assistantes sociales, médecins, pharmaciens, moniteurs d'activité physique adaptée et kinés. Donc c'est quand même un accès à un panel de professionnels qu'on n'a pas toujours possibilité de rencontrer, qui sont des professionnels disponibles, locaux et qui, donc, du coup, tout ça a accès sans paiement de leur part.
2: Et donc, vous parliez d'ateliers. Donc, il y a toute une série d'ateliers qui sont proposés, oui, où ils peuvent s'inscrire avec, oui, donc des activités pragmatiques réelles, seuls ou en groupe.
5: C'est plutôt des ateliers de groupe, parce que l'idée, c'est aussi que les personnes échangent leurs trucs et astuces, on va, voilà, pour simplifier.
3: Et leur ressenti aussi.
5: Exactement, leur ressenti. En tant que professionnel de santé, on a la connaissance de la maladie, on n'a pas toujours connaissance ou la notion du vécu, de ce que ça peut être quotidiennement de vivre avec un souci de santé. Donc là, l'idée, c'est d'échanger entre pairs, de se sentir compris, et ça, des fois, c'est déjà beaucoup dans le ressenti des personnes. Donc voilà, c'est plutôt des ateliers collectifs, mais il peut y avoir de l'individuel. Si les personnes ne parlent pas très bien français, c'est plus confortable pour la personne d'être en individuel, ou il y a des personnes qui ne sont pas à l'aise en collectif, et dans ce cas, on va leur proposer de l'individuel, tout à fait.
4: Parfois, même sur des pathologies vraiment spécifiques, où il faudrait un accompagnement vraiment plus individuel, on pense notamment, par exemple, à des jeunes qui ont vraiment des syndromes, je pense notamment au syndrome du côlon irritable, qui est vraiment quelque chose qui est compliqué à gérer déjà pour soi et pour le reste. Ça, typiquement, dans un premier temps, on le fait en individuel, surtout pour les jeunes. C'est quand même plus appréciable pour eux.
3: Dans ces ateliers, est-ce qu'il y a également des personnes accompagnantes ?
5: Tout à fait. Un accompagnant est systématiquement le bienvenu. Alors, les accompagnants, c'est divers et variés. C'est pas forcément quelqu'un de filialement rattaché. Donc, c'est pas forcément le mari ou la femme. Ça peut être un enfant, un aidant, un voisin. Voilà. Donc, une personne est toujours la bienvenue et on a un atelier spécifiquement pour un atelier aidant qui est spécifiquement dédié lorsqu'un patient suit un parcours et que son aidant dans le quotidien rencontre aussi des difficultés et qu'il aurait besoin de les exposer, voilà, dans un lieu bienveillant. On a un atelier spécifiquement ouvert qu'aux aidants.
3: C'était Parole d'assaut, une émission de Gisèle Billan
2: et Didier Blonce.
3: Mixage et réalisation, Jérôme Aubin.
2: Montage, Sarah Rodriguez.
3: Aujourd'hui, nous recevions Planète Patient, Planète P-L-A-N-E-T-H. On peut aller sur le site internet et c'était avec...
2: Élise Aublin et Morgane Lekernec.
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3: Sénabou Lebec, vous nous parlez souvent du hangar zéro qui se situe 37 quai de la Saône au Havre. Et tous les jeudis, qu'est-ce qu'il se passe? C'est à gamme, il y a beaucoup de rendez-vous également le jeudi.
7: Alors tous les jeudis, on retrouve, c'est le chantier participatif enduiteur. Donc là, vous apprenez les techniques de fabrication d'enduiteur. Ça part de la base, de la paille, de la terre, jusqu'à son montage sur le mur. Et c'est tous les jeudis de 9h30 à 16h30 et c'est gratuit.
3: C'est comme on faisait avant sur les chaumières, on enduisait par-dessus.
7: Avec les mains, c'est ça, avec des sacs de café, exactement.
3: Et c'est un très bon isolant, j'ai cru comprendre.
7: Très très bon isolant, on a pu faire des tests en plus pour prouver que sur l'inflammation ou sur l'isolation, ça fonctionnait très bien et oui.
3: Et même thermique et également, mais on retrouve ça en Afrique et en Asie un peu partout.
7: Bien sûr.
3: Le Hangar Zéro, on rappelle, c'est 37 quais de la Saône au Havre. De toute façon, il y a un site internet où tout est expliqué. Il y a les rendez-vous sur toute l'année. Et on peut venir en plus toute la semaine. C'est ouvert...
7: Du lundi au samedi. Et donc du coup, du lundi au jeudi, c'est de 9h à 17h. Et du jeudi au samedi, ce sera de 9h à 1h30.
3: Oui, des fois ça se termine tard au Hangar Zéro parce qu'il y a une bonne ambiance.
7: Exactement.

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2: Des gens comme vous et moi. Histoire ordinaire et extraordinaire tirée de la Bible.
3: Lot. Lot, c'est le nom du neveu d'Abraham. Alors, tous connaissent plus ou moins l'histoire du patriarche Abraham, et l'on se souvient parfois que l'un de ses neveux l'a accompagné dans ses pérégrinations. Abraham avait un frère qui s'appelait Haran, et Lot était le fils de cet Haran. Et comme Haran est mort de bonne heure, eh bien Lot a été élevé en quelque sorte par son oncle Abraham. Et donc tous deux sont partis et ont vécu cette expérience où Dieu avait appelé Abraham à partir, à quitter sa famille, à aller dans un endroit que Dieu lui montrerait. Et Lot est parti et a vécu à ses côtés cette aventure. Et puis un jour, eh bien, ces deux bédouins voyageurs, mais en même temps éleveurs, qui avaient des troupeaux, se sont rendus compte qu'il y avait des disputes entre leurs bergers, il y avait des mésententes, et donc qu'il valait mieux se séparer l'un de l'autre. Alors Abraham a laissé à Lot le choix de décider dans quelle région il allait s'installer. Et comme ils étaient à ce moment-là sur les collines de Judée et que depuis ces collines on voyait la vallée verdoyante du Jourdain et de ce qui aujourd'hui est devenu la mer morte, Lot a décidé sans hésitation, sans trop de respect visiblement pour son oncle, d'aller s'installer dans cette vallée où se trouvaient à cette époque les villes de Sodome, de Gomorre et quelques autres plus petites. Et là, il a vécu quelques mésaventures, en effet, lorsque les habitants de cette région se sont révoltés contre des rois venus de Mésopotamie qui leur avaient infligé un tribut. Eh bien, il a été déporté avec les autres habitants par une coalition de militaires. Et Abraham a réussi à les délivrer. Et pourtant, Lot n'a pas souhaité quitter cette région, il s'est réinstallé là avec les dangers que cela comportait. Un peu plus tard, on voit dans la Bible raconter la visite d'anges de Dieu à Abraham, et ces anges vont lui dire en le quittant, bien nous allons descendre pour voir si la mauvaise réputation des habitants de Sodome et Gomorre est vraiment réelle. Et alors ils sont allés là et ils ont rencontré Lot, ils ont reçu l'hospitalité chez lui et effectivement les gens sont venus, ont voulu les violenter et même avoir des rapports homosexuels avec eux et avec ses enfants. Et donc le Seigneur a décidé de détruire ces villes et Lot en a réchappé. Donc l'histoire de Lot, c'est l'histoire de quelqu'un qui échappe à quantité de malheurs et qui pourtant ne s'est pas terminé correctement. Et ça vaut la peine de relire cette histoire que l'on trouve détaillée dans les chapitres 14 et surtout 19 du livre de la Genèse.
2: C'était une chronique de Bernard Sauvagnin.
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1: 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Aujourd'hui, dans Sentez-vous bien, il évoque les solutions à ces menaces qui parfois paraissent fantasques, mais pourtant bien réelles.
2: Il faudrait qu'on ait des systèmes de récupération d'eau sur toutes les descentes de gouttières. Vous savez que sous nos latitudes, chaque mètre carré de toiture récupère 800 litres d'eau par an. Il suffit d'avoir un récupérateur de 500 litres au pied de cette descente de gouttière. Il faut avoir également des filtres à eau pour boire cette eau sans risquer de s'intoxiquer. Un petit filtre à eau individuel, ça coûte 25 euros.
1: Une eau de pluie comme ça qui est récupérée peut devenir potable grâce à ces filtres.
2: Avec ce petit filtre, oui. On peut tenir longtemps sans manger, mais sans boire, pas très longtemps. Oui. Bon. Il faut avoir dans tous les foyers des radios autonomes avec dynamo et panneaux solaires et prise USB.
1: Donc qu'est-ce que vous appelez une radio autonome ?
2: Elle est autonome parce qu'on n'a pas besoin de la brancher sur le secteur.
1: Et elle se recharge avec une dynamo.
2: Elle a une petite dynamo.
1: Donc on peut écouter la radio même si on n'a plus d'électricité.
2: Voilà, on peut écouter la radio même si on n'a plus d'électricité. Et on peut, la grande nouveauté, c'est qu'on peut recharger le portable. C'est-à-dire que si on a une crise, avec, imaginons, une rupture dans les chaînes d'alimentation électrique, les systèmes téléphonie mobile sont assez résilients, pourraient fonctionner encore un moment. Et donc, mais si vous avez un portable et que vous ne pouvez pas le charger, ça ne sert pas grand-chose. Donc ces radios ont une dynamo, un panneau solaire, donc vous la rechargez en tournant la manivelle ou en l'exposant au soleil, et avec la prise USB, vous pouvez recharger votre portable. De surcroît, ces radios font lampe électrique.
1: Donc c'est multifonction.
2: C'est multifonction. Ça, déjà avec cette radio autonome, vous pouvez recevoir les consignes des autorités et vous pouvez y voir. Troisièmement, il faudrait avoir des réserves de 1 ou 2 mois de nourriture dans toutes les collectivités. Les cantines des entreprises et des écoles devraient avoir un surstock de nourriture qui serait déstocké à l'approche de la péremption, tout simplement. Il faudrait aussi demander aux familles, aux ménages, d'avoir un petit surstock, avoir environ 1 mois de nourriture sous forme de pâtes, riz, légumineuses, conserves, éventuellement du lyophilisé.
1: Pour éviter de paniquer le jour où, d'un coup, une crise surgit.
2: La grande idée de tout ça, c'est d'éviter la panique. On ne se rue pas sur les magasins en cas de crise parce qu'on a chez soi. Puis on a été préparé, on a fait des exercices, on ne s'affole pas. Il faut ensuite constituer des organisations territoriales par colonne de 10. Vous avez une personne qui est au contact des autorités, à vélo ou à pied, qui va aller en prévenir 10, qui va en prévenir 10. Là, vous êtes déjà à 100. Qui va en prévenir 10, vous êtes à 1000. Qui va en prévenir 10, vous êtes à 10 000. Donc, une colonne en 5 couches touche 10 000 personnes. Il faut mettre le nombre de colonnes qu'il faut selon la taille de la population. Le gros avantage de ce système, c'est que c'est un réseau social du monde réel, low cost, ultra basse technologie, qui crée du lien social. Et on peut faire des exercices une fois par an. Comme ça, les gens se connaissent, sont prêts à le faire. Évidemment, on ne peut que conseiller d'avoir des vélos dans tous les foyers.
1: Oui, j'allais venir. Où est le vélo dans tout ça ?
2: Pour assurer plus facilement le ravitaillement en cas de crise, bien sûr.
1: Donc, encourager tout un chacun à avoir un vélo chez
2: soi.
1: Hein.
2: Bah oui, oui, bien sûr. Maintenant, je pense qu'après le Covid, ça, on le saura. Il faut une boîte de masques chirurgicaux dans chaque foyer. Dans les zones à risque technologiques, il faudrait imaginer avoir un masque avec cartouche filtrante par personne dans les logements. Et 9e point, il faudrait des billets non monétisés, non falsifiables, stockés par les collectivités. Pourquoi ? Ben parce que si on avait une grosse crise financière, on pourrait même avoir une hyperinflation, une perte de la valeur de la monnaie, de l'euro par exemple, et ces billets seraient distribués par les collectivités pour que l'économie de proximité et de première nécessité continue à fonctionner.
1: Donc en fait, on met une deuxième monnaie en circulation.
2: Oui, une monnaie locale, il y en a beaucoup.
1: Sur le
2: terrain,
1: ouais. Oui, c'est vrai que ça se fait déjà
2: beaucoup. Hein. Ouais. C'est une monnaie locale pour éviter à la population de revenir au troc et au bon d'alimentation. Mm-hmm. C'est plus fluide,
1: c'est plus organisé.
2: C'est plus organisé. La valeur de cette monnaie serait déterminée localement en fonction de la valeur d'un panier de produits de première nécessité. Ce n'est pas très compliqué à organiser. Par contre, ça évite le collapsus économique. L'économie, la petite économie de survie locale de proximité continue à fonctionner. En plus, si on est capable de résister à une crise avec ces mesures, on est en développement durable. Et au passage, on a créé beaucoup de liens sociaux. Les gens se reparlent, se connaissent avec les colonnes par les cinq couches, avec les par dix, là dont on a parlé tout à l'heure. Ça créerait du lien social direct entre les autorités et tous les habitants du territoire.
1: Et on relocalise.
2: Et on relocalise.
1: Merci beaucoup, docteur Jean Lincey. C'était donc Sentez-vous bien. Et on se retrouve bientôt pour une prochaine émission. À bientôt. Au revoir.
2: Au revoir, Oscar.

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2: Bonjour à tous, vous êtes en compagnie de Didier Blonce et de Sarah à la réalisation. Nous sommes le 13 août, alors n'oubliez pas de leur souhaiter leur fête. À qui ça? Eh bien aux Hippolytes. Ça s'est passé un jour. Août 1923, grève, manifestation contre la faim, troubles dus au chômage se sont succédés tout au long de ce mois d'août en Allemagne. Les magasins sont pillés et les actes de sabotage se multiplient dans la Ruhr et mettent le pays dans une position de plus en plus difficile. La résistance passive n'est plus possible pour des raisons politiques et économiques. L'inflation ne cesse de s'aggraver. Le chancelier Kuhnau finit par renoncer devant les problèmes qu'il n'est plus en mesure de résoudre. Son successeur, président depuis la fin de la guerre du parti populiste allemand, essaiera de faire mieux. 13 août 1933, retour triomphal à Rome de l'escadrille Balbo. Le mois d'août amène de nouvelles performances remarquables dans la conquête de l'air. L'escadrille italienne placée sous le commandement du général Italo Balbo vient d'atterrir à Rome après son vol triomphal au-dessus de l'Atlantique. Parti le 1er juillet d'Orbetello pour le deuxième vol groupé sur l'Atlantique, l'escadrille d'hydravions avait atteint Chicago le samedi 15 juillet. Ce voyage les avait emmenés d'Amsterdam à Reykjavik, puis Montréal avant d'atteindre son but. Les 24 appareils ont accompli une traversée de 11 300 km. Balbo avait déjà, en 1931, tenté un vol simultané de plusieurs appareils en Allemagne. Un nouveau modèle d'avion rapide, le Junkers 60, vient d'être mis en fabrication en série. Il atteint, d'après les essais, la vitesse de croisière de 245 km/h. Une folie à l'époque. Je vous rappelle que nous sommes en 1933, année où Berthe Sylvia chante « On n'a pas tous les jours 20 ans ».

13 août 1945, les Juifs revendiquent Israël en raison de l'Holocauste qui vient de frapper les Juifs. Le Congrès sioniste vient d'adresser au gouvernement britannique un plan pour la création d'un État d'Israël qui devrait accueillir 1 million de Juifs. Le président Truman, dans un message au Premier ministre britannique, estime que la Grande-Bretagne, puissance mandataire en Palestine, devrait accueillir au moins 100 000 Juifs. L'Arabie saoudite rappelle qu'une décision ne peut être prise sans l'accord des Arabes. Cette même année, Jimmy Lunceford enregistre Blues in the Night.

Et puis certains se rappelleront, 13 août 1961, ils en entendront parler pendant plusieurs années. On va séparer les peuples, Berlin est coupé par un mur. L'édification du mur de Berlin s'est faite rapidement, surprenant les Berlinois médusés. Ce mur a été construit à partir d'éléments de béton préfabriqués. Mon Dieu, Piaf.

Heureusement, l'histoire se finira bien, puisque en 1989, eh bien, les deux peuples seront à nouveau réunis. Ça, c'est l'histoire par le petit bout de la lorgnette. Notre émission est terminée. Merci à Sarah. On se retrouve bientôt. Portez-vous bien. À bientôt. Au revoir.

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2: Bienvenue pour notre émission Top Cuisine. Nous sommes aujourd'hui en compagnie de Cécile Hermeline. Bonjour.
3: Bonjour.
2: Merci de nous recevoir dans votre jardin une nouvelle fois. Vous êtes auteur d'un livre qui s'intitule « Gastronomie végétale » que l'on peut trouver aux éditions Vie et Santé.
3: Oui.
2: Et vous êtes aussi paysanne cuisinière et éducatrice de santé. Vous pouvez nous rappeler rapidement, Cécile, qu'est-ce que c'est éducatrice de santé ?
3: C'est un terme qui englobe le fait de transmettre des notions de santé pratiques pour chacun par des conférences, des cours de cuisine, des conseils simples.
2: Alors donc ce livre s'inscrit tout à fait dans cette démarche-là ?
3: J'aime bien transmettre par l'écrit des notions de santé, mais aussi le plaisir de cuisiner seul ou en famille, et surtout le plaisir de manger des ingrédients végétaux savoureux et joyeusement.
2: Bien sûr, aujourd'hui vous allez nous présenter une nouvelle recette, et il s'agit plutôt d'un dessert, c'est le riz à la boisson végétale d'amande.
3: C'est une recette simple qu'on pourrait baptiser riz au lait.
2: Oui.
3: Mais là, comme le riz au lait, c'est une appellation pour cuisine avec un lait animal, moi, je l'ai appelé comme vous l'avez cité.
2: Alors, si... en Normandie, ça a un nom aussi, hein, cette recette, c'est la tergoule.
3: Oui, absolument. Un nom un peu original, oui. Tergoule. Nous, on l'a fait ici à la ferme et on le cuit dans le four à pain, après la cuisson du pain.
2: D'accord.
3: Donc, il cuit environ 1h30, 2h dans le four. Mais là, dans le livre, ça sera à la casserole.
2: Donc, avec un temps de cuisson un peu plus court. La base de cette recette, c'est le riz. Même si c'est un dessert, le riz a un apport nutritionnel intéressant.
3: On peut aussi déjà rajouter que le riz au lait, qu'il soit végétal ou animal, est un dessert ancien en France et ça a toujours été un dessert simple et savoureux, facile à réussir aussi. Le riz est un aliment intéressant parce qu'il contient beaucoup de protéines, beaucoup de phosphore, de calcium et surtout s'il est complet.
2: Il est préférable qu'il soit complet ?
3: Oui, c'est important parce que sinon, il est dépourvu de protéines, dépourvu de minéraux. Et on obtient à ce moment-là un glucide, c'est préjudiciable à la santé puisqu'il se transforme en sucre dans le corps humain.
2: Et alors ce riz à la boisson végétale d'amande, il convient à tous les régimes, on pourrait dire ça ?
3: Ben oui, c'est idéal pour toutes les personnes de la famille parce que c'est facile à déguster. On peut aussi le manger le matin comme complément, ça va bien.
2: Et alors comment est-ce que vous le préparez, Cécile, ce fameux riz à la boisson végétale d'amande? Comment vous faites ça?
3: Ben là, il est un petit peu gourmand, on va dire, comme riz, comme riz dessert, parce que je rajoute de la crème d'avoine au lieu de crème fraîche, et un petit peu de sirop d'agave et de la vanille et de la cannelle. Donc je porte le lait à ébullition et j'ajoute la crème de vanille, le sirop d'agave et la vanille, et la cannelle, soit en poudre ou bien
2: en bâton.
3: En bâtonnet.
2: Et le lait, vous le préparez vous-même, vous le fabriquez vous-même ou vous l'achetez tout fait ?
3: Comme on a parlé dans les émissions précédentes,
2: oui,
3: on peut le faire soi-même, un peu comme on avait expliqué pour le lait de cajou. On peut aussi faire le lait d'amande soi-même avec le blender et à base d'amandes. À ce moment-là, je propose deux formules différentes. Soit on garde la peau des amandes et là on aura un lait végétal un petit peu plus brun. Donc visuellement, c'est peut-être pas ce qu'on veut quand on veut manger un riz au lait. À ce moment-là, il faut ébouillanter les amandes toutes seules au préalable. Alors que là, quand je dis ébouillanter, c'est vraiment 2 minutes. On les égoutte Et là, on enlève la peau. Elle s'en va très facilement. Et ensuite, on fait le lait végétal avec les amandes et le blender. Donc, il faut 100 grammes d'amandes pour 1 litre d'eau.
2: On peut retrouver cette recette du riz à la boisson végétale d'amande dans le livre Gastronomie végétale,
3: oui,
2: qui est paru aux éditions Vie et Santé. Les personnes qui voudraient avoir plus d'informations, eh bien c'est très simple, il suffit de rentrer en contact avec nous ou avec les éditions Vie et Santé pour se procurer cet ouvrage. Merci beaucoup Cécile, c'était Top Cuisine et je vous donne rendez-vous pour une prochaine chronique cuisine évidemment. À bientôt,
3: merci.
2: Au revoir.
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3: Bonjour à tous. D'où vient donc cette courbure plus ou moins prononcée qui apparaît chez certaines personnes à la base de la nuque et que l'on appelle la bosse du bison? Et surtout, est-il possible de s'en débarrasser? La bosse du bison correspond à une accumulation de tissu adipeux au niveau des vertèbres cervicales dans la région postérieure du cou. De quoi donner aux patients concernés une apparence voûtée au point de générer des complexes, voire des douleurs, raideurs au niveau du cou. Cette bosse contraint en effet certains d'entre eux à maintenir la tête légèrement en avant. Un phénomène qui peut d'ailleurs être accentué par la consultation prolongée de son smartphone. Il n'y a pas vraiment d'explication à ce phénomène. Les médecins parlent de forme idiopathique. Dans les autres formes, on observe la présence d'un taux élevé de cortisol. Il s'agit d'une hormone stéroïdienne produite par les glandes surrénales. Un excès peut entraîner une accumulation de tissu adipeux dans certaines parties de l'organisme, comme l'abdomen ou la nuque donc. Cette affection porte un nom, le syndrome de Cushing. La prise de certains médicaments, comme des antirétroviraux prescrits dans le traitement de l'infection par le VIH. La prise en charge, elle, dépend bien sûr de la cause. En présence d'un syndrome de Cushing, il convient surtout d'en discuter avec son médecin traitant ou son endocrinologue. En l'absence de facteurs identifiés, le traitement sera donc à visée esthétique et consistera à ôter l'excès de tissu adipeux. Il s'effectue de façon chirurgicale, le plus souvent par liposuction. À noter qu'en France, un acte de chirurgie esthétique ou réparatrice nécessite une demande d'entente préalable pour une prise en charge par la caisse primaire d'assurance maladie. En pratique, votre médecin spécialiste doit effectuer cette demande auprès du service médical de l'assurance maladie et justifier de la nécessité de cet acte.
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3: Bonjour à tous, 13 août, journée internationale des gauchers. Compte en commun Jules César, Jimi Hendrix, Bill Gates, Albert Einstein, Léonard de Vinci et Ernaud Rubik, l'inventeur du Rubik Cube, eh bien, ils sont tous gauchers. Une journée internationale leur est donc consacrée et c'est le 13 août. Ils représentent, ces gauchers, 12% de la population, mais les gauchers ont toujours fait l'objet de nombreuses idées reçues. Longtemps considérés comme des anormaux, les écoliers gauchers étaient incités à utiliser leur main droite pour écrire et dessiner. Aujourd'hui, les mentalités ont heureusement évolué et être gaucher est même parfois considéré comme un avantage dans certains domaines, comme le sport par exemple. La différence entre droitier et gaucher se trouve au niveau du cerveau ou en termes plus techniques de la latéralité, c'est-à-dire le fait de préférer un membre double à l'autre, la main gauche à la main droite par exemple. 1912, décès de Jules Massenet, compositeur français, il était né en 1842. 1961, début de la construction du sinistre mur de Berlin. Comme m'a dit un jour mon fils, je comprends pas, il y avait juste à en faire le tour. 1998, décès de Nino Ferrer, chanteur, compositeur français, il était né en 1934. J'ai eu la chance de faire un jour sa première partie, c'était à Rouen. Le peu que j'en ai vu me l'a montré tendre et délicieux. Décès de Françoise Malé-Joris en 2016, romancière franco-belge, membre de l'Académie Goncourt de 1971 à 2011. Elle était née le 6 juillet 1930. Décès de Tompal Glasser en 2013, chanteur de country américain, né le 3 septembre 1933 à Spalding dans le Nebraska. Alors, sa carrière musicale débute après que lui et ses frères aient remporté un concours de jeunes talents en 1957. Dès 1959, le trio recalisé à Nashville dans le Tennessee peine à se faire connaître. Au début des années 60, Tompal Glasser et ses frères effectuent une tournée avec Johnny Cash et prêtent leur voix sur les titres de l'album The Sound of Johnny Cash. Le trio connaît enfin le succès en 1966 et leur nom figure en première place dans le top 10 des artistes de country avec le titre Rings. En 1973, les trois frères se lancent dans une carrière solo chacun. Tompal Glasser s'éteint le 13 août 2013 à Nashville des suites d'une longue maladie. Il était âgé de 79 ans. Nous l'écoutons, Tompal Glasser, Lean on Jesus. Bonne fête aux Radegonde et Hippolyte.

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1: La chanson fait son cinéma, mais le cinéma n'est pas en reste. Il se sert de la chanson pour embellir ses films. Réalisé en 2004 pour les besoins du film Les Parisiens, premier volet d'une trilogie réalisée par Claude Lelouch et s'intitulant Le genre humain, Francis Lay, Pierre Barou et Boris Bergman ont assuré la partition musicale. Patrick Fieri, crooner dans le film, interprète la chanson Le genre humain.

Dustin Hoffman sort en 2013 Quartet, avec entre autres Maggie Smith et Tom Courtenay. Il confie la partition musicale à Dario Marianelli. Ce dernier a inclus quelques titres additionnels, dont cet extrait de l'acte 3 de Rigoletto de Verdi. Nous écoutons John Sutherland, Luciano Pavarotti et Huguette Tourangeau.

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4: À propos, saviez-vous que pour les enfants finlandais, la récréation, c'est tout le temps ? En effet, jusqu'à leurs 7 ans, les petits Finlandais n'ont qu'une seule activité au programme de l'école pendant 8 heures par jour, c'est celle de jouer. Et ceci en extérieur comme en intérieur. Les enfants sont autorisés à courir, rire, parler, interagir. S'il n'a pas envie de s'asseoir, il ne lui est pas imposé de le faire. Le bruit ne pose pas non plus de problème. De plus, les enfants sont tous mélangés. De 3 à 7 ans, ils vivent leur temps d'école ensemble. Concernant les activités, ils choisissent eux-mêmes ce qu'ils veulent faire. Concrètement, des étagères à leur hauteur proposent de nombreuses choses, jeux de construction, de société, livres, crayons, feutres, ballons, cerceaux, etc. L'important n'est pas tant l'acquisition de savoir que le vécu. L'envie de l'enfant le guide et sa curiosité le pousse à explorer de nouvelles choses, notamment et surtout par le biais du jeu, de l'interactivité. Dans ce processus, l'accent n'est pas non plus mis sur la discipline. L'objectif pour les éducateurs est que l'enfant apprenne plus que des règles ou acquiert des connaissances. Il valorise davantage les apprentissages du mieux vivre ensemble, comment se faire des amis, comment vivre avec ses amis, comment gérer ses émotions, comment se calmer quand on est en colère, etc. La priorité dans le système finlandais est de savoir communiquer, être créatif, prendre des initiatives. Ainsi, les enfants peuvent lancer des activités, seuls ou en groupe, sans supervision. L'environnement suscite cet élan et favorise les propositions diverses permettant des explorations, des acquisitions qui se font finalement de façon naturelle. Au final, il semblerait que la méthode fonctionne, même si elle déroute au premier abord. En effet, la Finlande se situe au deuxième rang dans le classement PISA, acronyme désignant le Programme international pour le suivi des acquis des élèves. De quoi faire réfléchir.
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5: et Didier Blonce.
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5: Montage Sarah Rodriguez.
6: Aujourd'hui, nous recevons Planète Patient.
5: Avec pour invité Élise Aublin et Morgane Lekernec. Vous avez des professionnels, des psychologues, des sophrologues qui effectivement peuvent orienter parce que lors des consultations, quand les gens viennent vous voir, il doit y avoir des moments où ils sont un peu perdus et il faut savoir les orienter vers des professionnels pour éviter qu'ils sortent de chez vous complètement dévastés, quoi.
7: On a des personnes, alors en fait, toutes les personnes, tous les patients qui viennent dans un parcours d'éducation thérapeutique, dans tous les cas, en fait, font un bilan initial. Le bilan initial, il est fait donc individuellement et il est fait avec le professionnel de santé qui va rencontrer, qui va voir les besoins de la personne, mais aussi les envies. Parce qu'en fait, quand vous rentrez dans un parcours d'éducation thérapeutique, nous, effectivement, il y aurait peut-être des envies de la part du professionnel de dire « Ah bah, ça serait mieux de choisir cet atelier-là » ou quoi que ce soit. Mais en fait, c'est l'envie aussi du patient. On peut pas lui dire « Bon bah, faudra faire ça, ça, ça. » En fait, c'est lui qui va choisir sur quoi il veut travailler. Parce que l'idée d'améliorer son quotidien, s'il n'est pas dans cette démarche, dans cette volonté d'améliorer, on n'y arrivera pas. Donc c'est de repositionner. Alors après, il y a des personnes, je pense toujours aux personnes diabétiques, parce que c'est souvent le cas, par exemple. Les personnes diabétiques ne prennent pas forcément l'atelier diabète, mais par contre vont prendre l'atelier sommeil, fatigue, etc., etc.
8: Du coup, ils vont rencontrer en fonction des ateliers qu'ils ont choisis. eux. Ils vont rencontrer différents professionnels de santé auxquels ils vont avoir accès. Ce sont des professionnels locaux. On a des ateliers qui sont proposés sur tout le territoire. Donc sur Fécamp, c'est des professionnels Fécampois, sur le Havre des Havrais et ainsi de suite, histoire qu'ils aient un réseau aussi qui puisse fournir un maximum de ressources dans les professionnels qu'ils peuvent rencontrer. On a des infirmières, diététiciennes, sophrologues, psychologues, assistantes sociales, médecins, pharmaciens, moniteurs d'activité physique adaptée et kinés. Donc c'est quand même un accès à un panel de professionnels qu'on n'a pas toujours possibilité de rencontrer, qui sont des professionnels disponibles, locaux et qui, donc du coup, tout ça a accès sans paiement de leur part.
5: Et donc, vous parliez d'ateliers. Donc, il y a toute une série d'ateliers qui sont proposés, oui, où ils peuvent s'inscrire avec, oui, donc des activités pragmatiques réelles, seuls ou en groupe.
8: C'est plutôt des ateliers de groupe, parce que l'idée, c'est aussi que les personnes échangent leurs trucs et astuces, on va, voilà, pour simplifier.
9: Leur ressenti aussi.
8: Exactement, leur ressenti. En tant que professionnel de santé, on a la connaissance de la maladie, on n'a pas toujours connaissance ou la notion du vécu, de ce que ça peut être quotidiennement de vivre avec un souci de santé. Donc là, l'idée, c'est d'échanger entre pairs, de se sentir compris. Et ça, des fois, c'est déjà beaucoup dans le ressenti des personnes. Donc voilà, c'est plutôt des ateliers collectifs. Mais il peut y avoir de l'individuel. Si les personnes ne parlent pas très bien français, c'est plus confortable pour la personne d'être en individuel. Ou il y a des personnes qui ne sont pas à l'aise en collectif. Et dans ce cas, on va leur proposer de l'individuel, tout à fait.
7: Parfois même sur des pathologies vraiment spécifiques où il faudrait un accompagnement vraiment plus individuel. On pense notamment, par exemple, à des jeunes qui ont vraiment des syndromes. Je pense notamment au syndrome du côlon irritable, qui est vraiment quelque chose qui est compliqué à gérer déjà pour soi et pour le reste. Ça, typiquement, dans un premier temps, on le fait en individuel, surtout pour les jeunes. C'est quand même plus appréciable pour eux.
9: Dans ces ateliers, est-ce qu'il y a également des personnes accompagnantes ?
8: Tout à fait. Un accompagnant est systématiquement le bienvenu. Alors, les accompagnants, c'est divers et variés. Ce n'est pas forcément quelqu'un de filialement rattaché. Donc, ce n'est pas forcément le mari ou la femme. Ça peut être un enfant, un aidant, un voisin. Voilà. Donc, une personne est toujours la bienvenue. Et on a un atelier spécifiquement pour un atelier aidant qui est spécifiquement dédié lorsqu'un patient suit un parcours et que son aidant, dans le quotidien, rencontre aussi des difficultés et qu'il aurait besoin de les exposer. Voilà, dans un lieu bienveillant, on a un atelier spécifiquement ouvert qu'aux aidants.
9: C'était Paroles d'Assaut, une émission de Gisèle Billan
10: et Didier Blon.
9: Mixage et réalisation, Jérôme Aubin.
5: Montage, Sarah Rodriguez.
9: Aujourd'hui, nous recevions Planète Patient, Planète PLANETH. On peut aller sur le site internet et c'était avec
5: Élise Aublin et Morgane Le Kernec.
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9: Sénabou, le bec au Hangar Zéro qui se situe au Havre, 37 quai de la Saône, tous les mercredis, vous avez plusieurs rendez-vous.
13: Et oui, tous les mercredis, on se retrouve au hangar. On débute la journée du coup avec un petit déj solidaire à 9h30, donc c'est gratuit. Vous venez boire un café avec nous, discuter et prendre votre petit déjeuner gratuitement, donc viennoiserie, pâtisserie. Il y a pas mal de choses que LH Anti-Gaspi récupère pour les distribuer. Ensuite, on propose du coup l'après-midi des ateliers. Donc il y aura l'atelier macramé, l'atelier adulte-enfant et l'atelier dessin. Donc ces ateliers-là sont de 15h à 17h et sont à prix libre. Pour l'atelier macramé et l'atelier dessin, ce sera des ateliers gratuits car c'est dans le cadre de l'appel à projet que nous avons fait. Et ensuite, on va retrouver également la musique irlandaise. Donc ça, ce sera à partir de 17h30 et jusqu'à 19h. Et c'est gratuit.
9: Tous les mercredis.
13: Tous les mercredis. Et parfois, il y a même des danseurs qui viennent danser sur la musique irlandaise.
9: Donc, on a tous les rendez-vous. De toute façon, vous avez un site internet qui est complet où on retrouve un certain nombre de renseignements. Il y a même un numéro de téléphone 02 32 92 68 51 où on peut vous contacter pour avoir des infos. Et on peut venir de toute façon, même toute la semaine, puisque c'est ouvert de quelle heure à quelle heure ?
13: De 9h à 17h toute la semaine et du jeudi au samedi, ça ferme à 1h30 avec les événements, selon les événements.
9: Bon, en tous les cas, le mercredi, on sait qu'on peut avoir un petit déjeuner citoyen.
13: C'est bien ça.

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0: Bernard Béranger, bienvenue à ce micro.
1: Bonjour.
0: Je suis très heureux de vous retrouver pour un nouveau partage autour de l'écologie et de la Bible. Vous êtes propriétaire d'un magasin bio et d'un restaurant végétarien depuis de nombreuses années. Vous avez été aussi agriculteur bio et que donc c'est ces différentes activités qui vous ont poussé à cette réflexion et à associer l'écologie et la Bible. Lors de notre dernière chronique, vous nous avez lu un passage de la Bible, et notamment dans Genèse, un commandement de Dieu à l'homme de dominer la nature. Finalement, est-ce qu'on aurait mal compris ce passage ?
1: Non, on l'a pas mal compris. Il veut dire ce qu'il veut dire. Mais je pense qu'il faut le mettre en parallèle avec un autre texte que nous allons prendre, si vous le voulez bien. C'est dans le livre de la Genèse, toujours, au chapitre 2 et au verset 15. Où nous voyons, il est dit, le Seigneur Dieu prend l'homme et il le place dans le jardin d'Éden pour le cultiver et pour le garder. De la même manière que la dernière fois nous avons réfléchi à ce mot dominer et que nous sommes allés vers l'hébreu pour bien en comprendre tout le sens, toute la pleine signification, quand nous allons vers l'hébreu, qui est l'origine du texte, l'original, hein, pour essayer de comprendre, le mot cultiver, c'est le mot « abad », « abad » ou « abba ». Et alors, c'est très intéressant, on va faire ce qu'on a fait avec le mot « kadash ». Cultiver, ça veut dire travailler, mais ça veut dire aussi, dans notre texte, être l'esclave d'eux. Et vous vous rappelez peut-être que nous avions dit la dernière fois que « kadash », c'était « mettre en esclavage ». Et là, c'est un véritable contre-pied. Mais ça, la Bible est friande de ce genre de choses, et c'est passionnant pour l'étudiant que nous sommes de se laisser interpeller. D'un côté, on nous dit « kadash », donc « mettre en esclavage », et de l'autre côté, on nous dit « abad », « être esclave de ».
0: Donc les deux s'annulent.
1: Non, les deux ne s'annulent pas, mais les deux s'équilibrent. Et la compréhension de notre rapport à la nature va se vivre dans cet équilibre. Pendant très longtemps, les hommes ont vécu terrorisés par la nature. Le volcan, la sécheresse, les tornades, les inondations. On était des jouets des événements climatiques. L'homme était tellement terrorisé qu'il est arrivé même à faire des dieux de ces manifestations. Quand le volcan était en éruption, on offrait des sacrifices. On allait même jusqu'à offrir des sacrifices humains pour calmer le dieu qui était en colère. Et l'homme vivait totalement terrorisé. Et ce qui est très intéressant, c'est que le dieu de la Bible, le créateur de la nature, va donner à l'homme une parole de vie. Domine, maîtrise, ne subit pas la création. C'est une parole de vie, mais c'est aussi une parole de libération. Ne crains pas, tu peux dominer, tu peux maîtriser. C'est comme un enfant, quand il va se lancer sur une bicyclette, le papa, on est là, on l'a tous vécu, hein, du moins pour ceux qui ont des enfants. Allez, allez, vas-y, tu vas y arriver. Il va tomber une fois, deux fois, mais on est là, on l'encourage, tu vas y arriver, tu peux y arriver. Et finalement, ces textes nous disent, oui, utilise ton intelligence, utilise ta capacité pour comprendre comment cela fonctionne. Kadash, la création, ça veut dire n'en sois pas le jouet de la création. La mer qui est si terrible, tu peux la dompter, tu peux même naviguer dessus. La rivière qui déborde, qui emporte tout, tu peux t'en servir pour irriguer, pour fertiliser tes terres. Les animaux si redoutables, ben, tu peux les apprivoiser. Pour qu'ils te nourrissent et qu'ils te servent. Kadash, la création. Mais n'oublie pas cette terre nourricière, cette rivière, cette mer. Tu dois aussi les protéger, tu dois les préserver, tu dois les servir. Ces animaux

0: l'imagination qui se vit dans et par le service. Donc vous voyez ce parfait équilibre.
1: Ça vient contrebalancer.
0: Contrebalancer. Nous n'avons pas, et je ne suis pas comme les écologistes qui pensent que la nature est toute puissante et que nous sommes rien par rapport à la nature. Non. En tant que chrétien, en tant que croyant, je crois que l'homme a un rôle particulier à jouer dans cet écosystème. Quel est-il ? Comment est-ce que l'homme va vivre cette domination, comprise telle qu'on vient de le voir, cette capacité à la fois de comprendre et de servir ? Comment est-ce que l'homme va vivre cette domination ? Eh bien, je vous propose que nous en parlions lors de notre prochain rendez-vous.
1: Ce sera avec plaisir, Bernard Béranger. Merci beaucoup, à bientôt. Au revoir.
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Bonjour. À quelques jours des fêtes chrétiennes de la Toussaint et de la commémoration des défunts, Voix Plurielle poursuit le cycle de requiem de compositeurs français, voyage à travers les siècles, nous ayant fait entendre jusqu'à présent les messes des morts de Duruflé, Charpentier et Saint-Saëns. Cette semaine, c'est l'œuvre d'un de nos contemporains, né au mi-temps du XXe siècle et qui pourrait être encore parmi nous s'il n'était pas mort prématurément. Le requiem d'Olivier Greff, puisqu'il s'agit de lui, est un exemple parmi d'autres de l'intérêt des compositeurs d'aujourd'hui pour l'écriture d'une messe pour les défunts. Olivier Greff, né en 1950, est un enfant prodige. Il débute le piano à 3 ans, la composition à 9. Il est un surdoué de la musique. Il mène une carrière fulgurante de pianiste et de compositeur, brûlant les étapes de sa formation, et se produit dès les années 70 partout dans le monde. Son œuvre est marquée d'une double empreinte, celle de ses racines juives polonaises, ses parents ayant été victimes des persécutions nazies, et celle de la philosophie indienne qu'il a suivie durant une longue parenthèse de sa vie. Son requiem, composé en 1999, est une œuvre qui marie le profane et le religieux. Mort l'année suivante, à l'entrée du nouveau millénaire, Greff n'a pas le temps d'entendre sa création comme un certain Mozart avant lui. Ce requiem est écrit pour double chœur mixte a cappella, sans basse continue, à l'image des messes des morts de la Renaissance. Olivier Greff, qui avait abordé déjà le thème de la mort avec une petite messe noire, poursuit ici sa description d'une mort allégée de sa charge de tristesse et de souffrance qui y sont si souvent associées. Frédéric Serrano, lui-même compositeur, écrivait à propos de l'œuvre. Au lieu du sombre noir, l'harmonie revêt la couleur intérieure d'une douleur, celle de l'illusion de la séparation, ou bien d'une sérénité méditative, tant éternelle et lisse de la paix. Son écriture dénote d'une connaissance approfondie des techniques du plein chant, des polyphonies anciennes, de la modalité, des principes d'imitation. Il redécouvre la simplicité des bourdons, des teneurs. Le texte qui est écrit en latin et en anglais, deux langues qui se complètent, se commentent, se font écho du sens. Comme un serpent qui se mord la queue, le passé et le présent sont dévoilés, phénomènes de perception, mais inexistants dans la méditation et la spiritualité. Le requiem d'Olivier Greff comporte 7 parties. Requiem, Kyrie, Dies Irae, Tuba Mirum et Lacrimosa, ces 3 derniers enchaînés en une seule partie. Benedictus, Rex Tremendae, Sanctus et Agnus Dei. Découvrons ce requiem dans l'interprétation de John Poole à la tête des BBC Singers. Dans l'interprétation de John Poole à la tête des BBC Singers.

C'était le Requiem d'Olivier Greff, composé en 1999 et créé en 2005, alors que le compositeur français était décédé entre-temps. Loin d'être une forme obsolète, le Requiem a de beaux jours devant lui. Le Requiem de Thierry Lancineau en est une nouvelle preuve. Créé en 2010, le vaste Requiem de cet autre compositeur français, né en 1954, œuvre qu'il décrit lui-même à la fois comme une fresque épique et une cérémonie sacrée, est une contemplation éloquente de l'humanité entre paganisme et christianisme, explorant les thèmes de la mort et du temps. De ce Requiem de Thierry Lancineau, écoutons le Dies Irae et le Rex Tremendae dans l'interprétation d'Eliaou Inbal, dirigeant l'Orchestre Philharmonique de Radio France sur cet enregistrement capté par France Musique lors de la création de l'œuvre à Paris. Attention, ça déménage.

le Dies Irae et le Rex Tremendae, extrait du Requiem du français Thierry Lancineau, enregistré lors de sa création en 2010, referme l'émission consacrée principalement au Requiem d'Olivier Greff, quatrième des cinq émissions Voix plurielle du cycle Éternel Requiem, qui nous aura permis de confirmer l'intérêt des compositeurs, notamment français, de toutes les époques, croyants ou non, pour ces messes des morts honorant les défunts. Ces quatre émissions, vous pouvez les réécouter à l'envi à la page Voix plurielle du site de Radio Semnose, afin de tromper l'attente de l'ultime étape de ce cycle qui sera tout entière consacrée au Requiem d'André Campra. Vous pouvez aussi nous faire part de vos avis et questions

Divertimento, un rendez-vous de 30 minutes pour vous permettre de savourer avec calme une sélection de courtes pièces instrumentales.

Au cours de cette programmation, vous avez rendez-vous avec des ouvertures. Ce sont des pièces célèbres qui viennent en préambule d'opéra. Deux compositeurs à l'affiche, Karl Maria von Weber et Ludwig von Beethoven. Deux compositeurs situés dans la même période, fin du 18e, début du 19e siècle. Karl Maria von Weber, nous écoutons Invitation à la danse, puis l'ouverture de l'opéra Peter Schmoll et ses voisins. Laurence Foster dirige l'orchestre symphonique de la ville de Birmingham.

Nous écoutions deux pièces, Invitation à la danse, orchestrée par Félix Weingartner, et l'ouverture Peter Schmoll et ses voisins de Karl Maria von Weber, interprétée par l'Orchestre symphonique de la ville de Birmingham, que dirige Laurence Foster. Sans plus tarder, voici la seconde partie de ce petit programme, avec l'ouverture de Fidelio ou l'amour conjugal, un opéra de Ludwig van Beethoven. Un opéra en deux actes, en fait la version allemande de Léonore de Jean-Nicolas Bouilly. L'orchestre philharmonique allemand de Brême est dirigé par Daniel Harding.

L'Orchestre philharmonique allemand de Brême, dirigé par Daniel Harding, vient de nous interpréter l'ouverture Fidelio ou l'amour conjugal de Ludwig van Beethoven.

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1: Lot. Lot, c'est le nom du neveu d'Abraham. Alors, tous connaissent plus ou moins l'histoire du patriarche Abraham, et l'on se souvient parfois que l'un de ses neveux l'a accompagné dans ses pérégrinations. Abraham avait un frère qui s'appelait Haran, et Lot était le fils de cet Haran. Et comme Haran est mort de bonne heure, eh bien Lot a été élevé en quelque sorte par son oncle Abraham. Et donc tous deux sont partis et ont vécu cette expérience où Dieu avait appelé Abraham à partir, à quitter sa famille, à aller dans un endroit que Dieu lui montrerait. Et Lot est parti et a vécu à ses côtés cette aventure. Et puis un jour, eh bien, ces deux bédouins voyageurs, mais en même temps éleveurs, qui avaient des troupeaux, se sont rendus compte qu'il y avait des disputes entre leurs bergers, il y avait des mésententes, et donc qu'il valait mieux se séparer l'un de l'autre. Alors Abraham a laissé à Lot le choix de décider dans quelle région il allait s'installer. Et comme ils étaient à ce moment-là sur les collines de Judée et que depuis ces collines on voyait la vallée verdoyante du Jourdain et de ce qui aujourd'hui est devenu la mer morte, Lot a décidé sans hésitation, sans trop de respect visiblement pour son oncle, d'aller s'installer dans cette vallée où se trouvaient à cette époque les villes de Sodome, de Gomorre et quelques autres plus petites. Et là, il a vécu quelques mésaventures, en effet, lorsque les habitants de cette région se sont révoltés contre des rois venus de Mésopotamie qui leur avaient infligé un tribut. Eh bien, il a été déporté avec les autres habitants par une coalition de militaires. Et Abraham a réussi à les délivrer. Et pourtant, Lot n'a pas souhaité quitter cette région, il s'est réinstallé là avec les dangers que cela comportait. Un peu plus tard, on voit dans la Bible raconter la visite d'anges de Dieu à Abraham, et ces anges vont lui dire en le quittant, bien nous allons descendre pour voir si la mauvaise réputation des habitants de Sodome et Gomorre est vraiment réelle. Et alors, ils sont allés là et ils ont rencontré Lot, ils ont reçu l'hospitalité chez lui et effectivement, les gens sont venus, ont voulu les violenter et même avoir des rapports homosexuels avec eux et avec ses enfants. Et donc, le Seigneur a décidé de détruire ces villes et Lot en a réchappé. Donc, l'histoire de Lot, c'est l'histoire de quelqu'un qui échappe à quantité de malheurs et qui pourtant ne s'est pas terminé correctement. Et ça vaut la peine de relire cette histoire que l'on trouve détaillée dans les chapitres 14 et surtout 19 du livre de la Genèse.
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1: Avec toute l'ampleur d'un orchestre à cordes, voici une transcription du quatuor en ré mineur Deutsch 810 de Schubert. Transcription arrangement par Gustav Mahler. Nous entendons ici le Scherzo Allegro Molto et Presto. Youri Bashmet conduit les solistes de Moscou.

0: C'était Scherzo Allegro Molto et Presto de Schubert, extrait du Quatuor à cordes en ré mineur, avec ici dans la transcription pour orchestre, Youri Bashmet à la tête des solistes de Moscou.
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0: L'incontournable, l'inénarrable valse des fleurs de Tchaïkovski, mais dans une version un peu différente. Écoutez.

0: Ils sont au moins 20 flûtistes sur la scène pour interpréter cette valse des fleurs de Tchaïkovski. C'était l'ensemble de flûtes de Taipei.
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0: gratitude. Certes, on se défend d'avoir cherché la récompense. C'est l'amour qui nous inspirait. Mais alors, pourquoi cette amertume face au silence auquel s'est heurté notre don? Quand je pense à ce que j'ai fait pour lui, à quoi bon tant d'efforts pour la récompense que j'en ai retirée? Notre amour n'est pas aussi gratuit qu'on veut bien le croire, et même le dire. L'absence de gratitude a tué d'innombrables dévouements. Tant de gens qui disent « cette fois-ci j'ai compris, on ne m'y reprendra plus ». Quand ce qu'on donne aux hommes, on sait qu'on le donne à Dieu, on espère que c'est lui qui nous récompensera. Il le fera peut-être, mais on a tort de l'attendre. La source ne donne pas son eau pour qu'elle remonte vers elle. N'attendons pas non plus que nos dons nous reviennent. L'amour qui n'est pas gratuit n'est déjà plus l'amour.
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4: Nous aimons beaucoup Vivaldi sur l'antenne, mais il n'y a pas que Vivaldi sur Terre. Nous allons à la rencontre du compositeur Giuseppe Antonio Brancaccinello, qui, à la faveur des découvertes relativement récentes, nous est parvenu dans la discographie. C'est l'ensemble La Cetra, l'orchestre baroque de Bâle, qui nous interprète maintenant de ce compositeur italien, qu'on pourrait qualifier un peu d'européen, tant sa musique a un goût un peu mélangé entre Bach et Telemann, entre la musique allemande et la musique italienne. Nous entendons donc de lui un concerto en sol mineur pour violon, hautbois, cordes et basse continue.

0: C'était le concerto en sol mineur pour violon, hautbois, cordes et basse continue de Giuseppe Antonio Bracianello.
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0: Le compositeur autrichien Karl Michael Ziehrer a signé une partition intitulée « Entrée, entrée ».

0: C'était Entrée, Entrée, une partition composée par Karl Michael Ziehrer.
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0: Avec la musique de Dvorak, c'est le dépaysement assuré. Je vous invite à entendre la danse slave opus 46 numéro 3. L'orchestre symphonique de la radiodiffusion bavaroise est placé sous la direction de Raphaël Kubelik.

0: C'était la danse slave, opus 46, numéro 3, d'Anton Dvorak.
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Ce cri est celui de Tom Hanks, se retrouvant sur une île déserte du Pacifique après le crash de son avion dans Seul au monde, le beau film de Zemeckis. Robinson des temps modernes, il vivra dans l'isolement le plus total pendant 4 ans. Et d'ailleurs, nous dit l'étymologie, être isolé, c'est être comme une île, car c'est du latin insula, île, que vient le terme d'isolement. C'est donc de solitude que nous parlons aujourd'hui. Mais ce cri ne pourrait-il être celui de Descartes ? Descartes qui a en effet mené l'expérience de la solitude, probablement la plus aiguë en philosophie, à travers le solipsisme. Descartes aurait connu une île plus déserte que Robinson, aurait été plus seul que Robinson en perdant le monde lui-même. Écoutez donc l'aventure de Descartes qui, au XVIIe, s'embarqua dans les méditations métaphysiques à la recherche d'un fondement pour les sciences. Cette aventure pourrait d'ailleurs être la nôtre aussi, puisque le « je » employé par Descartes vaut pour nous également. Il a une portée universelle.

Ainsi que nous l'avons dit, ce qui motive Descartes est, je cite, « d'établir quelque chose de ferme et de constant dans les sciences ». C'est que jusqu'à présent, il avait reçu quantité de fausses opinions pour véritables. La recherche de ce fondement se fera par la méthode du doute, un doute volontaire, pour éprouver la solidité de ce qui peut prétendre au statut de certitude fondatrice. Or, il y a quelque chose dont on n'a jamais douté, qui nous a toujours paru évident et qui pourrait bien donc prétendre au statut de fondement, à savoir l'existence d'un monde extérieur à nous, un monde bien réel qui s'offre à nos sens. Mais Descartes, à travers deux arguments, met à mal cette première certitude. Écoutons-le énoncer le plus fort de ses arguments et succomber lui-même, malgré sa résistance, au doute. Combien de fois m'est-il arrivé de songer la nuit que j'étais en ce lieu, que j'étais habillé, que j'étais auprès du feu, quoique je fusse tout nu dedans mon lit? Mais il me semble bien à présent que ce n'est point avec des yeux endormis que je regarde ce papier, que cette tête que je remue n'est point assoupie, que c'est avec dessein et de propos délibérés que j'étends cette main et que je la sens. Ce qui arrive dans le sommeil ne semble point si clair ni si distinct que tout ceci. Mais en y pensant soigneusement, je me ressouviens d'avoir été souvent trompée lorsque je dormais par de semblables illusions. Et m'arrêtant sur cette pensée, je vois si manifestement qu'il n'y a point d'indice concluant, ni de marque assez certaine, par où l'on puisse distinguer nettement la veille d'avec le sommeil, que j'en suis tout étonnée, et mon étonnement est tel qu'il est presque capable de me persuader que je dors. Descartes se fonde ici sur la puissance même du rêve, qui tient à sa capacité de mimer la réalité, de nous donner l'illusion du réel. L'absence de critères sûrs pour distinguer la veille du sommeil introduit un doute dont il faut prendre acte. Supposons donc maintenant que nous sommes endormis, écrit Descartes. Autrement dit, que plus rien, plus personne n'existe, ni même notre corps. Descartes a fait le vide, et comme il le dit dans la deuxième méditation, s'est retrouvé comme dans une eau très profonde. Mais au fond de cette eau du doute, quelque chose résiste. Moi, qui suis en train de douter, j'existe nécessairement. C'est le fameux cogito que nous pouvons reprendre à notre compte. Je cite. Il faut conclure et tenir pour constant que cette proposition « je suis, j'existe » est nécessairement vraie toutes les fois que je la prononce ou la conçois en mon esprit. Rappelons toutefois que cette existence est désincarnée. Le corps, notre corps, ayant lui-même été emporté par l'argument du rêve. Descartes définit ce « je » comme chose pensante, et c'est ici précisément que l'on atteint ce fameux solipsisme dont nous avons parlé au début. Un terme qui n'est d'ailleurs pas de Descartes. Alors, en quoi consiste le solipsisme? Eh bien, cette certitude de son existence l'enferme en lui-même. Puisque son existence se découvre dans le rapport qu'il entretient par la pensée avec lui-même, il lui faudrait, pour être sûr d'un autre, de l'existence d'un autre, être la conscience de cet autre, ne plus être lui-même. La conscience de soi se découvre coupée de toute autre certitude que la certitude d'elle-même. Descartes, après le naufrage du monde, est plus seul encore que celui que l'on dit seul au monde, puisque le monde n'a plus d'existence réelle pour lui. Son île à lui, la certitude d'exister, est certes une terre solide, en ce sens qu'elle résiste. Elle résiste non au toucher, mais elle résiste au doute. Mais cette île est radicalement déserte. Il y est tout seul, en tant que conscience, en tant que sujet. Alors, Descartes est-il le vrai Robinson? Est-il plus seul encore que Robinson ?

0: Eh bien non. Cette solitude radicale du solipsisme est une illusion à laquelle Descartes a succombé. Son solipsisme a largement été critiqué en ce sens par les philosophes et les a incités à penser autrement la question de la solitude et du rapport à autrui. Car enfin, se dire seul, n'est-ce pas nécessairement présupposer l'existence d'autrui ? Une solitude radicale au sens d'une absence totale d'autrui. Une telle solitude pourrait-elle s'exprimer, s'affirmer comme telle, c'est-à-dire comme manque d'autrui ? Eh bien non, car être seul, c'est encore se rapporter à autrui sur le mode de la lacune ou de l'absence. C'est donc reconnaître son existence, mais là où je ne suis pas. Si Descartes n'avait jamais connu d'autres hommes, en chair et en os, eh bien, il ne pourrait pas même s'interroger sur leur existence, ni même parler, ni même dire « je », ni même se reconnaître comme sujet. N'est-ce pas des autres que nous avons reçu le langage ? N'est-ce pas toujours à d'autres que nous nous adressons quand nous parlons ? En réalité, il faut inverser le rapport établi par Descartes entre moi, c'est-à-dire celui qui dit « je », le sujet, et les autres, la certitude que j'ai d'exister, et même, nous allons le voir bientôt, qu'il y a un monde extérieur bien réel, suppose autrui. C'est parce que nous ne sommes pas seuls, mais avec d'autres qui nous parlent, que nous pouvons nous différencier d'eux, c'est-à-dire nous reconnaître comme des sujets, et même être assurés de la réalité du monde. C'est ainsi que le célèbre linguiste Benveniste affirme que le moi-sujet ne préexiste pas aux actes du langage, mais bien au contraire, est institué par ces actes. Citons ici Benveniste. La conscience de soi n'est possible que si elle s'éprouve par contraste. Je n'emploie « je » qu'en s'adressant à quelqu'un qui, dans son allocution, sera un « tu ». Relisons ce petit passage. La conscience de soi n'est possible que si elle s'éprouve par contraste. Je n'emploie « je » qu'en s'adressant à quelqu'un qui, dans son allocution, sera un « tu ». Contrairement à ce que pense Descartes, la certitude d'être soi, d'être un sujet, n'est pas première, mais seconde. Nous ne sommes pas de petits îlots déjà constitués avant la présence des autres. Alors évidemment, il y aurait bien plus à dire sur la façon dont la philosophie, et sous l'impulsion même de Descartes, a remis autrui au cœur de nos existences, avec par exemple Sartre ou Merleau-Ponty. Mais revenons à la figure de Robinson, car c'est lui qui peut nous faire sentir combien la solitude suppose autrui, mais surtout combien les autres nous sont essentiels. Loin d'eux, pourrait-on encore être assuré du monde ? Le Robinson du grand livre de Tournier, « Vendredi ou les limbes du Pacifique » de 1967, nous répond à cette question dans cet extrait. La solitude n'est pas une situation immuable où je me trouverais plongé depuis le naufrage de la Virginie. C'est un milieu corrosif qui agit sur moi lentement, mais sans relâche et dans un sens purement destructif. Le premier jour, je transitais entre deux sociétés humaines également imaginaires. L'équipage disparu et les habitants de l'île, car je la croyais peuplée. J'étais encore tout chaud de mes contacts avec mes compagnons de bord. Je poursuivais imaginairement le dialogue interrompu par la catastrophe. Et puis l'île s'est révélée déserte. J'avançais dans un paysage sans âme qui vive. Derrière moi, le groupe de mes malheureux compagnons s'enfonçait dans la nuit. Leur voix s'était tue depuis longtemps, quand la mienne commençait seulement à se fatiguer de son soliloque. Dès lors, je suis avec une horrible fascination le processus de déshumanisation dont je sens en moi l'inexorable travail. Je sais maintenant que chaque homme porte en lui, et comme au-dessus de lui, un fragile et complexe échafaudage d'habitudes, réponses, réflexes, mécanismes, préoccupations, rêves et implications qui s'est formé et continue à se transformer par les attouchements perpétuels de ses semblables. Privée de cette sève, cette délicate efflorescence s'étiole et se désagrège. Autrui, pièce maîtresse de mon univers. Je mesure chaque jour ce que je lui devais en enregistrant de nouvelles fissures dans mon édifice personnel. Plus loin, nous lisons. De plus en plus, je suis assaillie de doutes sur la véracité du témoignage de mes sens. Je sais maintenant que la terre sur laquelle mes deux pieds s'appuient aurait besoin pour ne pas vaciller que d'autres que moi la foule. Contre l'illusion d'optique, le mirage, l'hallucination, le rêve éveillé, le fantasme, le délire, le trouble de l'audition, le rempart le plus sûr, c'est notre frère, notre voisin, notre ami ou notre ennemi. Mais quelqu'un, grand Dieu, quelqu'un! Comme Descartes, Robinson ne peut plus être sûr de la réalité de ce qu'il perçoit, ne sait plus s'il rêve ou s'il est éveillé. Comme Descartes, vraiment? Mais non, justement. C'est parce qu'il ressent au plus profond de son être la perte d'autrui qu'il doute de la réalité, alors que chez Descartes, le doute est antérieur à la perte d'autrui et du monde. Son doute n'est pas une démarche intellectuelle, théorique, mais une expérience vécue qui procède de l'absence réelle d'autrui. Peu à peu, le désert de l'île a envahi son intériorité, qui ne peut plus confirmer sa propre perception au contact de la perception d'autres hommes. C'est donc bien Robinson qui fait l'expérience la plus authentique et la plus radicale de la solitude jusqu'à frôler la désolation qu'est la folie. Expérience qui nous permet de mesurer combien la présence des autres nous est nécessaire.
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0: C'est peut-être là le cri de l'époque. En finir avec la solitude sous toutes ses formes, de l'isolement à l'exclusion. Nous assistons aujourd'hui à une multiplication des lieux et occasions de nous retrouver ensemble. Fêtes de tout ou de rien, journées pour ou contre, et bien sûr, réseaux sociaux. Mais la solitude est-elle donc si mauvaise ? N'est-elle pas aussi la condition de nos retrouvailles avec nous-mêmes? Car enfin, comment penser dans le spectacle, le bruit et les activités du monde? Ne faut-il pas nous détourner de la réalité extérieure qui nous fait sortir de nous-mêmes pour pouvoir entrer en nous? D'où le thème récurrent du philosophe détaché du monde, qui s'explique en fait par notre constitution elle-même. L'activité de la pensée s'exerce sur des objets absents, non palpables, sur des idées. Et parce qu'elle les rend présents à notre esprit, elle nous éloigne du même coup des objets et des êtres présents du monde, ceux que nous sentons, voyons, touchons, entendons. Hannah Arendt écrit à propos de la pensée dans La vie de l'esprit. Elle renverse tous les rapports normaux. Ce qui est à portée de main et se manifeste directement au sens est maintenant lointain, et ce qui est lointain devient en réalité présent. Quand je pense, je ne suis pas où je me trouve en fait. Je ne suis pas entouré d'objets perceptibles au sens, mais d'images invisibles à quiconque n'est pas moi. Quittons-nous maintenant sur ce très beau chant de Purcell qui célèbre la solitude en ces termes. Ô solitude, mon doux choix, lieu consacré à la nuit, à distance du tumulte et du bruit.

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2: Parole d'assaut.
3: Une émission de Gisèle Billan
2: et Didier Blonce.
3: Mixage et réalisation Jérôme Aubin.
2: Montage Sarah Rodriguez.
3: Aujourd'hui, nous recevons Planète Patient.
2: Avec pour invités Élise Aublin et Morgane Lekernec. Vous avez des professionnels, des psychologues, des sophrologues qui effectivement peuvent orienter parce que lors des consultations, quand les gens viennent vous voir, il doit y avoir des moments où ils sont un peu perdus et il faut savoir les orienter vers, vers des professionnels pour éviter qu'ils sortent de chez vous complètement dévastés, quoi.
4: On a des personnes... alors, en fait, toutes les personnes, tous les patients qui viennent dans un parcours d'éducation thérapeutique, dans tous les cas, en fait, font un bilan initial. Le bilan initial, il est fait donc individuellement et il est fait avec le professionnel de santé qui va rencontrer, qui va voir les besoins de la personne, mais aussi les envies. Parce qu'en fait, quand vous rentrez dans un parcours d'éducation thérapeutique, nous, effectivement, il y aurait peut-être des envies de la part du professionnel de dire « Ah bah, ça serait mieux de choisir cet atelier-là » ou quoi que ce soit. Mais en fait, c'est l'envie aussi du patient. On peut pas lui dire « Bon bah, faudra faire ça, ça, ça. » En fait, c'est lui qui va choisir sur quoi il veut travailler. Parce que l'idée d'améliorer son quotidien, s'il n'est pas dans cette démarche, dans cette volonté d'améliorer, on n'y arrivera pas. Donc c'est de repositionner. Alors après, il y a des personnes, je pense toujours aux personnes diabétiques, parce que c'est souvent le cas, par exemple. Les personnes diabétiques ne prennent pas forcément l'atelier diabète, mais par contre vont prendre l'atelier sommeil, fatigue, etc., etc.
5: Du coup, ils vont rencontrer, en fonction des ateliers qu'ils ont choisis, eux, ils vont rencontrer différents professionnels de santé auxquels ils vont avoir accès. Ce sont des professionnels locaux. On a des ateliers qui sont proposés sur tout le territoire. Donc sur Fécamp, c'est des professionnels Fécampois, sur le Havre des Havrais et ainsi de suite, histoire qu'ils aient un réseau aussi qui puisse fournir un maximum de ressources. Dans les professionnels qu'ils peuvent rencontrer, on a des infirmières, diététiciennes, sophrologues, psychologues, assistantes sociales, médecins, pharmaciens, moniteurs d'activité physique adaptée et kinés. Donc c'est quand même un accès à un panel de professionnels qu'on n'a pas toujours possibilité de rencontrer, qui sont des professionnels disponibles, locaux et qui, donc du coup, tout ça a accès sans paiement de leur part.
2: Et donc, vous parliez d'ateliers. Donc, il y a toute une série d'ateliers qui sont proposés,
5: oui,
2: où ils peuvent s'inscrire avec,
5: oui,
2: donc des activités pragmatiques
5: tout à
2: réelles, seuls ou en groupe?
5: C'est plutôt des ateliers de groupe, parce que l'idée, c'est aussi que les personnes échangent leurs trucs et astuces, on va, voilà, pour simplifier.
3: Et leur ressenti aussi.
5: Exactement, leur ressenti. En tant que professionnel de santé, on a la connaissance de la maladie, on n'a pas toujours connaissance ou la notion du vécu, de ce que ça peut être quotidiennement de vivre avec un souci de santé. Donc là, l'idée, c'est d'échanger entre pairs, de se sentir compris, et ça, des fois, c'est déjà beaucoup dans le ressenti des personnes. Donc voilà, c'est plutôt des ateliers collectifs, mais il peut y avoir de l'individuel. Si les personnes ne parlent pas très bien français, c'est plus confortable pour la personne d'être en individuel, ou il y a des personnes qui ne sont pas à l'aise en collectif, et dans ce cas, on va leur proposer de l'individuel, tout à fait.
4: Parfois, même sur des pathologies vraiment spécifiques où il faudrait un accompagnement vraiment plus individuel, on pense notamment, par exemple, à des jeunes qui ont vraiment des syndromes, je pense notamment au syndrome du côlon irritable, qui est vraiment, bon, quelque chose qui est compliqué à gérer, déjà pour soi et pour le reste. Ça, typiquement, dans un premier temps, on le fait en individuel, surtout pour les jeunes. C'est quand même plus appréciable pour eux.
3: Dans ces ateliers, est-ce qu'il y a également des personnes accompagnantes?
5: Tout à fait. Un accompagnant est systématiquement le bienvenu. Alors, les accompagnants, c'est divers et variés. Ce n'est pas forcément quelqu'un de filialement rattaché. Donc, ce n'est pas forcément le mari ou la femme. Ça peut être un enfant, un aidant, un voisin. Voilà. Donc, une personne est toujours la bienvenue et on a un atelier spécifiquement pour un atelier aidant qui est spécifiquement dédié lorsqu'un patient suit un parcours et que son aidant dans le quotidien rencontre aussi des difficultés et qu'il aurait besoin de les exposer, voilà, dans un lieu bienveillant. On a un atelier spécifiquement ouvert qu'aux aidants.
3: C'était Parole d'assaut, une émission de Gisèle Billan
2: et Didier Blonce.
3: Mixage et réalisation, Jérôme Aubin.
2: Montage, Sarah Rodriguez.
3: Aujourd'hui, nous recevions Planète Patient, Planète P-L-A-N-E-T-H. On peut aller sur le site internet et c'était avec
2: Élise Aublin et Morgane Lekernec.
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3: Le hangar zéro au Havre est né de l'envie de créer un espace ouvert, accessible et collectif, dédié aux rencontres, à la coopération, à la création et au soutien. Dans un contexte plus qu'incertain, cet objectif reste inchangé, faire vivre un lieu commun, ancré sur le territoire, attentif aux enjeux sociaux, culturels et écologiques, et ouvert à toutes et à tous. Notamment, tous les mardis, il y a une distribution AMAP de 18h à 19h, mais c'est sur inscription.

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3: Bonjour à tous. D'où vient donc cette courbure plus ou moins prononcée qui apparaît chez certaines personnes à la base de la nuque et que l'on appelle la bosse du bison? Et surtout, est-il possible de s'en débarrasser? La bosse du bison correspond à une accumulation de tissu adipeux au niveau des vertèbres cervicales dans la région postérieure du cou. De quoi donner aux patients concernés une apparence voûtée au point de générer des complexes, voire des douleurs, raideurs au niveau du cou. Cette bosse contraint en effet certains d'entre eux à maintenir la tête légèrement en avant. Un phénomène qui peut d'ailleurs être accentué par la consultation prolongée de son smartphone. Il n'y a pas vraiment d'explication à ce phénomène. Les médecins parlent de forme idiopathique. Dans les autres formes, on observe la présence d'un taux élevé de cortisol. Il s'agit d'une hormone stéroïdienne produite par les glandes surrénales. Un excès peut entraîner une accumulation de tissu adipeux dans certaines parties de l'organisme, comme l'abdomen ou la nuque donc. Cette affection porte un nom, le syndrome de Cushing. La prise de certains médicaments, comme des antirétroviraux prescrits dans le traitement de l'infection par le VIH. La prise en charge, elle, dépend bien sûr de la cause. En présence d'un syndrome de Cushing, il convient surtout d'en discuter avec son médecin traitant ou son endocrinologue. En l'absence de facteurs identifiés, le traitement sera donc à visée esthétique et consistera à ôter l'excès de tissu adipeux. Il s'effectue de façon chirurgicale, le plus souvent par liposuction. À noter qu'en France, un acte de chirurgie esthétique ou réparatrice nécessite une demande d'entente préalable pour une prise en charge par la caisse primaire d'assurance maladie. En pratique, votre médecin spécialiste doit effectuer cette demande auprès du service médical de l'assurance maladie et justifier de la nécessité de cet acte.
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2: Docteur Jean-Cyane Breuil, bienvenue au micro de Sentez-vous bien.
3: Bonjour.
2: Je rappelle que vous êtes médecin de prévention, vous avez été aussi médecin scolaire. Vous aimez venir à ce micro pour nous parler justement de prévention et aujourd'hui vous nous parlez du sommeil. Alors nous sommes dans un mini-cycle au sein de notre série de chroniques et en parlant de cycle, eh bien vous allez nous parler des cycles du sommeil et comment ça fonctionne.
3: Alors, comment fonctionne le sommeil? D'abord, je rappelle qu'il ne se passe pas rien pendant le sommeil. Et puis, pour s'endormir, ce n'est pas un simple interrupteur qu'on va éteindre, ce n'est pas aussi simple. Alors, pendant le sommeil, vous avez déjà entendu parler de cycles. Notre nuit de sommeil se décompose en cycles. Chaque cycle, la durée de chaque cycle est environ entre 1h15 et 1h15, 2h. Ça dépend des personnes. Une moyenne d'1h30, 2h moins le quart, la durée d'un cycle. Et une nuit pour un adulte, dans les besoins moyens de sommeil d'un adulte, est composée de 3 à 4 cycles. Alors, ces cycles, ils ont été étudiés quand on fait des électroencéphalogrammes. Vous savez, on met ces électrodes sur le cuir chevelu et on voit qu'il y a des ondes lentes et des ondes plus irrégulières, rapides. Alors le sommeil, il s'approfondit petit à petit au début du cycle, et puis les ondes sont de plus en plus lentes, on arrive dans un sommeil profond. Après il y a un sommeil paradoxal, on l'appelle sommeil paradoxal, celui où il y a les ondes irrégulières rapides. Et après on émerge du sommeil profond sans forcément se réveiller, mais on a un sommeil moins profond, et puis après on passe dans un deuxième cycle, on redescend dans un sommeil petit à petit plus profond. Alors c'est dans la phase du sommeil dit paradoxal, là où les ondes enregistrées sur l'électroencéphalogramme sont irrégulières et plus rapides.
2: Oui.
3: C'est dans cette phase-là qu'il y a des rêves. Et paradoxalement, c'est dans cette phase-là où le corps est le plus détendu. Mais ce qui est important de savoir, c'est que pour une meilleure récupération, on a besoin des deux aspects du sommeil. Que ce soit la récupération mentale et physique, les effets sont différents des deux types de sommeil. Et on a besoin des deux types de sommeil pour une meilleure récupération. Il faut savoir qu'on le sait maintenant, certains somnifères gomment le sommeil paradoxal. Et donc le sommeil sera nettement moins récupérateur, même si on a l'impression de s'endormir de suite. C'est important d'avoir les deux types de sommeil. Et les deux font partie d'un cycle. Chaque cycle contient les deux types de sommeil, lent et paradoxal.

0: Alors, il faut savoir aussi qu'en fonction de l'âge, plus on avance en âge, plus on risque d'émerger, de se réveiller entre deux cycles. Et c'est pas grave, on se réveille entre deux cycles, mais on peut se rendormir assez vite pour plonger dans un deuxième cycle. Hein, quand on sort du sommeil profond, on peut arriver à émerger, à être conscient avant de reprendre un deuxième cycle. Ça arrive avec l'âge. Maintenant, les enfants, non, ils ont un sommeil profond, ils se réveillent pas du tout d'un bout à l'autre. Voilà. Pour s'endormir, c'est important de savoir que même quand on n'est pas encore endormi le soir, il peut déjà y avoir un petit fonctionnement, une entrée dans les cycles au niveau de notre cerveau. Et on peut remarquer, quand on s'observe un peu, qu'à certaines heures, et souvent assez régulières, on a les yeux qui picotent, on bâille, ces symptômes, hein, le marchand de sable qui passe. Hein. Et si on s'analyse bien, chaque personne, elle a à peu près ça qui revient toujours à la même heure, à peu près. Certains, ça peut être vers 8 heures du soir, et puis ça reprend à 10 heures du soir. Et, puis, et si on a du mal à s'endormir le soir, on a intérêt à se coucher quand ces symptômes arrivent. On dit quand le train passe, quand le train du sommeil arrive. Ouais. Parce que si on ne s'endort pas à ce moment-là, et on risque de ne pas arriver à trouver le sommeil avant que le prochain train passe.
1: Il faut attendre le prochain train.
0: Pratiquement 2 heures. Ouais. Bon, certains s'endorment sans problème, même entre 2 trains. Mais si on a des petites difficultés à dormir, autant être prêt, avoir les dents brossées, avoir son cartable prêt pour les enfants, être au lit avec un petit livre, et quand le train passe, qu'on n'ait plus qu'à éteindre la lumière. Et là, on s'endort assez facilement.
1: Très bien. Voilà. Docteur Janciane Breuil, merci pour ces informations. C'est très important. Nous rendons compte que le sommeil, c'est indispensable dans notre vie et dans notre santé. On se donne rendez-vous pour une prochaine chronique sur ce même sujet. À bientôt. Au revoir.
0: Au revoir.
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5: Bonjour à tous, nous allons aujourd'hui parler du chat. Alors là, pourquoi parler du chat alors que ces chroniques sont censées parler des animaux sauvages ? Tout simplement parce que l'espèce chat sauvage existe. Pas encore en Normandie, mais comme c'est pour bientôt, on vous en parle aujourd'hui. Donc le chat sauvage, de son nom Felis silvestris, silvestris, ça fait penser à la forêt, c'est le nom latin pour la forêt, donc c'est aussi celui qu'on appelle le chat forestier. Beaucoup plus large de tête que notre chat domestique, avec des pattes et un corps beaucoup plus trapu, mais sincèrement, si vous vous retrouvez face à un bébé chat sauvage abandonné ou blessé, vous pouvez faire comme des personnes en Alsace, l'amener au vétérinaire, et là qu'ils vous disent « ah oui ». Mais là, non, il va falloir l'emmener vers un centre de soins, je ne sais pas, soigner ces petites bêtes. Car les chats sauvages ont mauvais caractère, mais c'est normal, encore une fois, ils sont sauvages. Donc le chat sauvage n'est pas à confondre avec notre chat domestique. Et oui, car même si on dit « attention, à côté de la maison, il y a des chats sauvages, ils n'ont pas à 2 mètres », ce n'est pas des chats sauvages, c'est ce que l'on appelle des chats arrêts. Ça veut dire qu'ils sont de l'espèce de l'affiliation chat domestique et simplement ils n'ont plus de maître, ils n'ont plus de maison. Donc il y a le chat domestique, celui qui ronronne tranquillement sur votre canapé, le chat arrêt, celui qui malheureusement n'a pas de maison mais il n'a aucune gêne liée au chat sauvage ou dit chat forestier. Pourquoi parler du chat sauvage vu qu'il n'est pas en Normandie ? Tout simplement parce que le chat sauvage va arriver. Il était en Alsace, il est remonté vers les Hauts-de-France et certains auraient été vus en Picardie. La Picardie, c'est clairement pas loin de chez nous. Donc normalement, si tout va bien, il devrait redescendre et venir par chez nous. Donc s'il revient par chez nous, qu'est-ce que ça veut dire ? Alors déjà, il ne faut pas en avoir peur, encore une fois. Il y a une bonne cohabitation avec les chats domestiques. C'est un chat de forêt, qui est en forêt profonde. Il ne viendra pas dans le jardin pour enquiquiner les chats que vous avez à la maison. Donc ça, on enlève cette crainte. Il va permettre de réguler certaines populations d'oiseaux, comme les tourterelles, les pigeons. Il va également réguler tout ce qui est mulot, campagnol, donc il va aider le renard. C'est donc un nouveau maillon de la chaîne alimentaire dans le cadre des animaux sauvages normands qui va arriver, mais il va parfaitement s'y intégrer. D'un point de vue biodiversité, c'est toujours intéressant d'avoir de nouvelles espèces. Donc du coup, on a hâte qu'il arrive. Comme pour le morse, on l'accueillera à bras ouverts. De toute façon, le morse, il est plus gros, mais le chat, il va sûrement être plus malin. Donc on va lui faire une petite place et on va faire un truc magique qui s'appelle cohabiter en harmonie. Je vous remercie et je vous dis à bientôt.
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1: La fierté, c'est la recherche de sa dignité personnelle. Ce n'est pas un défaut. Sœur Emmanuel.
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3: Chers auditeurs, je vous salue tous bien cordialement. J'espère que, comme moi, vous êtes heureux de nous retrouver ensemble pour une nouvelle émission. J'ai choisi un chant pour l'occasion qui s'intitule « La réponse » et qui a été composé par Axel Red. C'est elle qui l'interprète également. Je vous laisse sans plus attendre l'écouter avant de partager la réponse qu'implique ce chant.

0: Ce chant est particulier, n'est-ce pas? Il fait mention d'une quête de son auteur et dont les recherches n'ont finalement jamais abouti. Et le plus étrange tient dans le fait qu'on ne sait pas très bien quelle est la question, ce qui, bien entendu, ne facilite pas la recherche de la réponse. Donc, on explore toujours et encore. Ainsi, contrairement à ce que je vous disais dans l'introduction tout à l'heure, je n'aurai pas la réponse à vous donner. Mais laissons-nous quand même interpeller par cette quête d'Axel Red. Elle témoigne du fait que, même lorsque nous sommes enfants, nous sommes confrontés à des questionnements. Et parfois, quand vous êtes parent, instituteur ou animateur de jeunesse, certaines de ces interrogations sont sans réponse. Ce qui n'enlève d'ailleurs rien à leur légitimité, bien au contraire. Mais nos jeunes se posent des questions auxquelles les grands que nous sommes n'ont pas toujours de réponse à apporter. Rappelez-vous les étapes des recherches que mentionne Axel. Ses parents, puis sa sœur, ensuite ses camarades de classe, avant qu'elle ne s'adresse à ses professeurs, puis les livres qu'elle consulte. Enfin, elle s'est tournée vers un vieux gourou pour terminer avec Dieu lui-même. Et même Dieu n'a pas pu lui apporter satisfaction. Étrange, non, puisqu'on dit que Dieu sait toute chose. C'est que certaines questions n'auront pas de réponse ici-bas, dans nos vies, aujourd'hui. En face de situations difficiles à vivre, comme la mort d'un être aimé, d'un proche, aucune réponse n'est entièrement satisfaisante. Axel n'est d'ailleurs pas la première à se poser des questions. Laissez-moi vous donner quelques exemples bibliques. Le premier se trouve dans le psaume 13, au verset 2 et 3. « Jusqu'à quand, Seigneur, m'oublieras-tu sans cesse? Jusqu'à quand te détourneras-tu de moi? Jusqu'à quand aurai-je des soucis et chaque jour le chagrin au cœur? Jusqu'à quand mon ennemi s'élèvera-t-il contre moi ?» C'est le roi David qui s'exprime ici. Lui, que les juifs et les chrétiens regardent comme un homme et un roi si particulier, si grand, qui entretenait avec Dieu une relation et une communication si profonde. C'est pourtant lui qui pose ces questions. Et celles-ci n'ont pas trouvé toutes les réponses désirées. Deuxième exemple. Le prophète Jérémie a écrit dans le livre qui porte son nom, au chapitre 15 et au verset 18, la chose suivante. « Ma souffrance est sans fin. Pourquoi ? Ma blessure ne peut pas être guérie. Elle ne veut pas se fermer. Pourquoi donc ? Vraiment, tu es devenu pour moi comme un ruisseau, tantôt plein d'eau, tantôt sec, et sur lequel on ne peut pas compter. » Jérémie est confronté à des situations difficiles alors qu'il effectue le travail de prophète que Dieu lui a confié. Il est en effet porte-parole pour Dieu, et le message qu'il annonce à ses contemporains n'est pas très plaisant à entendre et provoque des réactions très hostiles à son égard. Jérémie est donc confronté à des questions existentielles très cruciales qui l'amènent même à douter de Dieu. Il lui dit en effet « Tu es quelqu'un sur lequel on ne peut pas compter. » Terrible, non ? Troisième et dernier exemple. La Bible ne rapporte pas de questions textuellement parlant par rapport à la situation à laquelle les disciples de Jésus ont été confrontés, mais nous pouvons facilement nous mettre à leur place. Imaginez que votre maître, celui pour lequel vous vivez depuis plusieurs années, mangeant, dormant, cheminant avec lui, eh bien imaginez que ce maître, le Christ, soit arrêté, qu'il subisse un procès truqué, qu'il soit battu, injurié, mis à mort sur une croix. De quoi se poser des questions, non ? Ces interrogations étaient légitimes et elles étaient le signe d'une incompréhension sur la mission du Christ et la raison d'être de sa venue parmi les humains. Mais elles n'enlevaient rien à la réalité de cette mission. Jésus, qui, en mourant sur une croix, se rendait volontairement victime de la mort et du péché à notre place, pour ensuite ressusciter, revenir à la vie et partager avec ceux qui le souhaitent cette nouvelle existence. Chers auditeurs, vous êtes probablement conscients du fait que beaucoup de nos questions n'auront pas de réponse ici-bas, qu'elles resteront donc un défi, comme une épreuve supplémentaire le plus souvent. Mais le monde n'avance-t-il pas aussi avec des questions, avec des quêtes ? Souvent d'ailleurs, le Christ répondait par une question aux interrogations qui lui étaient faites, une sorte de moyen d'avancer, de réfléchir par soi-même. je finirai par une prière. Que nous puissions être des chercheurs sans relâche, comme Axel Red dans sa chanson, dans de nombreux domaines, nobles et beaux, mais aussi en particulier dans notre quête de Dieu. Je crois personnellement qu'il saura répondre un jour à toutes nos questions. En attendant, bonne recherche.
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1: Bonjour, chers auditeurs de notre émission, la musicale de Françoise et, ou Dominique et Françoise, hein, l'une ou l'autre. Mmh. On est ravis de vous retrouver.
2: Mmh.
1: Pour
2: bonjour,
1: cette, bonjour Dominique, pour cette nouvelle émission. Alors, une petite annonce très importante pour les amis de la musique classique. C'est l'ouverture du 29e Festival de Pâques, du 12 au 26 avril 2025. Voix musique de chambre, et il y aura les compositeurs suivants, évidemment les meilleurs, Mozart, Beethoven, Schubert, je dis les meilleurs, il y en a d'autres, Tchaïkovski, Franck, Saint-Saëns, Chausson, Debussy, Ravel, Mahler, Weber, et puis Richard Strauss. Alors, ce qui est intéressant, c'est que la musique, cette ouverture du festival, eh bien, c'est maintenant une véritable institution, parce qu'elle est ancrée dans le paysage culturel de la ville depuis 29 ans. 29 ans. Le Festival de Pâques et Doute musicale de Deauville apporte aux nouvelles générations de solistes, ça c'est très très important, et de vraiment la nouvelle génération, sont très très jeunes, et de chambristes, une aide décisive et sur la durée pour le développement de leur carrière. Ça, vous pensez

et médiathèques, salles de spectacle. Alors, depuis 2022, des tables rondes aussi et des mini-concerts, ils sont organisés. Donc, l'ouverture de la billetterie, c'est le 10 mars 2025. Il y a également un site www.musiqueadeauville.com. Je répète, www.musiqueadeauville.com. Alors, l'ouverture du festival, et moi, j'y serai sûrement avec Dominique, avec ses très très jeunes talents, mais vraiment très jeunes, ça sera le samedi 12 avril à 20h. Donc vous prendrez des renseignements si vous voulez sur internet. On y trouvera Augustin Dumay, violoniste, Omar Bouchez, Vassili Smikov au violon, Paul Ziantara à l'alto, Maxime Kenesson violoncelle, Arthur, je donne les noms, Kenny Winkel, c'est pas facile, et là j'ai un nom difficile, Kojiro Okada et Gabriel Duria, piano. Alors, vous écouterez Chausson, concert pour violon, piano, Quatuor à cordes, opus 21, Debussy, joli programme, trois nocturnes pour deux pianos, 1909, transcription de Maurice Ravel, et aussi la valse pour deux pianos. Donc, renseignez-vous et surtout allez à ce festival qui est formidable, qui est tout près de chez nous, où vous allez rencontrer, où vous allez vous faire vraiment un grand plaisir. Alors, puisque on a parlé de Ravel, eh ben, écoutez, je vais enchaîner. On va poursuivre notre programme du mois. Pour les 150 ans de l'anniversaire de la mort de Ravel, je ne pouvais m'empêcher d'honorer sa mémoire en passant un extrait très connu et aimé. C'est la pavane pour une infante défunte. C'est interprété par le London Symphony Orchestra, dirigé par Pierre Monteux. Alors, les dates de Ravel, 1875-1937. Alors, cet extrait que je vais vous présenter fait partie d'un coffret qui renferme une somme de gravures légendaires assorties de raretés aussi riches que diverses. C'est une réédition qui a été récompensée par un diapason d'or. Alors, cette pavane, vous allez l'entendre, mélancolie douce et feutrée des années 1960, subjugue toujours. Commente le journaliste de diapason François Laurent, par son relief, sa pulsation, le piqué du détail, un tourbillon fantastique et fatal comme le souhaitait Ravel. Que de caractère dans cette interprétation que j'ai entendue, magnifique, interprétée par le London Symphony Orchestra. Alors, cette œuvre que Ravel a composée dans un premier temps au piano en 1899 est reprise ensuite par l'orchestre en 1910. Alors, la pavane, c'est une danse lente et processionnelle qui jouissait d'une grande popularité au XVIe et au XVIIIe siècle. Une petite princesse, une infante, aurait pu danser autrefois à la cour d'Espagne. La composition est dédiée à la princesse de Polignac, une des mécènes de Ravel. Elle a eu de la chance. Très beau. Alors, bien que chaleureusement appréciée du public, Ravel a lui-même critiqué la simplicité de la composition, en la qualifiant de forme très pauvre. Bon. Alors, la pavane pour une infante défunte est devenue, comme vous le savez, l'une des œuvres les plus célèbres du compositeur et a été adaptée dans diverses formes, standards de jazz, et également utilisée dans plusieurs films. Contrairement à ce que l'on peut penser sur le titre « Infante défunte », Ravel ne fait référence à aucun événement historique particulier. On pourrait penser au livre de Monterland « La reine morte », mais en fait, le compositeur explique que cela reflète davantage une appréciation esthétique et une évocation poétique qu'une intention narrative expressive. La violoniste Hélène Jourdan-Morange, amie de Ravel à cette époque, définissait Ravel de cette façon. Cet homme qui ne pouvait dire un mot qui ne dépassa la mesure était toujours prêt à recevoir l'affection dans ce qu'elle avait d'exubérante. D'aucuns l'ont taxé d'indifférence, n'ayant su discerner sous sa pudique réserve la chaleur de l'amitié. Des choses vraiment à connaître que j'ai découvert sur Ravel. D'abord, c'était un orchestrateur de génie. Son arrangement du tableau d'une exposition de Moussorgski est devenu plus célèbre que l'original au piano. Le boléro, parlons du boléro.

son œuvre la plus connue. Et alors lui, il la considérait comme un simple exercice d'orchestration. Ça nous amuse un petit peu, parce que vu le succès de cette œuvre, elle est devenue mondialement connue. C'était un perfectionniste extrême. Il composait lentement, travaillait les œuvres au détail près. Son catalogue, d'ailleurs, est relativement réduit. Alors, un style unique aussi entre classicisme et modernité, d'une part Couperin et Mozart, et aussi très intéressé par les musiques du monde et le jazz. Alors, les amis de Ravel, il admirait beaucoup Debussy, mais s'en distança au fil des années, notamment après le rejet de son Daphnis et Chloé. C'est une symphonie chorégraphique, orchestre et chœur. Alors, c'était aussi un homme discret et indépendant. Il n'a jamais voulu enseigner au conservatoire et ne s'est jamais marié, préférant réserver sa liberté artistique et personnelle. Surprise aussi, auquel on ne s'attend pas, c'était un amateur de mécanique automobile. Il adorait les voitures, ce qui reflète son goût pour la précision et la rigueur de sa musique. Victime d'une maladie neurologique, alors ça c'est terrible, dans les dernières années de sa vie, l'empêchant de parler et d'écrire correctement. Alors, un compositeur hors des modes, parce qu'il a toujours suivi son propre chemin, refusant de se plier aux écoles de musique dominantes de son époque. Enfin, il laisse un héritage de nombreux compositeurs de jazz et de musique de film ont été aussi influencés par lui. Son œuvre entière continue d'être une référence incontournable. Alors, si vous désirez avoir d'autres informations, vous pourrez bien sûr trouver sur Internet.

0: Alors, j'espère que vous êtes fait plaisir en écoutant cette merveilleuse pavane pour un fan des fans dont on ne se lasse pas. Donc, ça faisait partie d'un coffret consacré à Ravel. C'était l'orchestre du London Symphony et dirigé sous la baguette de son chef Pierre Monteux. Alors maintenant, je passe la parole à mon ami Dominique qui va vous parler de la suite du programme. Allons-y, Dominique.
1: Alors, maintenant, continuons, chers auditeurs, dans un genre complètement différent, avec un compositeur méconnu se nommant Joseph-Nicolas Pancrast-Royer, né à Turin en 1703 et mort à Paris en 1755. C'est un musicien, compositeur et claveciniste. L'extrait que je vous propose est tiré d'un CD de 14 pièces de clavecin, dont ma préférence va vers celle nommée Vertigo, interprété par Jean Rondeau, un fantastique claveciniste. Si l'on jette un regard rétrospectif sur la production de pièces de clavecin de 1746, enfin avant 1746, date de publication du livre de Pancrast-Royer, on est surpris par son ampleur. Au regard de ses contemporains, dont Rameau, la vie de Pancrast-Royer reste encore quelque peu mystérieuse. Né à Turin d'un capitaine d'artillerie, intendant des fontaines et jardins de la cour de Savoie, Pancrast-Royer, dans un premier temps, se penche sur la musique par un simple amusement. Lorsque son père meurt sans lui laisser aucun héritage, il s'y lance pourtant avec ferveur, en se faisant connaître comme claveciniste et organiste. La tradition veut alors qu'il ait travaillé avec Coprino, cousin germain de François Couperin, organiste et maître de chapelle à Turin. En 1725, nous le retrouvons à Paris, où il est naturalisé, tout en commençant à gagner sa vie comme professeur de clavecin. C'est le chroniqueur Jean-Benjamin Delaborde qui nous oriente ensuite sur la carrière de Pancrast-Royer en lui attribuant un poste de maître de musique à l'Opéra et à l'Académie royale de musique qu'il aurait tenu de 1730 à 1733. Ceci coïncide avec la première grande œuvre lyrique de Pancrast-Royer qui se nomme Pyrrhus, donné à la Seine le 19 octobre 1730 et que le Mercure de France, à la même date, mentionne dans ses colonnes comme « Cet ouvrage doit faire l'honneur aux poètes et aux musiciens par les beaux morceaux qu'on y trouve ». Sa Majesté Louis XV étant satisfaite des talents et de la capacité du sieur Royer, le jeune auteur obtient le brevet de la charge de maître de musique des Enfants de France en 1734. Le 20 mars de l'année suivante, il obtient la survivance de la charge de chantre de la musique de chambre du roi et laisse Royer seul détenteur du poste de professeur de clavecin des enfants royaux, ce qui lui permet de prendre un privilège d'édition pour d'éventuelles pièces d'orgue, de clavecin, sonates et autres ouvrages de musique instrumentale de sa composition. Quelques années plus tard, en 1739, c'est avec le célèbre ballet Zaïde, reine de Grenade, dont la musique a donné beaucoup de plaisir selon le Mercure de France, que Pancrast-Royer revient à la scène. Il compose aussi d'autres œuvres comme Le pouvoir de l'amour, etc. Les succès remportés dès lors par le compositeur ne pouvaient sans doute pas laisser indifférents ses illustres contemporains. Petite parenthèse, le Stabat Mater de Pergolèse fut écrit pratiquement en même temps, en 1753. En 1756, on a trouvé parmi les papiers de Pancrast-Royer défunt de quoi former deux livres de pièces de clavecin, mais seulement 14 pièces, éditées en 1746, nous sont formellement parvenues si on excepte La chasse de Zaïde, pièce manuscrite recopiée en 1775 dans le recueil de pièces détachées pour clavecin se trouvant à Paris à la Bibliothèque nationale. Ces quelques pièces, rappelant fidèlement de grands moments d'émotion scénique, ne font cependant pas oublier les autres morceaux purement sensibles qui montrent l'étendue du génie de Pancrast-Royer. S'attachant à rendre fidèlement une émotion ou un caractère de l'âme humaine, comme La majestueuse avec ses rythmes, L'incertaine et ses passages de l'aigu désenchanté au grave le plus ténébreux, l'auteur atteint sans doute le paroxysme de l'émotion dans l'aimable. Douce ballade triste et résignée, aux accents déchirants, s'abîmant dans le grave d'un registre qui ne semble pourtant pas céder la place au désespoir. L'ensemble nous fera alors regretter qu'un second lieu de clavecin n'ait pu voir le jour. Livre dont le contenu restait probablement en possession de la veuve de Pancras Royer semble à jamais perdu. Donc, après sa mort, il y avait suffisamment de pièces pour remplir deux autres livres. Venons-en maintenant à la pièce de clavecin que j'adore, Vertigo. C'est l'une des plus dramatiques de ce livre car on passe par différentes émotions. Les sonorités que Pancras Royer déploie ici sont sans doute les plus étoffées dans toute la musique pour clavecin. Celui-ci tremble littéralement et les masses sonores qui viennent s'ajouter au programme souvent fantasque de cette pièce en font un morceau qui donne à l'exécution un effet assuré. Mon claveciniste préféré aujourd'hui s'appelle Jean Rondeau, âgé de 33 ans, mais également compositeur de musique de film français. En 2012, il reçoit le premier prix de clavecin au Festival de musique ancienne de Bruges et le deuxième prix de la meilleure interprétation d'une pièce contemporaine au concours international de clavecin du Printemps de Prague. En 2013, il obtient énormément de prix décernés à l'unanimité avec mention très bien et félicitations du jury. J'ai personnellement trouvé fantastique le Vertigo joué sur ce clavecin à deux claviers par cet extraordinaire Jean Rondeau, complètement habité par ses musiques. Et si vous êtes curieux, prenez quelques minutes pour le regarder sur YouTube. Vous pourrez également admirer son merveilleux clavecin qui, je trouve, est très malmené par un Jean Rondeau tourmenté. Un petit détail de taille quand même, les touches d'un clavecin sont beaucoup plus molles que celles d'un piano, ce qui en favorise la rapidité en quelque sorte. Vous allez donc écouter le Vertigo de Pancras Royer, interprété au clavecin par Jean Rondeau. Une pure merveille qui vous donnera le vertige.

Alors, nous allons passer après ce vertigo qui vous donne le vertige. J'espère que vous avez apprécié, parce que Dominique, on est complètement fanatique, et moi aussi d'ailleurs, parce que Jean Rondeau, c'est vraiment un artiste extraordinaire. Donc moi, je me suis intéressée à Béla Bartok et Giorgi Ligeti, c'est tout à fait un genre différent. Alors, de Béla Bartok, je vous présente un quatuor à cordes numéro 4, Allegro Molto. Les dates de Bartok, c'est 1881 et 1945. Il est né en Hongrie. Alors, c'est un nouveau CD qui vient de sortir et récompensé par un diapason d'or. L'interprétation, vous allez bien entendre, c'est formidable. Moi, j'ai trouvé vraiment... Alors, donc, est assuré par le Marmen Quartet et c'est édité par Bis. Alors, inutile de vous dire que moi, j'aime Bartok parce que il me surprend. Il me surprend, c'est un compositeur, mais il est captivant en même temps. Et c'est une musique complètement aussi différente. Alors, il y a aussi des compositions dans ce CD de Ligeti, interprétées par le String Quartet. Mais moi, je me suis plutôt intéressée à Béla Bartok. Alors, écoutons à travers, si vous voulez bien, cette œuvre. On sent une espèce il y a quelque chose qui choque, il y a une sauvagerie, un impact qui libère aussi, on peut dire, du rêve et du mystère. Cette interprétation magistrale avec ces cordes qui sont déchaînées sous les archets du quatuor Marmen, il y a des timbres magnifiques qui sont captés dans une acoustique aussi sobre. On peut dire une sonorité d'ensemble généreuse, libre, pleinement assurée, sans réserve aucune et sans crispation, ni agressivité inutile. Formé en 2013 sur les bancs du Royal College de Musique à Londres, le quatuor s'est perfectionné auprès des membres du quatuor dorique et du quartetto Casal. Conciliant une remarquable homogénéité de son collectif et une différenciation des aigus de chaque pupitre, les Marmen mettent en outre l'accent, comme vous allez l'entendre, sur l'écriture violemment contrastée de chacun des mouvements. Rarement la partition aura sonné avec une telle force, une telle clarté, parsemée de continuo, de pise et de con legno. Je suis impressionné par ces nuances rythmiques, cette précision dynamique aussi, la transparence de la polyphonie. C'est vraiment un... Et puis aussi l'énergie de ce quatuor. C'est un diapason d'or bien mérité. Quelques indications sur Bartok. C'est un compositeur hongrois, je l'ai dit tout à l'heure, pianiste, pédagogue, qui a montré dès son plus jeune âge sa passion pour la musique. Son premier instrument fut un tambour, figurez-vous, avec lequel il battait la mesure quand sa mère se mettait au piano. Vous devez être content de sa maman. Enfin, ça commençait sa carrière. En 1904, il entend une servante chanter une mélodie slovaque. Cette découverte éveille son intérêt pour la musique folklorique. Et il la collecte et il étudie les musiques traditionnelles, notamment, comme beaucoup de compositeurs d'ailleurs, notamment Hongrie, Roumanie, Slovaquie et puis aussi Tzigane. En 1905, il découvre la musique de Debussy et cette rencontre influence son propre style musical. En 1940, à la montée du nazisme, il s'exile aux États-Unis. Malgré les difficultés liées à l'éloignement, bien sûr, de sa patrie, il continue de composer des œuvres majeures comme le concerto pour orchestre. En 1943, je pense que c'est le Mandarin merveilleux, si j'ai bien fait mes recherches, je pense que c'est ça. Concerto pour orchestre en 1943. Il donne alors son dernier concert car son état de santé se dégrade et malheureusement il a une leucémie. Alors bien sûr, avec cette maladie, les concerts se font rares, la gêne le touche peu à peu. Il refuse toutes sortes d'aumônes de musiciens américains. Il reçoit alors ses dernières commandes, donc je vous en ai parlé, ce concerto pour orchestre et aussi une sonate pour violoncelle commandée par Yehudi Menuhin qui dure, tenez-vous bien, 25 minutes seul au violon. Il s'éteint le 26 septembre 1945 à New York à l'âge de 64 ans. Écoutez, voilà, je vous en ai dit pas mal sur ce compositeur. J'espère que vous aurez appris des choses, comme moi j'ai appris aussi.

0: d'entendre. Je sais, c'est pas une musique pensée par un diapason d'or. Et je trouve que c'est intéressant de mélanger un peu les genres. Donc, vous venez d'entendre du compositeur Béla Bartók, interprété par le Marmen Quartet, ce quatuor à cordes numéro 4, Allegro Molto. Ma chère Dominique, maintenant, vous allez passer à quelque chose de peut-être plus calme.
1: Pas trop calme quand même.
0: Bon.
1: Je vous propose maintenant d'écouter ou de réécouter, parce que c'est très connu, un merveilleux morceau de piano intitulé « Souvenir de Paganini » ou « Paganini Souvenir » en la majeure et composé par Frédéric Chopin en 1829. C'est un hommage à Paganini pour lequel Chopin avait beaucoup d'admiration et ce morceau est découpé en thèmes et variations diaboliques pour piano. J'insiste sur le mot diabolique car il est d'une extrême difficulté d'exécution et de rapidité. En 1829, Paganini avait écrit 20 variations sur la chanson populaire napolitaine « O Mamma Mamma Cara » et publié ce morceau sous le titre « Carnaval de Venise, opus 10 ». Plusieurs autres compositeurs, dont Chopin, écriront à leur tour des variations sur cette mélodie. J'ai écouté différentes versions de ce morceau sur YouTube, évidemment, mais ma préférence va directement à une interprétation d'un pianiste inconnu que je pense asiatique, quand même époustouflant. Quand vous regardez les doigts de ce pianiste qui court sur le clavier, je dirais même vole, puis exécute des déplacements phénoménaux, par exemple octave plus deux notes, vous pensez que vous rêvez, et puis non. Je pense que les pianistes ayant de grandes mains sont nettement favorisés. À ceci près qu'il faut y ajouter beaucoup de rapidité d'exécution. Vous remarquerez également que la main gauche répète immuablement le même thème pendant que la main droite vole de gauche à droite et de droite à gauche. Ce morceau commence par des accords plaqués fortissimo et ensuite les notes s'égrènent dans tous les sens. Si vous regardez la partition, pour ceux qui s'y connaissent, vous y trouverez de tout. Trilles, ornements, triolets et envolées de triples croches qui font penser à un ruissellement de cascades qui vous laisse sans voix. Voici donc le souvenir de Paganini, écrit par Chopin, qui vous plaira autant qu'à moi et à garder en souvenir, bien sûr.

0: Vous venez donc d'écouter Souvenir de Paganini de Frédéric Chopin. À vous, Françoise.
1: Alors, moi, je vais vous parler de quelqu'un que tous les Havrais aiment et connaissent, et il n'y a pas que les Havrais. Hein. Donc, il s'agit de Monsieur François Lazarevitch, et le titre du CD, The High Road to Kilkenny. Donc, il s'agit de danse et chant gaélique, et accompagné, bien sûr, des musiciens de Saint-Julien, avec le ténor merveilleux Robert Jetschel. Donc j'ai eu vraiment beaucoup de difficultés à sélectionner les extraits de ce CD. Je les aime tous. Parce que ces airs sont incroyablement divers, de petits joyaux. Musique vivante, énergique, poétique, qui nous conduisent directement en Irlande, en compagnie de ces impétueux musiciens dirigés par François, qui lui joue de la flûte, flûte à bec, musette, cornemuse, et je dois en oublier, et également qui dirige l'orchestre grâce à sa conviction, son enthousiasme et son acharnement. Et aussi, je fais beaucoup de compliments, mais vraiment, ils sont sincères et ses grandes qualités de musicien. À refaire surgir du passé ses répertoires traditionnels, archipel musical savant ancien et baroque. Les musiciens de Saint-Julien raniment ces fonds musicaux endormis au moyen d'une appropriation exigeante, associant virtuosité et passion. Le relief et l'élégance des lignes, la flexibilité des phrases chaloupées, l'instrumentarium ancien rare, d'où émergent flûte et musette, concourent à fasciner et électriser un public varié, de plus en plus nombreux au Havre et ailleurs. Au fil de leurs concerts et tournées en France, en Europe, en Amérique, plus près de chez nous, vous savez bien, au volcan plein, complet, scène nationale du Havre, où l'ensemble est en résidence. Je pense que François, on l'attend bientôt d'ailleurs. Pour l'instant, il a des concerts à Paris, Salle Courtauld, et le 9 avril pour les Parisiens. Et au Havre, au volcan, notez bien aussi le 29 avril. Donc, je vais vous proposer plusieurs extraits. Un premier extrait, c'est le numéro 4, c'est le jeune Picotte, Cold Come Out of Amory. Et le deuxième, Thomas Conlan, chanté par ce super ténor Robert Jetschel. Et c'est un chant d'amour qui date du 7e siècle, mais ne fut noté qu'en 1792 par Edward Burding. Ensuite, les variations par John Oswald, Turlock of Caroline, et puis un anonyme, To the Feathers, The Miles Stream, Money Music. Donc, nous allons terminer notre émission, Dominique, avec beaucoup de plaisir, grâce aussi à Jérôme, qui nous soutient fortement au milieu de la tempête. Bon, parce que pour vous dire, il y a des petits travaux dans l'immeuble. Alors, on quitte bien sûr à regret aussi les musiciens de Saint-Julien en espérant vous avoir convaincu de l'importance de ces joyeux Irlandais écossais qui ont ressurgi du passé pour notre grand bonheur grâce aux fondateurs et chercheurs passionnés, magnifique interprète François Lazarevitch. Voilà. Alors, je vous dis bien sûr au mois prochain en compagnie de mon ami Dominique.
0: Au revoir Françoise, au revoir chers auditeurs.
1: Merci et de nous avoir écoutés et on espère vous retrouver nombreux pour notre émission. À bientôt.

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2: Bienvenue, chers auditeurs. Je vous présente aujourd'hui un tout petit livre avec un très long titre. Il était une fois au royaume de France, petite chronique d'une famille huguenote en Normandie. C'est une histoire vraie, racontée par une des descendantes de cette famille, Christiane Renard-Gauthier, qui vit aujourd'hui dans la région lyonnaise et qui s'est replongée dans les archives familiales pour retracer la vie de ses ancêtres. Il s'agit donc de la chronique de la famille Well à partir du début du XVIIe siècle, soit grosso modo depuis l'édit de Nantes, promulgué par Henri IV en 1598, jusqu'à la période contemporaine. Comment, aux différents âges de la vie, parents ou enfants, ont-ils affronté la révocation de l'édit de Nantes ou la période révolutionnaire, qui a aussi été très éprouvante pour les croyants? C'est très intéressant de suivre, à partir de la petite histoire d'une famille huguenote modeste, le fil de la grande histoire. On se rend compte que la liberté de conscience, de culte et de religion n'a pas toujours existé dans notre pays, ce qu'on a un peu tendance à oublier. Comme le rappelle l'auteur, nos ancêtres ont lutté et ont souffert pour obtenir le droit de prier Dieu à leur façon, en revenant à la pureté et à la simplicité de l'Évangile. Dans un style simple et accessible, ce récit met en lumière la persévérance dont ont dû faire preuve les huguenots des siècles passés. Leur résistance aux épreuves et aux persécutions, alors que leur famille était menacée par toutes sortes de difficultés. Ce court récit nous renvoie inévitablement à notre vie quotidienne actuelle. Avons-nous conscience de la liberté dont nous jouissons, de la valeur de cette liberté? Il nous rappelle aussi que, quelle que soit l'époque à laquelle nous vivons, la foi ne s'hérite pas de manière automatique. Elle relève d'une décision, d'un choix personnel qui peut aussi changer au cours d'une vie. Ce livre est édité par l'association évangélique Viens et Vois, basée à Grézieux-la-Varenne, dans le Rhône, qui diffuse, en plus de ses livres, des agendas, des posters et des calendriers que vous pouvez offrir facilement en cette période de fête de fin d'année. Il était une fois, petite chronique d'une famille huguenote en Normandie, de Christiane Renard-Gauthier, est édité par Viens et Vois. Il coûte 6,50 €.
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Chers amis, bonjour. Je me réjouis beaucoup à l'idée d'écouter quelques pages en votre compagnie, des pages de musique, bien sûr, qui nous offriront la possibilité de saluer une riche actualité du disque classique, un disque classique en bonne santé. Oui, en bonne santé, quoi qu'on puisse en dire aujourd'hui. En tout cas, en meilleure santé que Jean-Luc qui vous parle aujourd'hui. Un peu d'exposition au froid, pas plus. Alors notre émission va donner tout d'abord une grande place au violon. Nous allons écouter pour commencer cette émission mi bémol un extrait d'un concerto de Prokofiev pour violon et orchestre. Il en a composé deux et c'est le deuxième en sol mineur de Prokofiev que je vous propose d'écouter. Un extrait en tout cas d'un très bel enregistrement qui comporte en dehors de ce deuxième concerto en sol mineur opus 63 le concerto en ré majeur d'Igor Stravinsky. Mais c'est donc Prokofiev que je vous ai promis. Nous allons écouter le deuxième mouvement de ce très beau concerto en sol mineur, l'Andante assai, sous les doigts de Patricia Kopinchinskaya. C'est Vladimir Yurovsky qui dirige l'Orchestre Philharmonique de Londres.

Au violon, Patricia Kopaczynskaya était l'interprète, accompagnée par l'Orchestre Philharmonique de Londres, placé sous la direction de Vladimir Jourovski, était l'interprète du deuxième mouvement, Andante Assai, du deuxième concerto pour violon et orchestre en sol mineur, opus 63, pour être très précis, de Serge Prokofiev. Un très beau disque naïf. Alors, à présent, nous restons encore un petit moment dans le violon. À présent, une œuvre assez originale, ou plutôt une interprétation originale pour le violon. Il s'agit à la base, originellement, d'une partita de Jean-Sébastien Bach, écrite pour un autre instrument, dans la même tonalité, la mineure. Parfois, quand on fait des transcriptions, on change de tonalité. C'est pas le cas ici, c'est bien la mineure, mais c'est la flûte qui est l'instrument original. Tandis qu'ici, nous allons l'écouter, transcrit par l'interprète elle-même. Il s'agit de Rachel Podger, qui dirige donc du violon, qui interprète au violon des pages intitulées pour cet album Channel Classic Guardian Angels, qui veut dire donc l'ange gardien. Il y a des œuvres de Bieber, de Jean-Sébastien Bach, donc que j'ai cité, que nous entendrons tout à l'heure, puisque nous allons écouter, enfin dans quelques secondes plus exactement, l'allemande de cette partita pour flûte en la mineur, transcrit par Rachel Podger. Il y a des œuvres aussi de Tartini, une sonate, une deuxième sonate de Tartini, puis une œuvre de Pisendel, et puis de Franz von Bieber. Eh bien, je vous laisse en compagnie de cet ange gardien. Je ne sais pas si c'est Jean-Sébastien Bach qui est l'ange gardien, parce que ce n'est pas quand même les compositeurs, ce serait quand même Guardian Angels. Tandis qu'ici, c'est un ange gardien. Il faut supposer quand même, en lisant la couverture de Channel Classic, qu'il s'agit de l'interprète Rachel Podger, vous m'en direz tant. Voilà donc l'allemande, extrait de cette partita pour flûte en la mineur BW 1013 que nous écoutons au violon.

extrait d'un disque qui comporte, outre cette partita pour flûte en la mineur dont nous venons d'entendre l'allemand, donc la première pièce, il y a aussi des œuvres de Mattei, Tartini, Piesendel et Heinrich Ignaz Franz von Bieber, pour un disque qui s'intitule « Guardian Angel », donc l'ange gardien, qui n'est autre que Rachel Podger, à qui nous devons cette transcription pour violon de cette œuvre à l'origine, composée pour la flûte par Jean-Sébastien Bach. Voilà un très beau disque Channel Classique que je vous recommande. Alors nous allons changer de décor à présent et nous allons ensemble ouvrir un très beau coffret intitulé « L'Arpeggiata Christina Pluhar ». Qu'est-ce qu'il y a à l'intérieur? Eh bien, il y a 6, plus que des enregistrements, parce qu'il y en a beaucoup, 6 CD qui avaient été publiés il y a peu de temps pour le label Alpha. Alors ils sont réunis là et nous avons des enregistrements d'œuvres d'Emilio, de Cavalieri, Stefano Landi, Kapsberger. Tout d'un coup, ça sonne un petit peu allemand. Mais enfin, si je vous dis le prénom du compositeur, vous allez voir qu'il y a une autre couleur linguistique quand même. Giovanni Girolamo Kapsberger. C'est avec ce compositeur italien au nom allemand que nous poursuivons notre émission. J'ai choisi de vous faire écouter une œuvre dans laquelle il y a le titre qui a donné d'ailleurs, qui a inspiré, qui a donné le nom à l'ensemble instrumental dirigé par Christina Pluhar, donc l'arpeggiata. Il y a une foison d'instruments assez rares dans ce coffret, il faut le dire. Harpe baroque, guitare baroque, archilute, lyrone, cornet, toutes sortes de cornets, psalterion, violetta, cornemuse, viol, et j'en passe. Alors j'ai choisi donc un extrait, je vous le disais, d'une œuvre de Kapsberger qui inspire le titre, le nom de l'ensemble instrumental, l'arpeggiata.

Voilà donc un extrait de cet album qui porte le titre de l'ensemble, c'est le nom de celle qu'il dirige, Christina Plurard, donc l'ensemble Arpeggiata. Nous venons d'écouter extrait d'une très grande œuvre de Giovanni Girolamo Kapsberger, La Villanelle. Il y a 3 parties dans cette œuvre, il y a 22 pièces, et extrait de la seconde partie, Dolente Partita. Eh bien, la 3e pièce de cette seconde partie d'une œuvre qui en a 3, je résume, eh bien, nous venons d'entendre justement l'Arpeggiata, cette œuvre qui a inspiré donc la désignation de l'ensemble. Alors, nous continuons dans tout autre style, puisque celui-là sera vocal cette fois, avec un autre label, le label Phi comme Philippe Hervègue, puisque c'est donc son label. Il dirige ici le Collegium Vocale de Gand pour des œuvres de Carlo Gesualdo. Et le disque s'intitule Responsoria 1611. Donc ce sont des offices, la musique pour les offices de la Semaine Sainte de l'année 1611, composée par le compositeur Carlo Gesualdo. Extrait des réponses du Vendredi Saint, je vous propose d'écouter le Tenebrae Factae Sunt.

extrait des réponses du Vendredi Saint, donc de Carlo Gesualdo, donc dans ce disque du label FI. Le Collegium Vocale de Gand était placé sous direction de son chef, Philippe Hervègue, un disque qui s'intitule Responsoria 1611. Et donc, extrait des réponses du Vendredi Saint, nous venons d'entendre une pièce composée pour les offices religieux de la Semaine Sainte le vendredi, Tenebrae Factae Sunt. Alors, nous allons nous quitter à présent avec un disque qui nous permet de retrouver un petit peu de lumière, Ré majeur, et Georg Philipp Telemann, un disque du label Arcana, très très très beau disque, qui s'intitule Ouverture à 8. Alors, il y a différentes œuvres qui sont jouées par l'ensemble Zefiro Baroque Orchestra, placé sous la direction du oboïste, enfin de l'un des trois oboïstes de cet ensemble Zefiro Baroque Orchestra. Il s'agit d'Alfredo Bernardini. Il y a trois ouvertures de Telemann, une en ré majeur que nous allons écouter intégralement, une en ré mineur et une en si bémol majeur. Voilà, trois belles ouvertures de Telemann, et nous écoutons, et pour être un petit peu précis, pour être précis, c'est l'ouverture TWV. Vous avez cette petite habitude, on va dire une mode quand même, chez nos mélomanes allemands, BuchsWV, c'est Buchsteu-WV, donc catalogue, BW, c'est pour Jean-Sébastien Bach, SWV, eh bien, c'est pour Schütz, TWV, Telemann Werk Verzeichnis, 55.2.D15. Pour être précis, c'est précis. Alors, qu'est-ce qu'il y a dans cette ouverture TWV 55, et j'abrège, une ouverture, un prélude, très vite, une gigue, un menuet, un second menuet, une harlequinade, ça s'écrit avec un H au début, je ne sais pas trop bien ce que c'est, mais vous allez voir, c'est très très beau, lourd, rondo, et puis réjouissance. Et c'est sur cette réjouissance que nous allons nous quitter.

beaucoup de lumière, beaucoup de santé, beaucoup de joie à l'écoute de cette ouverture de Téléman, TWV 55 D15, je vous avais dit que c'était très précis, en ré majeur, interprété par le Zefiro Baroque Orchestra, placé sous la direction de l'un de ses oboïstes, l'oboïste Alfredo Bernardini. Nous venons de nous quitter avec une réjouissance. C'est un petit peu ce que je souhaitais vivre avec vous pendant cette émission, dans laquelle nous avons médité aussi la Semaine Sainte et puis d'autres musiques, mais nous terminons par la lumière. Au revoir et à très très bientôt, chers amis.

0: 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Qui se cache derrière cette date ?
1: Aujourd'hui, 13 août, Hippolyte. Hippolyte est un nom d'origine grecque qui veut dire « qui démêle les cheveux ». Et c'est un nom qui a été porté à la fois par des femmes et par des hommes. La plus célèbre des femmes, en fait, n'est pas une femme réelle puisqu'elle appartient à la mythologie grecque. C'était la reine des Amazones, épouse de Thésée, et qui avait été séduite par Hercule. Mais bon, on n'est pas là pour raconter la mythologie grecque. Le personnage masculin qui, lui, a porté ce nom et qui a marqué l'histoire des chrétiens est un personnage qui a vécu dans la région de Rome à la fin du IIe siècle et au début du IIIe siècle. C'était un théologien, quelqu'un qui aimait réfléchir, discuter sur les idées, qui n'admettait pas facilement un enseignement traditionnel et qui voulait que les explications que les chrétiens donnent sur Dieu soient bien réfléchies, bien pensées et puissent donner lieu à des échanges, à des discussions. Et avec un tel état d'esprit, il lui arrivait d'être en conflit. On ne connaît pas très bien tous les détails de sa vie. Ce que l'on sait, c'est qu'il s'est opposé à un moment à l'évêque de Rome, que l'on n'appelait pas forcément encore pape à cette époque, et que ceci a créé pour lui eh bien, une perte d'influence, une mise à l'écart au sein de la société chrétienne de cette époque. Mais, et on était à l'époque de l'Empire romain, certes déclinant déjà, il y avait toujours à cette époque de temps en temps des empereurs qui provoquaient des persécutions extrêmement violentes à l'égard des chrétiens. Et l'empereur Maximin, à cette époque-là, a à son tour déclenché une persécution. Et Hippolyte a entre autres été envoyé en Sardaigne, dans cette île de la Méditerranée, où il a été condamné à certains travaux, genre de travaux forcés, comme on pouvait les faire à cette époque. Et alors qu'il était là prisonnier, continuant toujours à réfléchir à ses pensées sur la théologie, voilà qu'un autre prisonnier a été amené, et c'était justement l'un des évêques de Rome, qui était le successeur de celui avec lequel il avait été le plus en conflit, qui s'appelait Anthème, et celui-là, eh bien, a été condamné comme lui, au même type de travaux. Et alors, travaillant côte à côte, discutant théologie, en fait, ils sont devenus de très bons amis. Et ça a été pour eux l'occasion de découvrir que souvent dans l'adversité, face à des difficultés et en particulier à devoir faire un travail commun, eh bien les échanges peuvent rendre fraternels des gens qui risquent bien de s'opposer dans la vie courante. Ils sont morts tous les deux. Et celui qui a succédé à la tête de l'évêché de Rome, eh bien, a décidé un an après leur mort de faire rentrer les dépouilles de ces deux chrétiens condamnés à Rome pour les honorer de cette entente fraternelle. Demain, nous nous retrouverons avec un autre personnage, Évrard.
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2: Je vais vous lire des extraits de Carnet de notes de Pierre Bergougnou, 1980-1990, aux éditions Verdier. Mardi 16 décembre 1980. Levé avec une heure de retard. Paul, qui pousse une dent, nous a tenus éveillés longtemps cette nuit. Commander l'histoire universelle des explorations. Ce cahier, parce que je sens que s'efface, à peine posé, les touches légères qui confèrent aux heures de notre vie leur saveur, leur couleur. Il ne subsiste plus, avec l'éloignement, que des blocs de 4 ou 5 années teintés grossièrement dans la masse. J'aimerais bien avoir conservé quelques lignes du temps d'avant, d'avant la conscience du monde et de soi, de la fièvre et de l'urgence, de la certitude de mourir. Mais c'est parce qu'elle m'était épargnée que je n'ai pas éprouvé le besoin de rien noter. Vendredi 30 décembre 1983. Papa a eu mal aux reins cette nuit. Mam est bouleversée. Le docteur passe bientôt et ne diagnostique rien d'alarmant. Une tristesse sans nom me vient de voir papa vieillir, s'affaiblir. Il tourne sans bruit dans la maison, roulant de confuses pensées, proférant d'inintelligibles paroles. En milieu de matinée, avec Gabi, nous rendons visite à mamie, à la résidence du Chapeau Rouge, et c'est un nouvel accès de chagrin qui me prend de la voir, elle aussi, emportée par l'âge, flottant au loin. Il n'est plus question que de ses petits repas, de douleur, de rien. À midi, nous montons au Breuil, Gabi et moi. Mamie a demandé qu'on abatte le poirier et qu'on me garde la bille. Je l'examine. Elle est saine. Mais c'est le jardin où se sont écoulées les premières années de ma vie que je regarde de tous mes yeux. Je reconnais tout. La bordure ruinée de ciment qui tient la plate-bande, le robinet où nous étanchions, mis de chez moi, notre soif. Je l'entends chuinter dans l'après-midi brûlant, la buanderie, le poulailler, le pan incliné, cimenté, que nous descendions sur nos petits vélos. Je revois papy, très grand et maigre, un peu sévère, auréolé de cheveux blancs. Il me semble respirer l'odeur de la terre mouillée lorsqu'il remplissait d'eau les trous que j'avais creusés sous le cerisier. Je me rappelle la sieste, dans la chambre du haut, à droite. Papy me racontait l'histoire du père Fouettard, du sanglier de Lenteuil, de la bête Faramine. Je ne me voyais pas glisser dans le sommeil. Lorsque j'ouvrais les yeux, la lumière avait changé, mûri à la jointure des volets. De la fenêtre, je hélais papy, qui sarclait ses plantes. Il levait la tête, me souriait, je le rejoignais. Nous partions en promenade, main dans la main, vers le sommet des coteaux. Il faisait toujours beau. Nous parlions par-dessus le temps qui nous séparait, et rien, me semble-t-il,

0: collective que nous tentons d'inventer, au loin, derrière nous, une sorte d'éternité. L'obscur repos en soi-même, dans le cercle étroit des collines. Devant, l'espoir coûteux d'y voir plus clair, le soin épuisant de vivre, à la hauteur d'un présent, que notre petite patrie, fermée, retardataire, n'a jamais soupçonné. Je viens de vous lire des extraits de Carnet de notes de Pierre Bergougnoux, 1980-1990, aux éditions Verdier.
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1: Aujourd'hui, nous recevons Planète Patient.
2: Avec pour invité Élise Aublin et Morgane Lekernec. Vous avez des professionnels, des psychologues, des sophrologues qui effectivement peuvent orienter parce que lors des consultations, quand les gens viennent vous voir, il doit y avoir des moments où ils sont un peu perdus et il faut savoir les orienter vers des professionnels pour éviter qu'ils sortent de chez vous complètement dévastés, quoi.
3: On a des personnes... alors, en fait, toutes les personnes, tous les patients qui viennent dans un parcours d'éducation thérapeutique, dans tous les cas, en fait, font un bilan initial. Le bilan initial, il est fait donc individuellement et il est fait avec le professionnel de santé qui va rencontrer, qui va voir les besoins de la personne, mais aussi les envies. Parce qu'en fait, quand vous rentrez dans un parcours d'éducation thérapeutique, nous, effectivement, il y aurait peut-être des envies de la part du professionnel de dire, ah bah, ça serait mieux de choisir cet atelier-là ou quoi que ce soit. Mais en fait, c'est l'envie aussi du patient. On peut pas lui dire, bon bah, faudra faire ça, ça, ça. En fait, c'est lui qui va choisir sur quoi il veut travailler. Parce que l'idée d'améliorer son quotidien, s'il est pas dans cette démarche, dans cette volonté d'améliorer, on n'y arrivera pas. Donc c'est de repositionner. Alors après, il y a des personnes, je pense toujours aux personnes diabétiques, parce que c'est souvent le cas, par exemple, les personnes diabétiques ne prennent pas forcément l'atelier diabète, mais par contre vont prendre l'atelier sommeil, fatigue, etc., etc.
4: Du coup, ils vont rencontrer, en fonction des ateliers qu'ils ont choisis, eux, ils vont rencontrer différents professionnels de santé auxquels ils vont avoir accès. Ce sont des professionnels locaux. On a des ateliers qui sont proposés sur tout le territoire, donc sur Fécamp, c'est des professionnels Fécampois, sur le Havre des Havrais et ainsi de suite, histoire qu'ils aient un réseau aussi et qu'ils puissent fournir un maximum de ressources. Dans les professionnels qu'ils peuvent rencontrer, on a des infirmières, diététiciennes, sophrologues, psychologues, assistantes sociales, médecins, pharmaciens, moniteurs d'activité physique adaptée et kinés. Donc c'est quand même un accès à un panel de professionnels qu'on n'a pas toujours possibilité de rencontrer, qui sont des professionnels disponibles, locaux et qui, donc du coup, tout ça a accès sans paiement de leur part.
2: Et donc, vous parliez d'ateliers. Donc, il y a toute une série d'ateliers qui sont proposés,
4: oui,
2: où ils peuvent s'inscrire avec, oui, donc des activités pragmatiques
4: tout à
2: réelles,
4: fait.
2: Seuls ou en groupe?
4: C'est plutôt des ateliers de groupe, parce que l'idée, c'est aussi que les personnes échangent leurs trucs et astuces, pour simplifier.
1: Et leur ressenti aussi.
4: Exactement, leur ressenti. En tant que professionnel de santé, on a la connaissance de la maladie, on n'a pas toujours connaissance ou la notion du vécu, de ce que ça peut être quotidiennement de vivre avec un souci de santé. Donc là, l'idée, c'est d'échanger entre pairs, de se sentir compris, et ça, des fois, c'est déjà beaucoup dans le ressenti des personnes. Donc voilà, c'est plutôt des ateliers collectifs, mais il peut y avoir de l'individuel. Si les personnes ne parlent pas très bien français, c'est plus confortable pour la personne d'être en individuel, ou il y a des personnes qui ne sont pas à l'aise en collectif, et dans ce cas, on va leur proposer de l'individuel, tout à fait.
3: Parfois, même sur des pathologies vraiment spécifiques, où il faudrait un accompagnement vraiment plus individuel, on pense notamment, par exemple, à des jeunes qui ont vraiment des syndromes, je pense notamment au syndrome du côlon irritable, qui est vraiment quelque chose qui est compliqué à gérer déjà pour soi et pour le reste. Ça, typiquement, dans un premier temps, on le fait en individuel, surtout pour les jeunes. C'est quand même plus appréciable pour eux.
1: Dans ces ateliers, est-ce qu'il y a également des personnes accompagnantes?
4: Tout à fait. Un accompagnant.

0: est systématiquement le bienvenu. Alors les accompagnants, c'est divers et varié, c'est pas forcément quelqu'un de filialement rattaché, donc c'est pas forcément le mari ou la femme, ça peut être un enfant, un aidant, un voisin, voilà. Donc une personne est toujours la bienvenue et on a un atelier spécifiquement pour un atelier aidant qui est spécifiquement dédié lorsqu'un patient suit un parcours et que son aidant dans le quotidien rencontre aussi des difficultés et qu'il aurait besoin de les exposer. Voilà, dans un lieu bienveillant, on a un atelier spécifiquement ouvert qu'aux aidants.
1: C'était Paroles d'Assaut, une émission de Gisèle Billan
2: et Didier Blon.
1: Mixage et réalisation Jérôme Aubin.
2: Montage Sarah Rodriguez.
1: Aujourd'hui, nous recevions Planète Patient, Planète PLANETH. On peut aller sur le site internet et c'était avec
2: Élise Aublin et Morgane Le Kernec.
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1: L'établissement français du sang EFS Hauts-de-France Normandie lance cette année la Ligue du Plasma. C'est un challenge destiné à encourager le don de plasma et renforcer durablement la régularité et l'engagement des donneurs. Le plasma est indispensable à la fabrication de médicaments essentiels, notamment pour le traitement de patients atteints de maladies chroniques, immunitaires ou hémorragiques. Face à des besoins en constante augmentation, la capacité à compter sur des donneurs réguliers est aujourd'hui un enjeu majeur pour garantir l'autonomie nationale et la continuité des soins. Comment donner son plasma ? Eh bien, les conditions d'éligibilité et prise de rendez-vous, vous pouvez les prendre sur dondesang.efs.santé.fr. Je répète, dondesang.efs.santé.fr. D'avance, merci pour tous.

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La musique de Chopin, nous aimons vous donner rendez-vous, amis de la radio, avec ce grand compositeur. Oui, la musique de Chopin sous les doigts de Christiane Mathé, dans le Nocturne en Fa mineur, opus 55, numéro 1.

0: C'était le Nocturne en Fa mineur, opus 55, numéro 1 de Frédéric Chopin.
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1: La musique la plus humaine sur notre planète Terre, celle de Ludwig van Beethoven. La sonate numéro 8 en do mineur, opus 13, sonate dite pathétique. Nous entendons le premier mouvement, grave, Allegro di molto et con brio, avec au piano Ingrid Flighter.

0: C'était Ingrid Flaiter au piano dans le premier mouvement de la sonate pathétique opus 13 en do mineur de Ludwig van Beethoven.
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0: Un petit prélude, comme ça pour se faire plaisir, un petit prélude de Bach en ré majeur, BWV 925.

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1: Le charme de la musique, le raffinement de l'architecture, c'est du Fauré. Sérénade, opus 98.

0: Peter Bruns au violoncelle, Roglic Ishai au piano, dans la sérénade opus 98 de Gabriel Fauré.
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0: J'aime à présenter la musique de Haydn, ce compositeur pour qui le soleil était quotidien. On retrouve sous sa plume ici, dans un concerto en sol majeur, tous les rayons salvateurs. Avec un vivace assai, puis adagio ma non troppo, puis rondo presto, nous avons ici le second concerto composé pour le roi Ferdinand IV de Naples.

0: C'était le concerto numéro 2 en sol majeur, composé pour le roi Ferdinand IV de Naples, sous la plume de Joseph Haydn.
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0: Une musique qui nous arrive un peu comme le visuel du fondu enchaîné sur l'image. Très progressif et l'image nous apparaît de plus en plus évidente, comme le son de cette valse intitulée La plus que lente. C'est la musique de Claude Debussy.

0: C'était valse, mais une valse un peu particulière, intitulée « La plus que lente », sous la plume du célèbre Claude Debussy et sous les doigts de l'extraordinaire Alain Planès.
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3: 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Bonjour et bienvenue dans Conscience et Harmonie. Il semblerait que chacun d'entre nous fasse connaissance au cours de nos vies avec ces quatre corps dans un ordre différent. Tous, nous passons par des expériences qui nous ouvrent au corps physique, au corps mental, au corps émotionnel et au corps énergétique. Tous, nous aurons à expérimenter des phénomènes pour prendre conscience de notre entièreté. Certains font des crises de colère ou ont du mal à vivre leur tristesse. Il y a des personnes qui ne prennent conscience de leur corps physique qu'à l'occasion d'une blessure ou d'une maladie, qui prennent conscience de leur mental qu'à l'occasion d'une crise existentielle, d'un burn-out. D'autres encore qui prennent conscience de leur énergie quand les synchronicités deviennent trop évidentes. Pour tous, la question se pose à un moment donné de comprendre un phénomène dans une partie de notre être que nous ne prenions pas encore en compte. Parfois, certains vont éluder la question, préférant ne pas s'en soucier. Ultérieurement, cela va les rattraper. Quand la personne veut bien se poser des questions, les réponses vont entraîner des changements profonds dans la façon de voir la vie. La quête de sens va prendre le dessus sur tout le reste pendant quelque temps, venant bouleverser les croyances en premier, venant bouleverser aussi les choix de vie, venant parfois bouleverser le rapport au monde matériel, le sens de l'existence, le sens de l'essentiel, ou bouleverser les relations. Ce qui est important, c'est qu'il va y avoir du changement. Dans le corps mental, la façon de réfléchir va changer. Dans le corps émotionnel, la façon de traverser l'émotion, d'agir et de réagir à celle-ci, de prendre le message de l'émotion et d'en faire quelque chose, va évoluer aussi. L'écoute du corps physique va s'affiner et les ressentis de ses propres énergies, comme de celles des autres, vont s'affiner aussi. Tout va devenir un message pour ajuster la trajectoire, l'action, les choix de vie. Cela correspond à l'acceptation de la vie que nous avons. Apprendre à nager dans le sens du courant, épouser le mouvement de la vie. Quand il y a un alignement parfait des quatre corps, la paix s'installe dans le mental, la joie s'impose comme émotion dominante, la santé s'installe dans le corps physique et la félicité se ressent dans l'énergie. Ainsi, nous rayonnons. Notre travail est d'obtenir cet alignement pour retrouver notre puissance, pour retrouver notre bien-être, notre pouvoir de création. Car chacun peut créer sa vie. Bien sûr, cet alignement nous ouvre aussi les portes de la spiritualité. C'est essentiel à notre humanité. C'était Conscience et Harmonie, une chronique proposée par Edwige Andouard, sophrologue.
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7: Jacques Sauvagnat, bienvenue à ce micro. Merci du temps que vous nous accordez autour des questions liées à nos origines. Vous êtes scientifique, chercheur, vous êtes aussi professeur en sciences et foi. Nous poursuivons nos échanges, plus particulièrement autour de la théorie de l'évolution. Lors de l'émission précédente, vous nous avez présenté les points forts de cette théorie, mais qui dit point fort dit aussi point faible, visiblement.
8: Oui, alors effectivement, certains de ces points forts mentionnés
7: ne sont peut-être pas aussi forts qu'on pourrait le penser. Par exemple, la sélection naturelle, qui est effectivement efficace, qui marche, on le voit, finalement, n'est pas capable d'entraîner la formation de choses extrêmement complexes. C'était un des arguments, d'ailleurs, de Darwin. Il pensait toujours à l'œil, par exemple, organe d'une complexité extraordinaire. Il avait de la peine à expliquer ça uniquement par la sélection naturelle. Les ressemblances dont j'ai parlé la dernière fois aussi, ces ressemblances, effectivement, font penser à une parenté entre les différentes espèces, mais ça n'est qu'une possibilité. Il n'y a pas de preuve de ça. Donc, quand on regarde ça, on y pense, mais on n'a pas la preuve absolue de ça. Par exemple, on vous dit, voilà, les embryons de tous les mammifères se ressemblent au départ, et puis au fur et à mesure que le temps passe, eh bien, ils se modifient avec des organes qui sont différents. Eh bien, ça, c'est quelque chose qui a été considéré comme le résumé de l'étape de l'évolution de telle ou telle espèce. Eh bien, ceci ne tient pas, évidemment. Beaucoup d'évolutionnistes n'y croient plus, d'ailleurs, parce que les cœurs ou les organes de ces embryons se modifient de manière radicale en fonction des besoins à tel ou tel stade de l'embryon. Les organes vestigiaux qui sont pas fonctionnels, que j'avais cités la dernière fois.
8: Oui, pour appuyer les muscles derrière les oreilles.
7: Voilà, par exemple. Oui. Eh bien, certains s'avèrent réellement fonctionnels, par exemple. D'autres, on se pose toujours la question.
8: Mais c'est certaines investigations qui ont permis de le vérifier.
7: Oui, bien sûr. Par exemple, comme l'appendice. L'appendice, il cause plutôt des problèmes que des avantages. En fait, on s'aperçoit qu'elle a un rôle. Et donc, ça serait plus acceptable comme argument en faveur de l'évolution. D'autre part, le pouce du panda dont j'ai parlé,
8: oui.
7: Bon, il n'y a pas de critère objectif pour dire, voilà, ça, c'est un bricolage. Ça marche très bien. Demandez au panda, il vous dira, moi, ça me convient très bien. Donc,
8: il n'aura pas envie d'en changer.
7: Voilà. Donc, d'autre part, alors Darwin disait qu'il n'y a pas assez de formes intermédiaires entre les fossiles. On n'en a pas trouvé. Parce que si vous avez évolution dans le temps, forcément, il devrait y avoir toute la chaîne des fossiles.
8: Il manque des maillons.
7: Ben bien sûr, il manque des maillons. Et Darwin en était conscient. Mais aujourd'hui, 150 ans après, la plupart des maillons
8: sont toujours manquants.
7: Voilà. D'autre part, il y a aussi un phénomène qu'on observe en paléontologie, c'est qu'au début du Cambrien apparaissent tout d'un coup toutes sortes de plans d'organisation très différents. Hein, c'est-à-dire des animaux comme des mollusques, des animaux unicellulaires. Vous avez des animaux qui sont des arthropodes, c'est-à-dire donc avec une carapace et des tas d'anneaux, etc. Vous avez des vers, vous avez des éponges. Brutalement, semble apparaître comme ça. D'où ça vient ? Normalement, la théorie de l'évolution voudrait qu'il y ait des ancêtres. Et donc cette explosion de la vie du Cambrien reste toujours inexpliquée et pose toujours un problème à la théorie de l'évolution.
8: Et on est à quelle époque ?
7: Ah, alors au Cambrien, théoriquement, c'est il y a 650 millions d'années, par là. Ensuite, évidemment, il faut bien le dire, il y a des problèmes qui sont liés aux mutations. On a parlé des mutations,
8: oui,
7: qui seraient un des moteurs de la théorie de l'évolution. De l'évolution, plus exactement, eh bien, il faut savoir que malheureusement, une grande partie la grande majorité des mutations sont défavorables plutôt que favorables. Et donc, on voit mal comment ça pourrait suffire pour admettre que ça soit l'élément le plus important pour expliquer l'évolution. D'ailleurs, maintenant, on commence à se lancer sur d'autres pistes pour essayer d'expliquer ça. Donc ça veut dire que la théorie de l'évolution est effectivement une théorie bien documentée. C'est pas sorti comme ça du chapeau de quelqu'un. C'est quelque chose qui a le mérite d'avoir été l'objet de quantités énormes de travaux sérieux. Mais il manque toujours certaines preuves, alors que les degrés d'évolution les plus faibles à l'intérieur de l'espèce, c'est quelque chose qu'on peut admettre facilement. Là, quand on commence à passer aux nouvelles familles, aux nouveaux ordres,
9: nouvelle classe, là, ça devient beaucoup plus difficile. Et donc, cette théorie reste encore avec certaines faiblesses.
8: Donc, on se rend compte que les points forts ont eux-mêmes leurs propres faiblesses.
9: Certains, oui, ont leurs propres faiblesses. Oui.
8: Jacques Sauvagnat, merci beaucoup. On se retrouve bientôt pour une prochaine émission. Au revoir.
9: Au revoir.
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3: Bonjour et bienvenue pour la revue Santé. Nous sommes en compagnie du docteur Jean Lindsay. Bonjour.
4: Bonjour Oscar.
3: Alors aujourd'hui, nous allons explorer trois sujets d'actualité médicale, docteur. D'abord, revenir sur le rôle essentiel de la vitamine D pour notre organisme et surtout, on va parler de comment la prendre. Puis aussi de la place grandissante de l'intelligence artificielle dans la médecine. Et ça englobera deux choses différentes. Alors restez bien à notre écoute, c'est tout de suite dans la revue Santé.
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3: Donc, docteur Jean Lindsay, la vitamine D, vous avez eu l'occasion de nous rappeler régulièrement sur cette antenne les bienfaits de la prendre. Mais comment faut-il la prendre ?
4: Alors, c'est le GRIO, le groupe de recherche et d'information sur les ostéoporoses. C'est l'association qui regroupe tous les médecins qui s'intéressent à l'ostéoporose, qui a analysé la littérature scientifique concernant les avantages et inconvénients de la supplémentation en vitamine D intermittente ou quotidienne. C'est-à-dire qu'il y a beaucoup de médecins qui prescrivent la vitamine D en dose mensuelle. Une ampoule par mois. Mmh. Évidemment, c'est très pratique. On n'a qu'une ampoule à prendre tous les mois. Et il y a un gros débat sur faut-il la prendre une fois par mois ou faut-il la prendre tous les jours. Les conclusions des méta-analyses qui ont été étudiées par les experts sont formelles. Il faut la prendre tous les jours. C'est les prises quotidiennes qui sont la bonne solution. Les doses, on comprend un peu pourquoi, du reste, parce qu'on s'est aperçu que les doses intermittentes avaient des effets paradoxaux, peuvent entraîner des déficits intracellulaires. C'est-à-dire que la vitamine D, qui est efficace, elle est dans les cellules, et quand on prend des grosses doses, on a un effet paradoxal qui fait qu'on a peut-être un bon taux dans le sérum circulant, mais par contre, on aurait une baisse à l'intérieur des cellules. Et l'administration quotidienne correspond plus à la façon dont vivent les hommes, naturellement, puisqu'on produit sa vitamine D tous les jours. Les hommes, sous l'effet du soleil, produisent leur vitamine D tous les jours. Et sous nos latitudes, dans les pays européens, on n'a pas la dose quotidienne en hiver. Donc il faut bien se supplémenter, et se supplémenter par des doses quotidiennes.
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3: Docteur Jean Lindsay, donc maintenant nous allons parler de médecine et de l'IA, intelligence artificielle.
4: Alors une nouveauté dans le domaine de l'intelligence artificielle, c'est un auteur qui s'appelle Jatin Sadowski qui a décrit un phénomène qu'il appelle le phénomène de Habsbourg, qui rappelle la consanguinité qui existait au sein de la dynastie des Habsbourg. Il explique que finalement, comme les IA prennent des infos partout ailleurs, et en particulier dans les IA, on a abouti à une perte de diversité. Et lui, il a fait une expérience, il a demandé à une IA, pour cuisiner une dinde pour Thanksgiving, que faut-il faire ? Et à la fin, l'IA s'est mise à réciter « Vous devez savoir ce que vous allez faire dans votre vie ». C'est-à-dire que l'IA induit une perte de diversité dans les réponses. Il y a petit à petit une espèce d'uniformisation des réponses. Et c'est ce qu'on appelle, ça ressente sur la moyenne et les cas minoritaires disparaissent. C'est-à-dire que l'IA élimine ce qui se trouve sur les bords et garde que ce qu'il y a au milieu. Si on demandait à une IA de faire un guide touristique sur Paris, à la fin, il n'y aurait plus que l'Arc de Triomphe et la Tour Eiffel. C'est ce qu'on appelle, ça l'effondrement précoce, qui est suivi d'un effondrement tardif où les réponses deviennent appauvries et parfois même éloignées de la réalité, puisqu'on sait que 20% des réponses données par les IA sont ce qu'on appelle des hallucinations.
3: Et donc cet auteur appelle ça de la consanguinité.
4: Il appelle ça, on avait déjà décrit un effet d'hallucination avec les IA, maintenant on a l'effet de consanguinité.
3: Pour poursuivre sur la question de l'IA, docteur Jean Lindsay, vous allez aussi nous parler d'une étude qui a été faite sur les endoscopistes qui utilisent l'IA.
4: Alors les endoscopistes, ce sont les médecins qui font les fibroscopies et les colonoscopies. C'est publié dans le Lancet de gastro-entérologie, donc c'est une revue sérieuse, c'est une étude polonaise qui a regardé la compétence des endoscopistes aidés par l'IA ou sans IA. Et ils se sont aperçus qu'il y avait une perte de compétence chez les endoscopistes utilisant l'IA. Alors, la conclusion de l'article, c'est ça, c'est bien que l'IA, l'intelligence artificielle en médecine, offre des avantages significatifs, tels qu'une amélioration des taux de diagnostic, cette étude suggère que des risques découlent d'une dépendance excessive à son égard, commente Catherine Ménon, maître de conférence au département d'informatique de l'Université du Hertfordshire, sur le site de Science Media Center. Idéalement, il faudrait utiliser l'IA tout en gardant les compétences humaines.
3: C'est l'avenir qui nous dira comment ça va évoluer, mais peut-être qu'on le sait déjà. Voilà, c'est ainsi que se termine notre rendez-vous du jour, la revue santé avec le docteur Jean Lindsay.
4: Un homme averti en vaut deux. Donc maintenant, on sait qu'il faut, certes, on peut utiliser l'IA, mais il faut garder les savoir-faire fondamentaux.
3: Voilà, donc aujourd'hui, merci docteur Jean Lindsay. Aujourd'hui, nous avons parlé de l'importance de la vitamine D et puis eh bien, d'IA dans le cadre médical. Merci de nous avoir suivis. Continuez à prendre soin de vous et retrouvez-nous très bientôt pour une nouvelle revue santé. Docteur Jean Lindsay, merci, au revoir.
4: Au revoir, Oscar.
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6: Sénabou, le bec, au hangar zéro qui se situe au Havre 37 quai de la Saône, tous les mercredis, vous avez plusieurs rendez-vous.
7: Et oui, tous les mercredis, on se retrouve en hangar. On débute la journée du coup avec un petit déj solidaire à 9h30, donc c'est gratuit. Vous venez boire un café avec nous, discuter et prendre votre petit déjeuner gratuitement, donc viennoiserie, pâtisserie. Il y a pas mal de choses que Hélas Chantigaspi récupère pour les distribuer. Ensuite, on propose du coup l'après-midi des ateliers. Donc il y aura l'atelier macramé, l'atelier adulte-enfant et l'atelier dessin. Donc ces ateliers-là sont de 15h à 17h et sont à prix libre. Pour l'atelier macramé et l'atelier dessin, ce sera des ateliers gratuits car c'est dans le cadre de l'appel à projet que nous avons fait. Et ensuite, on va retrouver également la musique irlandaise. Donc ça, ce sera à partir de 17h30 et jusqu'à 19h et c'est gratuit.
6: Tous les mercredis.
7: Tous les mercredis. Et parfois, il y a même des danseurs qui viennent danser sur la musique irlandaise.
6: Donc, on a tous les rendez-vous. De toute façon, vous avez un site internet qui est complet où on retrouve un certain nombre de renseignements. Il y a même un numéro de téléphone 02 32 92 68 51 où on peut vous contacter pour avoir des infos. Et on peut venir de toute façon, même toute la semaine, puisque c'est ouvert de quelle heure à quelle heure ?
7: De 9h à 17h toute la semaine et du jeudi au samedi, ça ferme à 1h30 avec les événements, selon les événements.
6: Bon, en tous les cas, le mercredi, on sait qu'on peut avoir un petit déjeuner citoyen.
7: C'est bien ça.

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3: C'est la même chanson, une émission de Didier Blonce et Gisèle Billan. Gisèle Billan à la technique, une reprise aujourd'hui par Eddie Mitchell. Bonjour à tous, les feuilles mortes, énième version de cette chanson reprise à travers le monde, chanson qu'on est associée au nom de Montand, Prévert, Cora Vauquer. Aujourd'hui c'est Eddie Mitchell qui s'y colle, une reprise de cette chanson extraite de son album Grand Écran. La chanson a pour origine un thème instrumental de la partition que Cosma avait composé pour le ballet de Roland Petit, Le Rendez-vous en 1945. Le refrain se calque sur une mélodie du poème d'octobre de Jules Massenet, 1876, et sur ce thème, Prévert, auteur de l'argument du ballet, a écrit à l'attention de Marcel Carné, qui était désireux d'adapter au cinéma le sujet du ballet, un texte qu'il disait être simple comme bonjour. La chanson devait initialement figurer au générique du film de Carné intitulé Les Portes de la Nuit, et dans le film, seules des bribes en sont fredonnées par Diego, interprété par Yves Montand, puis Malou, Nathalie Nattier. Sorti en décembre 1946, le film est un échec commercial, mais la chanson va devenir, au bout de quelques années, un succès international. J'ai déjà eu l'occasion de vous dire que Montand avait toujours prétendu être le premier interprète sur scène de cette chanson. On sait aujourd'hui que c'est Cora Vauquer qui l'a mis la première à son répertoire. Voici Les Feuilles Mortes par Eddie Mitchell.

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1: Sentez-vous bien, une émission de santé publique avec le docteur Jean Lindsay. Depuis quelques émissions, le docteur Jean Lindsay aborde le sujet des menaces auxquelles nos sociétés doivent se préparer à faire face. Aujourd'hui, dans Sentez-vous bien, il évoque les solutions à ces menaces qui parfois paraissent fantasques, mais pourtant bien réelles.
2: Il faudrait qu'on ait des systèmes de récupération d'eau sur toutes les descentes de gouttières. Vous savez que sous nos latitudes, chaque mètre carré de toiture récupère 800 litres d'eau par an. Il suffit d'avoir un récupérateur de 500 litres au pied de cette descente de gouttière. Il faut avoir également des filtres à eau pour boire cette eau sans risquer de s'intoxiquer. Un petit filtre à eau individuel, ça coûte 25 euros.
3: Une autre pluie comme ça qui est récupérée peut devenir potable grâce à ces filtres.
2: Avec ce petit filtre, oui. On peut tenir longtemps sans manger, mais sans boire, pas très longtemps. Ouais. Bon. Il faut avoir dans tous les foyers des radios autonomes avec dynamo et panneaux solaires et prise USB.
3: Donc qu'est-ce que vous appelez une radio autonome ?
2: Elle est autonome parce qu'on n'a pas besoin de la brancher sur le secteur.
3: Et elle se recharge avec une dynamo ?
2: Elle a une petite dynamo.
3: Donc on peut écouter la radio même si on n'a plus d'électricité ?
2: Voilà, on peut écouter la radio même si on n'a plus d'électricité. Et on peut, la grande nouveauté, c'est qu'on peut recharger le portable. C'est-à-dire que si on a une crise, avec, imaginons, une rupture dans les chaînes d'alimentation électrique, les systèmes téléphonie mobile sont assez résilients, pourraient fonctionner encore un moment, et donc, mais si vous avez un portable et que vous ne pouvez pas le charger, ça ne sert pas à grand-chose. Donc ces radios ont une dynamo, un panneau solaire, donc vous la rechargez en tournant la manivelle ou en l'exposant au soleil, et avec la prise USB, vous pouvez recharger votre portable. De surcroît, ces radios font lampe électrique.
3: Donc c'est multifonction.
2: C'est multifonction. Mmh. Ça, déjà avec cette radio autonome, vous pouvez recevoir les consignes des autorités, et vous pouvez y voir. Troisièmement, il faudrait avoir des réserves de 1 ou 2 mois de nourriture dans toutes les collectivités. Les cantines des entreprises et des écoles devraient avoir un surstock de nourriture qui serait déstocké à l'approche de la péremption, tout simplement. Il faudrait aussi demander aux familles, aux ménages, d'avoir un petit surstock. Avoir environ 1 mois de nourriture sous forme de pâtes, riz, légumineuses, conserves. Éventuellement du lyophilisé.
3: Pour éviter de paniquer le jour où, d'un coup, une crise surgit.
2: La grande idée de tout ça, c'est d'éviter la panique. On ne se rue pas sur les magasins en cas de crise parce qu'on a chez soi. Puis on a été préparé, on a fait des exercices, on ne s'affole pas. Il faut ensuite constituer des organisations territoriales par colonne de 10. Vous avez une personne qui est au contact des autorités, à vélo ou à pied, qui va aller en prévenir 10, qui va en prévenir 10. Là, vous êtes déjà à 100. Qui va en prévenir 10, vous êtes à 1000. Qui va en prévenir 10, vous êtes à 10 000. Donc, une colonne en 5 couches touche 10 000 personnes. Il faut mettre le nombre de colonnes qu'il faut selon la taille de la population. Le gros avantage de ce système, c'est que c'est un réseau social du monde réel, low cost, ultra basse technologie, qui crée du lien social. Et on peut faire des exercices une fois par an. Comme ça, les gens se connaissent, sont prêts à le faire. Évidemment, on ne peut que conseiller d'avoir des vélos dans tous les foyers.
3: Oui, j'allais y venir. Où est le vélo dans tout ça ?
2: Pour assurer plus facilement le ravitaillement en cas de crise, bien sûr.
3: Donc, encourager tout un chacun à avoir un vélo chez
2: soi.
3: Hein.
2: Bah oui, oui, bien sûr. Maintenant, je pense qu'après le Covid, ça, on le saura. Il faut une boîte de masques chirurgicaux dans chaque foyer. Dans les zones à risque technologique, il faudrait imaginer avoir un masque avec cartouche filtrante par personne dans les logements. Et 9e point, il faudrait des billets non monétisés, non falsifiables, stockés par les collectivités. Pourquoi ? Ben parce que si on avait une grosse crise financière, on pourrait même avoir une hyperinflation, une perte de la valeur de la monnaie, de l'euro par exemple, et ces billets seraient distribués par les collectivités pour que l'économie de proximité et de première nécessité continue à fonctionner.
3: Donc en fait, on met une deuxième monnaie en circulation.
2: Oui, une monnaie locale, il y en a beaucoup.
3: Sur le
2: terrain,
3: oui. C'est vrai que ça se fait déjà.
2: Ça se fait beaucoup. Hein. C'est une monnaie locale pour éviter à la population de revenir au troc et au bon d'alimentation. Mm-hmm. C'est plus fluide
3: c'est
2: quand
3: plus
2: même.
3: Organisé,
2: plus
3: organisé.
2: C'est plus organisé. La valeur de cette monnaie serait déterminée localement en fonction de la valeur d'un panier de produits de première nécessité. Ce n'est pas très compliqué à organiser. Par contre, ça évite le collapsus économique. Si vous voulez, l'économie, la petite économie de survie locale de proximité continue à fonctionner. En plus, si on est capable de résister à une crise avec ces mesures, on est en développement durable. Et au passage, on a créé beaucoup de liens sociaux. Les gens se reparlent, se connaissent avec les colonnes par les cinq couches, avec les par dix, là dont on a parlé tout à l'heure. Ça créerait du lien social direct entre les autorités et tous les habitants du territoire.
3: Et on relocalise.
2: Et on relocalise.
3: Merci beaucoup, docteur Jean Lincey. C'était donc Sentez-vous bien. Et on se retrouve bientôt pour une prochaine émission. À bientôt. Au revoir.
2: Au revoir, Oscar.

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2: Aujourd'hui, nous recevons Planète Patient.
3: Avec pour invité Élise Aublin et Morgane Lekernec. Vous avez des professionnels, des psychologues, des sophrologues qui effectivement peuvent orienter, parce que lors des consultations, quand les gens viennent vous voir, il doit y avoir des moments où ils sont un peu perdus et il faut savoir les orienter vers des professionnels pour éviter qu'ils sortent de chez vous complètement dévastés, quoi.
4: On a des personnes... toutes les personnes, tous les patients qui viennent dans un parcours d'éducation thérapeutique, dans tous les cas, en fait, font un bilan initial. Le bilan initial, il est fait donc individuellement et il est fait avec le professionnel de santé qui va rencontrer, qui va voir les besoins de la personne, mais aussi les envies. Parce qu'en fait, quand vous rentrez dans un parcours d'éducation thérapeutique, nous, effectivement, il y aurait peut-être des envies de la part du professionnel de dire « Ah bah, ça serait mieux de choisir cet atelier-là » ou quoi que ce soit. Mais en fait, c'est l'envie aussi du patient. On peut pas lui dire « Bon bah, faudra faire ça, ça, ça. » En fait, c'est lui qui va choisir sur quoi il veut travailler. Parce que l'idée d'améliorer son quotidien, s'il n'est pas dans cette démarche, dans cette volonté d'améliorer, on n'y arrivera pas. Donc c'est de repositionner. Il y a des personnes, je pense toujours aux personnes diabétiques, parce que c'est souvent le cas, par exemple, les personnes diabétiques prennent pas forcément l'atelier diabète, mais par contre vont prendre l'atelier sommeil, fatigue, etc., etc.
5: Du coup, ils vont rencontrer, en fonction des ateliers qu'ils ont choisis, eux, ils vont rencontrer différents professionnels de santé auxquels ils vont avoir accès. Ce sont des professionnels locaux. On a des ateliers qui sont proposés sur tout le territoire, donc sur Fécamp, c'est des professionnels Fécampois, sur le Havre des Havrais et ainsi de suite, histoire qu'ils aient un réseau aussi qui puisse fournir un maximum de ressources dans les professionnels qu'ils peuvent rencontrer. On a des infirmières, diététiciennes, sophrologues, psychologues, assistantes sociales, médecins, pharmaciens, moniteurs d'activité physique adaptée et kinés. Donc c'est quand même un accès à un panel de professionnels qu'on n'a pas toujours possibilité de rencontrer, qui sont des professionnels disponibles, locaux et qui, donc du coup, tout ça a accès sans paiement de leur part.
3: Et donc, vous parliez d'ateliers. Donc, il y a toute une série d'ateliers qui sont proposés, oui, où ils peuvent s'inscrire avec, oui, donc des activités pragmatiques réelles, seuls ou en groupe.
5: C'est plutôt des ateliers de groupe, parce que l'idée, c'est aussi que les personnes échangent leurs trucs et astuces. On va, voilà, pour simplifier.
2: Leur ressenti aussi.
5: Exactement, leur ressenti. En tant que professionnel de santé, on a la connaissance de la maladie. On n'a pas toujours connaissance ou la notion du vécu, de ce que ça peut être quotidiennement de vivre avec un souci de santé. Donc là, l'idée, c'est d'échanger entre pairs, de se sentir compris. Et ça, des fois, c'est déjà beaucoup dans le ressenti des personnes. Donc voilà, c'est plutôt des ateliers collectifs. Mais il peut y avoir de l'individuel. Si les personnes ne parlent pas très bien français, c'est plus confortable pour la personne d'être en individuel. Ou il y a des personnes qui ne sont pas à l'aise en collectif. Et dans ce cas, on va leur proposer de l'individuel, tout à fait.
4: Parfois, même sur des pathologies vraiment spécifiques où il faudrait un accompagnement vraiment plus individuel. On pense notamment, par exemple, à des jeunes qui ont vraiment des syndromes. Je pense notamment au syndrome du côlon irritable, qui est vraiment quelque chose qui est compliqué à gérer déjà pour soi et pour le reste. Ça, typiquement, dans un premier temps, on le fait en individuel, surtout pour les jeunes. C'est quand même plus appréciable pour eux.
2: Dans ces ateliers, est-ce qu'il y a également des personnes accompagnantes ?
5: Tout à fait. Un accompagnant est systématiquement le bienvenu. Alors, les accompagnants, c'est divers et variés. C'est pas forcément quelqu'un de filialement rattaché. Donc, c'est pas forcément le mari ou la femme. Ça peut être un enfant, un aidant, un voisin. Voilà. Donc, une personne est toujours la bienvenue et on a un atelier spécifiquement pour un atelier aidant qui est spécifiquement dédié lorsqu'un patient suit un parcours et que son aidant dans le quotidien rencontre aussi des difficultés et qu'il aurait besoin de les exposer, voilà, dans un lieu bienveillant. On a un atelier spécifiquement ouvert qu'aux aidants.
2: C'était Parole d'assaut, une émission de Gisèle Billan
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2: Mixage et réalisation, Jérôme Aubin.
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2: Aujourd'hui, nous recevions Planète Patient, Planète P-L-A-N-E-T-H. On peut aller sur le site internet et c'était avec
3: Élise Aublin et Morgane Lekernec.
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2: Le Hangar Zéro au Havre est né de l'envie de créer un espace ouvert, accessible et collectif, dédié aux rencontres, à la coopération, à la création et au soutien. Dans un contexte plus qu'incertain, cet objectif reste inchangé, faire vivre un lieu commun, ancré sur le territoire, attentif aux enjeux sociaux, culturels et écologiques, et ouvert à toutes et à tous. Notamment, tous les mardis, il y a une distribution AMAP de 18h à 19h, mais c'est sur inscription.

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2: Pour cette nouvelle émission à Bruxelles, toujours dans le monde de Laura, dans ses contacts que Laura m'a dit, il faut absolument que tu le rencontres, parce qu'ils sont chouettes. Aujourd'hui, je rencontre Jonas Jacquard. Bonjour.
3: Bonjour.
2: Alors Laura m'a dit, il faut absolument que tu le rencontres pour parler de traités transnationaux, d'accords de commerce, de toutes ces choses-là. Tu travailles, toi, pour une association belge qui s'appelle, qui travaille, elle, pour la faim dans le monde, et on va voir un petit peu au travers de tout ça, de ces traités qui impactent notre vie, notre environnement à tous, qui a également des conséquences sur la faim dans le monde, c'est-à-dire qu'avec ces accords, on fait crever des gens, tout simplement. Donc, ton association s'appelle comment ?
3: Alors, mon association s'appelle Umundi. Et donc, je travaille là-bas en tant que chargé de plaidoyer. Et donc, Umundi, qui était avant, anciennement, SOS Faim, lutte depuis 60 ans pour, effectivement, contre la faim dans le monde et pour renforcer la sécurité alimentaire des paysans et des paysannes du Sud global.
2: Parce que eux, évidemment, ils prennent cher avec ces traités internationaux.
3: L'architecture du système de commerce international est faite de telle sorte qu'elle avantage évidemment les pays riches, donc l'UE et les États-Unis, et elle désavantage évidemment les pays dits en développement, donc Afrique, Amérique latine, Asie.
2: Pourquoi elle nous favorise et pas eux ? En quoi ils sont défavorisés ?
3: Ben parce que l'UE et les États-Unis, ce n'était pas les seuls responsables, mais en tout cas, ils sont quand même assez intelligents. Et donc, ils ont designé un modèle commercial qui leur sied et qui sert leurs intérêts, évidemment.
2: Raconte-nous un petit peu, toi qui connais ça de l'intérieur.
3: Il y a deux niveaux dans le commerce international. Donc, on a un niveau international, donc, qu'on appelle le multilatéralisme, donc l'OMC. Mais ça ne va pas être le sujet.
2: Organisation mondiale du commerce.
3: Pardon, excusez-moi pour les acronymes. Et l'autre niveau, celui qui va nous intéresser aujourd'hui, c'est au niveau européen, donc les accords de libre-échange que signe l'Union européenne avec des pays ou des régions du monde, souvent des anciennes colonies, comme le Mercosur, donc Brésil, Argentine, Paraguay, Uruguay, ou comme avec l'Indonésie, comme avec le Mexique, comme avec le Chili, comme avec le Kenya, comme avec la Nouvelle-Zélande, etc., etc.
2: En quoi ça consiste alors ces accords ? Qu'est-ce qu'ils ont comme spécificité ?
3: Donc ce qu'on appelle des accords de libre-échange, donc qu'est-ce que ça vise ? Un objectif, c'est la libéralisation du commerce. Et donc l'idéologie derrière, c'est qu'on va réduire les tarifs douaniers et donc ça va augmenter le commerce. Et donc ça va créer de la valeur et donc en fait enrichir supposément les deux parties. Ça, c'est la théorie. Sauf que cette théorie-là du libre-échange, de la recherche de profit, en fait, elle ne fonctionne pas. Puisque là, on se retrouve avec deux parties, donc l'Union européenne qui est très bien structurée et qui tient les rênes, disons, d'une certaine façon. Et on a d'autres pays avec qui elle négocie, comme le Kenya, qui en fait ne font pas du tout le poids dans la répartition des pays sur l'échelle mondiale. Quoi.
2: Alors pourquoi on fait ces accords et surtout pourquoi en fait les pays qui sont désavantagés, les signent, on les force ou ils se font avoir ou qu'est-ce qui se passe ?
3: Pourquoi ces accords ? Parce qu'on vit dans un monde capitaliste, là actuellement dans sa phase néolibérale. Et donc l'idée sous-tendue par le modèle capitaliste, c'est il faut chercher de nouveaux marchés. Donc il faut avoir plus de matières premières, faut pouvoir vendre plus de produits. Et donc dans l'UE, on n'a pas énormément de matières premières. Donc par matières premières, j'entends tout ce qui est minerais, cuivre, charbon, cobalt, etc. Et il y a un processus où, ben, au début, on est des sociétés comme en France, on est des sociétés agricoles. Et puis finalement, il y a un processus d'industrialisation. Donc on se trouve à avoir des industries. Puis après, on a des services. Et donc en fait, plus on va vers des services, plus on crée de valeur ajoutée. Donc en gros, le bas de l'échelle de l'évolution dans un terme capitaliste, c'est on a des sociétés agricoles, puis après on a des sociétés industrielles, et puis on a des sociétés de services. Nous, on est dans des sociétés clairement de services, et donc on crée beaucoup de valeur ajoutée. Et on a besoin, pour nos industries, pour nos services, on a besoin de s'approvisionner en matières premières. Donc là, par exemple, pour le cas de tout ce qui est le numérique, le digital, tout le monde a plus ou moins entendu parler des terres rares, et donc on a besoin de terres rares, donc du cobalt, du tantal. Et ces produits-là, ils ne sont pas produits en Europe. Donc ils sont produits, il y en a 90% qui sont produits en Chine, sinon il y en a en RDC, Il y a du
2: République démocratique du Congo.
3: C'est ça. Il y a aussi du cuivre, par exemple, en Indonésie. Et donc, on a besoin de ces matières premières-là. Et en contrepartie, ce qu'on a besoin, c'est de vendre du produit, des produits manufacturés. Mais ça, ce n'est pas nouveau du tout, parce que à l'époque coloniale, par exemple, ben, le Royaume-Uni a ruiné l'Inde en lui achetant son coton brut, en le manufacturant dans des draperies en Angleterre, et puis en le renvoyant en Inde. Et en fait, ils ont ruiné le commerce local là-bas. Mais là, en fait, c'est exactement ce qu'on est en train de faire. On dit, on va dire à l'Indonésie, ben, envoyez-nous des matières premières, nous, on va manufacturer ces produits-là, et puis on vous les revendra. C'est ce qui se passe aussi avec le Brésil, avec le Mercosur. Et donc voilà, l'intérêt, c'est quoi? C'est s'accaparer des matières premières et on va revendre nos produits.
2: Et on leur dit à eux, on vous offre un débouché.
3: Eux, ils vivent dans une forme de dépendance à l'exportation de ces matières premières, quoi. Donc, et c'est un modèle aussi également hérité de l'époque coloniale, où ben, le Brésil, par exemple, je ne sais pas si c'est le premier, en tout cas, je pense que c'est le premier exportateur de produits agricoles au monde. Donc, tout ce qui est soja, canne à sucre, etc. Il retire une valeur ajoutée, enfin, il retire du profit de ces exportations-là.
2: Des devises.
3: Voilà, des devises, exactement. Ben, donc, en fait, ouais, nous, ce qu'on leur dit, c'est qu'on va vous les acheter et puis vous allez payer moins de droits de douane. Mais en faisant ça, le problème, c'est qu'on les enferme aussi dans des modèles commerciaux et nous, on les empêche, comme je disais au début, de passer d'une société agricole à une société de service.
2: Et pourquoi ils se multiplient particulièrement en ce moment? On a l'impression qu'il y a un petit peu une surenchère de ces accords.
3: Il y a une surenchère qu'on voit maintenant parce qu'elle est visible avec l'effet, on va dire, Trump. Mais pour l'Union européenne, ça fait depuis, dans leur stratégie, c'est depuis 2000, commercial, c'est depuis à peu près 2005 qu'ils se sont dit on va commencer à multiplier les accords parce qu'on se rend compte ben, qu'on n'a pas assez de ressources de matières premières. Et donc, ben, on va multiplier des accords pour avoir accès à ces matières premières-là et sécuriser surtout son approvisionnement, être sûr que s'il y a des conflits, s'il y a des crises migratoires, s'il y a des règlements climatiques qui viennent, on aura de façon certaine des approvisionnements en telle et telle matière première, quoi.
2: Ça a des impacts sur la faim, ça a des impacts environnementaux. C'est ça que tu as en particulier étudié. Quels sont-ils ?
3: Sur les impacts environnementaux, bah déjà, c'est que le fait de déplacer des denrées agricoles ou minières d'un bout à l'autre de la planète, ça n'est pas anecdotique. Par exemple, l'UE a signé un accord avec la Nouvelle-Zélande. Et donc, la Nouvelle-Zélande est un des premiers, enfin, en tout cas, un des plus productifs au niveau de tout ce qui est agneau. Et donc, de la viande d'agneau qu'ils envoient en Europe. Donc, c'est quand même questionnable de se dire, est-ce que nous, on ne peut pas produire de la viande d'agneau et qu'on va en importer de Nouvelle-Zélande? Et donc, il faut aussi repréciser, on n'est pas du tout contre les accords, contre le commerce, parce qu'en fait, il y a des denrées qu'on ne pourra pas produire en fait, chez nous.
2: Cacao, café.
3: Voilà, des choses comme ça, il y en a plein d'autres. Et il y a aussi des produits qui sont nécessaires à notre industrie. C'est malheureux, mais en fait, on ne pourra pas revenir en arrière aussi facilement sur tout ce qui est révolution numérique. Et donc, on a besoin, il y a des microprocesseurs absolument de partout dans notre quotidien. Et donc, se dire qu'on va pouvoir revenir en arrière, c'est utopique. Mais par contre, ce qu'on peut faire, c'est s'approvisionner de manière juste, en fait. Et donc, c'est-à-dire arrêter d'aller exploiter des régions pour en retirer le meilleur profit. Et donc, faire des accords, disons, de libre-échange, si ça peut exister, mais en tout cas de juste échange, où, en fait, les deux parties traite à égal sur un pied d'égalité. Donc c'est complètement utopique parce qu'en fait on sait que ça n'arrivera pas vu le logiciel de la Commission européenne. Mais donc nous on est là aussi pour à chaque fois rappeler c'est quoi les effets délétères de tel accord, pour mobiliser la société civile, pour se dire en fait regardez il y a ça et ça et ça comme problème. Et donc nous il faut absolument se mobiliser pour dire voilà on fait un plaidoyer auprès des eurodéputés, auprès de la Commission européenne pour dire vous n'oubliez pas telle et telle population va être évincée, tel et tel problème environnemental va émerger de la signature de cet accord. Et donc voilà. Il faut aussi que nous, on puisse être conscients et se conscientiser par rapport à ces enjeux qui parfois nous dépassent et nous paraissent très abstraits sur qu'est-ce qui constitue notre quotidien en termes d'approvisionnement de matières premières, de quoi est-ce qu'on se nourrit, de comment on consomme, etc. Et c'est hyper important en fait pour la sauvegarde de la biodiversité, les changements climatiques, etc.
2: Donc, nous vivons encore un peu en démocratie. Le message aux auditeurs, c'est renseignez-vous, informez-vous, et faites savoir quand vous n'êtes pas d'accord.
3: Il y a des... Oui, c'est ça, clairement. Et donc, on est... Alors, la démocratie, elle est loin d'être parfaite. Donc, ça, vraiment, j'insiste. On est vraiment... C'est vraiment très compliqué, là.
2: C'est une des pires, mais une des mieux au monde, quand même.
3: Ouais, voilà, c'est ça, à peu près. Mais en tout cas, il reste des angles d'attaque, il reste des marges de manœuvre, des espaces de négociation. Et donc, en fait, il faut absolument les occuper, quoi. Parce que moins on les occupe, moins on en parle. Et plus, en fait, l'Union européenne, la France, enfin, en tout cas, les gouvernements vont s'asseoir dessus. Ils vont nous dire, bon, ben, en fait, vous n'occupez pas ces espaces-là, vous ne nous mobilisez pas. Et donc, voilà, il faut effectivement se renseigner, se rapprocher d'associations qui travaillent dessus. Signer des pétitions en ligne, c'est sympa, mais bon, en fait, change.org, ça ne va pas changer le monde non plus. Il faut en être conscient, il faut se mobiliser, des manifestations, des mobilisations. Il faut lire aussi, il faut faire des lectures, voilà.
2: Bah écoute, Jonas, je te remercie. On rappelle le nom de ton association, Humundi, Humundi, sur laquelle vous trouverez déjà des renseignements, je suppose, sur ces accords. D'autres, une lecture, un site internet qui te semble indispensable pour se renseigner sur ces questions-là.
3: Alors, ce n'est pas exactement sur ce sujet-là, mais moi, c'est un ouvrage que j'ai lu, là, qui date de 2000, début de cette année, et que j'ai trouvé vraiment révolutionnaire, mais en tout cas, vraiment... Il apporte vraiment un œil frais, et donc il s'appelle Arnaud Auren. C'est génial parce qu'il raconte comment on est en train de passer d'un monde néolibéral à un nouveau monde néo-mercantiliste. Et donc, voilà, et toute cette question aussi des accords et de comment on va basculer dans un monde... voilà, je ne vous fais pas le spoiler parce que sinon ça ne va pas être drôle.
2: Merci Jonas, au revoir.
3: Merci beaucoup.
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0: Philippe Aurouze, bonjour.
1: Bonjour.
0: Merci de nous rejoindre à ce micro. Alors, vous êtes pasteur et vous nous proposez d'aborder une série d'émissions sur le livre de Jonas. Alors, le livre de Jonas, on le trouve dans la Bible. Jonas, c'est un prophète et il est chargé par Dieu d'aller accomplir une mission. Alors, on verra ensemble quelle est cette mission. Et puis, cette histoire de Jonas, eh bien, tout le monde la connaît, plus ou moins, grâce à un passage où il se retrouve dans le ventre d'un grand poisson. Vous nous proposez donc de revenir sur ce récit. Qu'est-ce qu'il y a d'intéressant dans ce récit, Philippe Aurouze ?
1: Tout d'abord, qu'il y a un grand poisson qui sauve la vie d'un individu. C'est un peu rocambolesque, comme vous l'avez dit. C'est assez intéressant, mais au-delà de cet épisode, je crois que le livre de Jonas nous interpelle sur la condition du christianisme dans la société d'aujourd'hui. C'est un prophète qui est appelé par Dieu à annoncer un message bien particulier à une ville qui est une mégapole à l'époque, 120 000 habitants, 3 jours de marche, capitale d'un empire. Un prophète, c'est quelqu'un de mandaté par Dieu, quelqu'un de suscité par Dieu pour annoncer justement un message bien particulier, révéler une situation. Et ce livre peut faire écho à ce qui se vit dans notre société et comment le christianisme s'implique dans le monde d'aujourd'hui.
0: Alors vous faites vraiment une actualisation de ce texte ?
1: Il me semble que c'est l'intérêt justement du texte biblique. On peut regarder juste l'histoire, mais lorsque nous nous l'approprions, lorsque nous la mettons dans notre contexte ici et maintenant, cela peut nous interpeller et devrait nous interpeller pour un changement d'attitude.
0: Et alors, qu'est-ce qui se passe dans cette histoire, au fond, Philippe Aurouze ?
1: Alors, nous n'allons pas tout spolier. L'histoire est relativement brève, puisqu'elle ne comporte que 4 chapitres dans le texte biblique. Mais ces 4 chapitres sont intéressants. Tout d'abord, nous avons un homme, Jonas. On ne sait pas trop d'où il sort. Nous ne connaissons que son père, Amittai. Nous savons qu'il est hébreu, enfin, il vit en Israël, et à un moment donné, la parole de Dieu s'adresse à lui. Enfin, Dieu s'adresse à cet homme et le fait sortir de sa situation. Et justement, parce que Dieu s'adresse à lui et parce que Dieu lui confie un message, ben, cet homme devient prophète. En fait, un prophète, ce n'est pas un surhomme, ce n'est pas quelqu'un d'extraordinaire, c'est simplement un individu qui est dépositaire d'un message, d'une révélation de la part de Dieu. Dieu a des intentions et ne veut pas avancer caché et donc souhaite les révéler aux humains. Et pour cela, il choisit les prophètes.
0: Ce qui est à remarquer dans ce passage, enfin dans cette histoire de Jonas, c'est que quand Dieu envoie Jonas, eh ben ça ne se passe pas tout à fait comme on pourrait s'y attendre.
1: Alors, exactement. Jonas va réagir de manière très particulière. Alors déjà, le message, hein, lorsque Dieu s'adresse à cet homme, il lui dit « Lève-toi, va à Ninive, la grande ville, et crie contre elle, car sa méchanceté est montée jusqu'à moi. » Premier élément intéressant, c'est que nous n'avons pas le cœur du message. On ne sait pas ce que Dieu demande à Jonas d'annoncer. On sait simplement qu'il lui demande d'aller à Ninive et de faire cette proclamation. La deuxième chose intéressante, ce sont les verbes utilisés. Lève-toi. J'ai envie de voir un Dieu qui s'adresse à Jonas en lui disant « La situation dans laquelle tu te trouves est intéressante, mais... soit t'es assis, soit t'es couché, soit t'es à genoux, mais tu restes dans une position passive. Mets-toi debout sur tes jambes, lève-toi, et quelque part, deviens actif. Avance, chemine. » Et peut-être que déjà cette indication devrait nous interpeller. Lorsque Dieu s'adresse à l'homme, bien souvent, il lui dit préalablement « lève-toi ». Mets-toi en position d'action, mets-toi en position debout, mets-toi en position d'homme, et pas simplement en position passive. La deuxième, bah, c'est « va ». Bon, Israël, Ninive, c'est loin. Ninive, c'est Mossoul d'aujourd'hui, au nord de l'Irak.
0: Ça représente quelques kilomètres.
1: Ça représente quelques kilomètres, et pour Jonas, c'est un long voyage.
0: Ouais.
1: Ninive, c'est loin. Et la troisième chose à relever... c'est que bah, Jonas ne va pas forcément suivre ce que Dieu lui propose. Alors il va bien se lever, pas de problème. Jonas va bien aller, Mais absolument pas dans la bonne direction. Dieu l'invite à prendre la direction du nord-est, et lui prend la direction plein ouest.
0: Ah oui, donc il part de l'autre côté.
1: De l'autre côté. Mmh. Et le texte est relativement explicite, puisque Jonas va faire quelques kilomètres à pied pour aller jusque dans un port que nous connaissons aussi aujourd'hui. Il s'agit du port de Jaffa. Et là, il voit un navire. Il paye le prix de sa traversée, un navire qui est amené à traverser toute la Méditerranée, et Jonas s'embarque sur ce navire. Et le texte est un peu lapidaire, non pas pour ne pas aller à Ninive, ça nous le comprenons, mais c'est pour aller loin de la face de Dieu. En gros, voici un homme qui reçoit un appel d'un Dieu qu'il sert, d'un Dieu qu'il aime, d'un Dieu qu'il connaît, devient ainsi prophète, et au lieu d'accomplir ce que Dieu lui propose, il prend la fuite, va loin du lieu de sa mission, et va surtout loin de la face de l'Éternel, de la face de Dieu. En gros, il veut se cacher, se planquer, et ne plus être en relation avec ce Dieu qu'il a interpellé et qu'il invite à avoir une mission qui, quelque part, ne l'intéresse pas.
0: Alors Philippe Aurouz, voilà, vous avez planté le décor. Je vous propose qu'on puisse se retrouver pour d'autres émissions, d'autres chroniques, dans lesquelles nous reviendrons sur les différentes étapes de ce voyage de Jonas. Merci beaucoup, à bientôt, au revoir.
1: Au revoir.

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0: Philippe Aurouze, bienvenue au micro de Disciples en chemin.
1: Merci.
0: Je rappelle que vous êtes pasteur et que vous nous accompagnez régulièrement dans un partage autour du parcours des premiers disciples sur le chemin qui les mène de Jérusalem à Antioche. Nous avons déjà vu le contexte dans lequel ils étaient à cette époque. Vous nous avez parlé lors de notre dernière rencontre des conditions idylliques dans lesquelles ils vivaient. On en est où aujourd'hui ?
1: Ça se gâte, j'ai envie de dire. Comme dans tout groupe, lorsque tout semble bien aller, lorsque le groupe correspond à nos rêves, des zones d'ombre peuvent surgir et arriver.
0: Et alors, qu'est-ce qui provoque justement ces zones d'ombre ?
1: Alors, il y en a plusieurs. J'en relèverai trois, en tout cas, dans notre passage. L'église de Jérusalem est en crise. La première crise, c'est que dans tout groupe, vous avez des gens qui vont vivre des événements, qui vont avoir des comportements positifs, vraiment dénués de toute arrière-pensée. Et ça les met à des places importantes. Puis vous avez la jalousie qui s'installe. D'autres individus qui veulent vivre la même chose, pardon, qui veulent obtenir les mêmes éloges, les mêmes reconnaissances, bref, qui veulent occuper des postes de prestige ou avoir le regard compatissant des uns et des autres, le regard d'approbation, d'éloge.
0: Et c'est ce qui va se passer là.
1: Et c'est ce qui va se passer en tout cas avec un couple, Ananias et Saphira, qui déguisent leur comportement, préférant garder une partie de leurs bénéfices et ne mettant pas tout en commun et surtout en utilisant le mensonge pour essayer de se faire valoir. Et le mensonge va être découvert, mis à nu, et ça va créer une belle crise, d'abord parce que Ananias et Saphira vont mourir, mais surtout parce que cela ébranle l'Église. Il y a des comportements qui ne sont pas bons.

0: puis il y a une deuxième histoire. Là aussi, c'est pas positif. En fait, dans le groupe, il y a des veuves, il y a des personnes fragiles, des personnes qui n'ont pas de ressources et dont le groupe se charge. Et très vite, va y avoir des préférences et des mises à l'écart.
1: Dans ce même groupe.
0: Dans ce même groupe. Difficile de parler d'humanitaire, de solidarité, d'accompagnement et en même temps de faire des distinctions de personnes. En fait, le texte nous relate qu'à l'intérieur de ces veuves, il y avait des veuves issues du judaïsme et des veuves issues du monde grec. Mmh. Eh bien, celles qui étaient issues du judaïsme étaient bien mieux traitées par le groupe, et celles issues du monde grec étaient mises un peu à l'écart. Et cela crée une crise, une tension.
1: Donc il y a quelques travers qui ressortent.
0: Il y a quelques travers qui ressortent. Et l'Église va être obligée de gérer cela. L'Église va même nommer des gens au service de manière particulière pour distribuer la nourriture de manière équitable.
1: Donc une réponse sera donnée malgré tout.
0: Une réponse sera donnée, mais une crise quand même. Mmh. Et puis la dernière crise ne vient pas de l'intérieur de l'Église, par des comportements humains, par des comportements, j'ai envie de dire, naturels. La dernière crise vient de l'extérieur. Les Juifs, le monde dans lequel vivent les disciples, n'acceptent pas en tout cas leur témoignage. Et certains vont mettre la main sur un individu, Étienne.
1: Donc c'est le temps des persécutions qui commence ?
0: Temps des persécutions qui commence. En tout cas, Étienne va être arrêté. Alors ce n'est pas la première fois que les apôtres sont arrêtés, mais lui va connaître pour la première fois une fin tragique. C'est-à-dire que non seulement il sera arrêté, il aura l'occasion de plaider un peu sa défense. En fait, il va faire un très beau discours. Et à la fin, le public présent, au lieu d'être touché par ses propos, va prendre des pierres et lui lancer, et donc le lapider. Et l'Église là, vit un moment très difficile. Et d'église idéale, de groupe magnifique, va devenir un peu un groupe avec de grosses difficultés internes et externes. Mais c'est aussi et toujours l'Église de Jérusalem.
1: Philippe Aurose, je vous propose qu'on se retrouve une prochaine fois pour que nous puissions continuer à avancer sur ce parcours qui nous mène de Jérusalem à Antioche.
0: Au revoir.
1: À bientôt, au revoir.
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1: Avec Gisèle Billan, nous ne manquons jamais un Avignon. C'est le plus grand festival de théâtre du monde. Alors bien entendu, on y trouve du théâtre contemporain ou plus classique. Mais on y trouve aussi des spectacles de musique, de chansons, des spectacles de théâtre musical, du jazz, de l'opéra, de l'opérette, beaucoup de choses. Et cela nous permet il y a même du mime, de découvrir beaucoup d'artistes et de préparer nos émissions et d'interviewer un certain nombre d'artistes. Cette fois-ci, nous avons vu Didier Gustin, imitateur, et ce n'est pas des spectacles que nous avons l'habitude de voir, et Johnny Libre dans sa tête, Didier Gustin présentait ce spectacle, et finalement, par curiosité, nous y sommes allés, et puis finalement, c'était aussi l'occasion de faire un album sur des vieilles chansons de Johnny.

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0: Bonjour à tous, occasion aujourd'hui pour nous d'écouter des anciennes chansons de Johnny, quelques-unes plus récentes, et puis de petites imitations de Didier Gustin, et surtout un petit bout de son interview, puisqu'il a accepté de nous recevoir après le spectacle. Mais avant cela, quelque chose de Tennessee.
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0: quel chemin depuis les premiers Avignon il y a une quarantaine d'années?
1: Oui, c'est vrai, c'était en 1990, un truc comme ça, avec le spectacle Profession Imitateur, mon tout premier spectacle. Et les gens ressortaient avec les étoiles dans les yeux. Et je dois dire que c'est ce spectacle, Johnny Libre dans ma tête, c'est de nouveau, les gens ressortent avec les étoiles dans les yeux. Je pense que s'il y avait deux spectacles que je garde en mémoire dans ma carrière, c'est le premier et celui-là.
0: Combien de personnages vous faites défiler dans la soirée?
1: Aucune idée, il y en a 30 ou 40, je sais pas, ouais, un truc comme ça. Ah non, c'est un bonheur à jouer, c'est complexe, faut pas être fatigué.
2: Johnny est dans ta tête, énorme!
0: Un classique qui ressort même dans les imitations, l'idole des jeunes à l'époque où Johnny n'était pas encore le boss.

0: Tout au long de sa carrière, Didier Gustin a eu à cœur dans ses spectacles de ne pas simplement imiter, mais de raconter une histoire. On dit de lui que sa poésie et l'exactitude des voix qu'il emprunte font de lui un imitateur d'un genre à part. De Yves Montand en passant par Francis Cabrel, avec plus de 200 voix à son actif, il est le seul imitateur français à avoir une palette si large d'imitations. Au début de sa carrière, les grands comme Aznavour ont également écrit pour Johnny Hallyday. Ce fut le cas de « Retiens la nuit », un grand tube de Johnny. Et puis, cette fois-ci, c'est Adamo qui interprète la chanson.
1: Pour tous ceux qui prennent l'émission en route, nous sommes avec Didier Blonce et Album.

La carrière de Didier Gustin, c'est également des chroniques sur France Inter, des rôles dans des pièces de boulevard, du doublage dans des films d'animation. Il a eu sa propre émission en prime time, Didier Gustin et la machine à rêve sur Comédie.

0: ne dit pas la fin parce qu'on va laisser le public découvrir la fin. Mais qui a eu l'idée de la fin ?
1: L'idée de la fin, c'est Éric Bouvron qui a eu l'idée de la fin. Oui, c'est lui qui a eu l'idée.
0: Et donc, sans dire l'idée, il y aura une suite avec cette fin ?
1: Ah, on ne sait pas. On ne sait pas encore. On ne sait pas. En tout cas, ça fait une jolie fin. Oui. Ça fait 2 ans qu'on l'a créé. Donc on a fait, la première année, on a fait quelques dates pour le roder un petit peu, pour le peaufiner. Et puis la deuxième année, ben là, on a fait un peu plus de dates. Et on a fait Paris. Et maintenant, le Festival de l'Avignon. Je pense que le spectacle, on va tourner au moins jusqu'en 2027. Parce que 2027, c'est l'anniversaire des 10 ans de la mort de Johnny. Donc voilà. Ouais.
0: On le connaît interprète. Cette fois-ci, il a été auteur de cette chanson, « Toute la musique que j'aime ».

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Elle vient de là, elle vient du blues. 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
1: Au cinéma, Didier Gustin joue sous la direction d'Yves Robert. Il imite le président dans le film de Carl Zéro et Michel Royer, Dans la peau de Jacques Chirac, César 2007. Sylvain Chaumet fait appel à ses talents pour l'illusionniste, César du meilleur film d'animation en 2011. Une carrière atypique pour un artiste qui ne l'est pas moins. On ne sait pas quel est le plus farceur des deux. Il faut s'attendre à ce que l'un des deux, Didier Gustin ou Johnny, intervienne de temps en temps.
2: J'interviens quand je veux.
1: Un succès américain adapté par Hugo Frey, Le Pénitencier.

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0: C'est assez étonnant de voir comment le public communie avec, avec vous, avec les stars. Et bien sûr, on attend la grande vedette.
1: Oui, Johnny qui arrive à la fin. Et comme il arrive à la fin, le public, ils sont comme des fous, quoi. Parce que voilà, ils l'attendent tellement pendant une heure et demie que quand il arrive, ben, ils lui font une ovation, quoi.
0: Vous êtes en âge, on va vous laisser vous reposer. Merci de nous avoir accordé ce petit moment.
1: C'est moi qui vous remercie. Merci, au revoir.

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Aujourd'hui, Didier Gustin, dans son spectacle Johnny Libre dans ma tête. C'est l'histoire d'un mec qui en ressuscite un autre et vice-versa. Merci pour votre fidélité à tous, portez-vous bien. Au revoir.

0: Il est 20h, vous écoutez Albatros, c'est l'heure de votre émission L'ours et la carotte. Bonne écoute.
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2: Alors cette semaine, nous sommes encore à Bruxelles avec quelqu'un qui parle bien français, mais qui a un nom d'origine flamande. Donc j'ai essayé de le prononcer, mais je n'y arriverai pas. Donc c'est Frank van der Schot. Toi, tu le prononces comment ?
3: Frank van der Schot.
2: Alors ça, c'est pas le plus important. Je suis pas venu avec toi pour apprendre à parler flamand. Je suis venu avec toi pour parler de cet argent qui peut être utilisé ou pas, c'est l'argent public en particulier, qui peut être utilisé ou pas pour aller vers un modèle, vers une transition, vers une vraie transition et vers un modèle plus vertueux pour l'avenir. C'est ton combat, Franck, et tu mènes ce combat au niveau d'une association, d'un réseau plutôt d'associations qui s'appelle Counterbalance. Alors c'est quoi Counterbalance ?
3: On est une organisation, comme une ONG, mais on est un réseau, on a des membres un peu partout en Europe. Nos membres, ils ont créé notre organisation il y a 15 ans, parce qu'eux, chacun dans leur côté, ils travaillaient d'une manière ou l'autre sur le rôle de l'investissement public, sur l'impact social, environnemental, etc. Mais ils voyaient aussi qu'au niveau européen, il y a pas mal d'investissements publics européens, et ils se sont dit, on doit se mettre ensemble pour pouvoir travailler sur cet investissement public, et plus précisément la Banque d'investissement européenne, qui est en fait une banque publique qui est détenue par tous les États membres de l'Union européenne et qui joue un assez grand et un rôle plus grand qu'avant dans la politique économique européenne.
2: On ne connaît pas ce rôle, même en France, la Caisse des dépôts et consignations qui existe, les gens ne la connaissent pas vraiment, ne savent pas à quoi ça sert, comment ça fonctionne, comment elle fonctionne. Elle est alimentée par de l'argent qui vient des États, chaque État verse au prorata de sa richesse dans cette banque et permet des investissements qui sont fixés par qui, par quoi et vers qui.
3: Déjà, c'est assez normal que les gens ne vont pas la connaître parce que ce n'est pas une banque où nous tous, on peut être clients, ce n'est pas une banque de dépôt. Et en fait, du coup, c'est une banque qui, oui, chaque État membre, pour rattacher justement de leur taille, de leur économie et la population, ils ont une partie des actions de la banque. Et sinon, pour le reste, cette banque, elle va emprunter sur les marchés financiers, du coup, chez les fonds de pension et les autres fonds d'investissement, etc. Et avec cet argent, ils vont donner des crédits. La Banque d'investissement européenne donne maintenant plus ou moins 100 milliards d'euros de crédit par an. Et elle investit beaucoup dans des projets d'infrastructure.
2: Alors, ce sont des crédits qu'elle fait ou c'est de l'argent qu'elle donne sous forme de subvention ?
3: Non, ce sont des crédits. Ce sont des crédits, principalement des crédits. Il y a aussi des vrais investissements, du coup, qu'elle achète des parts des entreprises. Et il y a aussi plus soutien technique, etc. pour certains projets.
2: Comme le fait une banque, avant de prêter de l'argent, elle va dire « votre projet n'est pas rentable, révisez-le, c'est mieux comme ça ».
3: Oui, mais il y a aussi un programme de donner des soutiens techniques à certains projets pour aider des initiateurs de projets pour que la qualité du projet augmente ou la rentabilité, etc. Mais d'abord, je veux donner un peu plus d'exemples. Du coup, ça peut être des infrastructures, d'énergie, pour faire. Avant, elle faisait beaucoup d'infrastructures d'énergie fossile. Maintenant, elle a arrêté de faire les projets purs fossiles. Mais il reste. Et du coup, maintenant, c'est beaucoup de renouvelables, etc. Mais aussi beaucoup d'infrastructures de transport, des chemins de fer, des bus, mais aussi des routes et jusqu'à un certain point aussi encore un tout petit peu des aéroports. Et puis, il y a aussi des aides pour des entreprises qui font de l'innovation technologique, etc. Digitalisation, ça devient aussi un assez grand secteur.
2: Donc, elle aide aussi le privé. Elle n'aide pas que des collectivités ou des États qui veulent investir dans ce genre d'infrastructure. Elle aide aussi du privé.
3: La moitié de leurs investissements vont vers des entreprises privées d'une manière ou l'autre. On a regardé, il y a un an, on a fait une petite recherche où on a regardé, genre parmi les, les multinationales qui ont reçu le plus de crédits d'eux. Et les crédits d'une banque publique, c'est intéressant parce que ce n'est pas vraiment un acteur de marché. Comme c'est une banque publique qui est soutenue par tous les États membres, elle est vue comme très sûre par les investisseurs.
2: Les taux d'intérêt sont peut-être plus bas,
3: je sais. Oui, ils sont très bas. Et c'est peut-être un sujet qu'en France, vous connaissez maintenant, parce que comme il n'y a pas de gouvernement, etc., les investisseurs, ils n'ont plus très confiance en France. Et le taux d'intérêt qui augmente, du coup, la BEI a un taux très, très favorable. Elle a le taux le plus favorable possible qui existe. Et du coup, ça lui permet de donner des crédits à très long terme, à des conditions favorables, mieux que le marché. Quand elle soutient une entreprise privée, c'est très curieux parce que, évidemment, nous, on ne dit pas qu'elle ne peut pas faire des projets avec une entreprise privée, mais nous, on dit finance les acteurs qui en ont le plus besoin et qui ont le moins de ressources disponibles eux-mêmes pour faire des projets dont on a réellement besoin et finance, utilise les ressources favorables de l'investissement public pour faire en sorte qu'on peut faire les projets qui bénéficient le plus au niveau environnemental et social. Parce que le marché va moins le faire, parce que les acteurs de marché ils vont regarder comment ils peuvent faire le plus de profit possible sur court terme.
2: Donc ça, c'est ton rôle. Là, on rentre un petit peu dans ton rôle où tu vas aller essayer d'influer, de faire pression. Comment pour que ces banques publiques aillent vers des projets plus

0: décidé ça en 2019, en plein mouvement climat, etc., c'est qu'elle a arrêté de financer les projets d'énergie fossile pure. Après, il y a plein de trucs sur ce qu'on appelle les fausses solutions, la capture de carbone, etc. Ça, elle est toujours ouverte à financer ça. Il y a plein d'autres trucs, mais...
1: C'est une vision de certains de la lutte contre le réchauffement climatique. Je suppose qu'il y a des lobbies assez puissants à Bruxelles, ici, pour essayer d'influer, pour dire c'est la solution pour sauver le climat.
0: Effectivement. Et là, je peux rebondir sur un point que je voulais faire tout à l'heure. Ben, on a regardé, il y a un an, parmi les plus grandes multinationales qui ont reçu le plus de crédits de la BEI les dernières 5 ans, je pense. Et on a vu, en fait, que une sélection de 7 entreprises dans différents secteurs qu'on a regardé, qu'en fait, ils ont reçu 10 milliards de crédits de la BEI. Du coup, c'est des crédits avec des taux vraiment favorables. Et ces entreprises, ensemble, ils ont fait 100 milliards de profits pendant cette même période. Et je crois que 40%, là, ça serait à vérifier, mais une vraiment bonne grande partie a été versée vers les actionnaires. Et du coup, ça pour nous, c'est une première chose, c'est que nous on dit, si on va utiliser de l'argent public pour aider les entreprises, ben, non seulement, déjà le premier truc, c'est le type de projet doit vraiment être, ça doit être prouvé que l'impact environnemental, elle est positif, que le projet va être fait d'une manière avec des effets sociaux aussi positifs, mais après ça, on doit regarder l'entreprise même, et l'entreprise qui fait des milliards de profits et qui verse des milliards de dividendes à ses actionnaires, elle peut financer ses projets elle-même, elle n'a pas besoin de soutien public.
1: Et on peut garder, comme tu le disais tout à l'heure, cet argent, ces crédits pour des entreprises qui ont du mal à lever des fonds via les banques traditionnelles, puisque ce serait vers des projets moins juteux.
0: Oui, et du coup, tu parlais de lobby, mais il y a des conflits d'intérêts aussi. On a vu par exemple qu'en fait, dans le management, les 6 des 10 derniers managers, membres du comité de management, c'est eux qui signent des crédits, qui ont changé de poste, ils sont allés vers une entreprise qui est un client important de la banque. Et un exemple que nous, on utilise souvent, c'est une entreprise énergétique espagnole, Iberdrola, qui reçoit plus ou moins 1 milliard de crédits au moins par an de la banque. Et la personne aussi espagnole qui était dans le management de la Banque d'investissement européenne, qui a signé pas mal de crédits pour cette entreprise, bah, elle a quitté son poste et elle est allée dans le comité de direction de Iberdrola même. Et ce genre de conflits d'intérêts, ils sont là. Et tout ça se passe avec l'argent public, qui est tous de l'argent qui, en fait, nous appartient parce que ça vient des impôts qui sont seulement là parce que nous, on a travaillé pour.

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0: Alors, nous sommes de retour avec Frank Vanerschot pour Counterbalance, donc ce réseau d'associations à Bruxelles qui se battent pour que l'argent public qui alimente la Banque d'investissement européenne aille vers des crédits, vers des projets les plus vertueux d'un point de vue social et environnemental. Franck, on a vu avec toi que votre travail, c'était celui de connaître l'état des lieux, de connaître un petit peu les conflits d'intérêts qu'il pouvait y avoir. Tu en as dénoncé un, de voir vers où va l'argent. Mais vous, comment... j'ai vu votre bureau il y a deux minutes, vous êtes quatre. Vous, avec vos petits moyens, comment vous arrivez à faire peser les choses? Comment vous arrivez à éventuellement essayer de réorienter les choses vers une transition plus juste?
1: Les lobbies, ils représentent l'argent et ils essayent de rester en cachette. Nous, on n'a pas beaucoup d'argent et justement, on essaye avec nos quatre têtes qu'on est d'être le plus visible et de montrer l'information, de montrer ce qui se passe dans cette bulle européenne qui est très dense. Moi, je pense que plein de gens comprennent de manière assez générale ce qui se passe, mais pour savoir précisément ce qui se passe, c'est très dense, c'est difficile à comprendre. Et c'est ça que nous, on essaye de faire, de voir qu'est-ce qui se passe réellement, où va cet argent réellement, c'est quoi le réel impact social, environnemental de cet argent, qui en profite et qui ne peut pas bénéficier ou pas suffisamment de cet argent. Et oui, on fait de la recherche.
0: Et rien que ça, ça leur fait peur?
1: Ça dépend, ça dépend, pas automatiquement. Une première chose qu'on fait, c'est d'avoir de l'information spécifique, concrète. Il y a le travail un peu plaidoyer de base, que c'est d'être en contact avec des gens de la banque même, le Parlement européen, qui n'a pas énormément de choses à dire, mais bon, on essaye de faire monter la sauce un petit peu.
0: Pourquoi tu me dis que le Parlement n'a pas grand-chose, tu as dit, n'a pas grand-chose à dire?
1: Et le Parlement européen, la seule chose... qu'elle fait réellement sur les activités de cette banque, c'est de faire un rapport sur ses activités une fois par an, mais que c'est pas contraignant. Si le Parlement dit, on aimerait bien que vous investissiez plus dans le social, et après la banque décide de ne pas faire ça, c'est pas grave. Pour les procédures légales, c'est pas très grave. Tant que suffisamment de gens des pays, des États membres qui sont dans l'Assemblée générale de la banque, qu'eux sont d'accord avec ça, rien ne leur empêche de le faire.
0: Alors c'est la commission qui a un peu plus de poids sur elle?
1: La commission, elle est dans le comité de direction de la banque. Et du coup, cette comité, il doit approuver les projets, etc. Mais elle a seulement une voix. Ils ont le droit de revoir des projets. La Banque d'investissement européenne, elle est aussi liée dans certains programmes d'investissement plus larges. Ça s'appelle InvestEU, c'est pour soutenir la transition écologique. Et puis un programme pour l'aide au développement, mais qui est devenu plus un programme d'investissement géopolitique en dehors de l'Europe. Et là, la banque va pouvoir utiliser de l'argent aussi qui est vraiment du budget européen et qui va aider, cet argent va aider à rendre les crédits que la banque donne encore plus favorables. Et là, la commission a vraiment, on peut dire oui ou non. Et c'est quand même une bonne partie des activités de la banque, mais... Elle n'a pas non plus vraiment tellement de choses à dire. Et là aussi, il y a une vraie déficit démocratique de cette banque. Il n'y a pas de mécanisme fort où, que ce soit le Parlement européen ou le Parlement national ou la société civile, a réellement un mot à dire à comment on va utiliser cet argent public.
0: Comment vous faites, vous, avec vos quatre trucs, pour peser? C'est-à-dire, au-delà de dénoncer, comment à un moment vous allez pouvoir essayer d'influer et de changer les choses?
1: En fait, nous, on essaye de faire la même chose que, comme je t'avais dit tout à l'heure, avant qu'on a commencé, j'ai travaillé longtemps sur les banques commerciales. Après, et là, évidemment, on n'a pas d'illusion, ce n'est pas démocratique du tout. Et là, ce que tu dois faire, c'est que tu essayes d'avoir de l'information qui dérange et tu essayes de créer un scandale autour. Et en gros, sur une autre échelle, même si on vise peut-être un peu plus sur parler aussi avec les décideurs politiques, c'est la même chose qu'on essaye de faire, et c'est pour ça que l'autre aspect que nous, on essaye dans nos activités, c'est de divulguer l'information. pour ça aussi que c'est vraiment très chouette que tu as proposé de parler, parce que ça nous permet de parler à un autre public, de parler aux gens qui sont réellement impactés, que c'est avec leur argent finalement que ces investissements sont faits, mais ils ne sont pas vraiment consultés. Et de rendre cette question plus publique, de créer plus de pression politique autour, ça c'est important. Et du coup, nous, on va aussi essayer de se mettre ensemble avec des autres associations, avec des syndicats, etc., pour essayer de créer des collaborations.
0: Oui, et puis vous partagez votre information avec d'autres gens qui font du plaidoyer, c'est-à-dire... À Bruxelles, on dit qu'il y a des gens qui font du lobbyisme, ça c'est ceux qui ont de l'argent, et vous c'est plutôt du plaidoyer. Et donc vous allez aller vers d'autres gens qui font du plaidoyer comme vous pour qu'eux aussi intègrent vos données, en tout cas une synthèse, et puissent aller porter ce message-là ailleurs, c'est ça ?
1: Ça c'est les questions de rapport de force. Dans le plaidoyer, autour de la table, tu pèses ce que tu pèses, ce que tu représentes en dehors de la table. Et du coup, oui, le plaidoyer, mais le plaidoyer, ça a du sens si le sujet vit dans la société. Et du coup, la collaboration qu'on fait avec des autres associations, c'est pas juste pour faire plus de plaidoyer, c'est aussi pour renforcer le message et le groupe qui dit non, ce sujet est très important. Et pour la plupart des gens, l'aspect juste de ce que la Banque d'investissement européenne va faire, c'est pas dans le message global, mais nous, on veut s'insérer à des mouvements qui travaillent sur les questions plus en général, plus larges. Avec notre avec notre axe spécifique. L'argent a toujours été au pouvoir, mais on voit un durcissement. Et le rôle de l'investissement public devient très important parce que comme l'argent est plus directement au pouvoir, elle veut aussi avoir plus de manière plus directe accès à l'argent.
0: Et c'est ça qui est fou, parce qu'on vend partout, en fait, je crois que c'est européen, on nous vend, bon, alors il faut absolument faire les grands traités qui ne sont pas très à l'avantage, en général, des économies locales, c'est ça qui est assez étonnant par ailleurs, mais on nous dit, c'est la crise, c'est l'austérité, il n'y a pas d'argent, mais en fait, il y en a plein d'argent.
1: Ben oui, il y a plein d'argent public. Et ça se voit, si on regarde seulement les dernières 15 ans, plus ou moins. Quand les banques ils tombent en faillite, les milliards, on les trouve direct.
0: Pendant le Covid, pour les entreprises françaises, il y a eu de l'argent direct.
1: Oui. Pendant le Covid aussi. Et entre-temps, pendant la crise euro, on a fait l'austérité. On a fait à fond l'austérité. Ça n'a pas vraiment fonctionné. Jusqu'au moment que la Banque Centrale Européenne a dit « Ok, c'est bon, on ouvre le robinet et on a imprimé des milliers de milliards d'euros pour renflouer dans les marchés financiers. » Et maintenant, en fait, de nouveau, sur une échelle un peu plus petite, pour financer la guerre, de nouveau, genre, c'est l'austérité partout, mais pour financer la guerre, là, il n'y a pas de souci. Pour ça, ils vont trouver de l'argent. Et ça veut dire que l'argent, elle est là. S'il y a une volonté politique d'investir dans ce qui nous menace réellement, le changement climatique, dans ce qui crée vraiment des problèmes structurels dans notre société, l'inégalité, la pauvreté, etc., on pourrait financer ça. C'est pas possible. C'est une question de volonté politique. Mais s'il y a une concentration des richesses, c'est elle qui gouverne. Bah ça rend les choses plus compliquées. Si eux, ils veulent rien céder, c'est difficile d'avancer. C'est à ce niveau-là que ça doit bouger. Et voilà. Et pour nous, pour ça que c'est très important de travailler sur cet axe d'investissement public, parce que nous, on dit vraiment, celui qui a accès ou qui décide vers où va l'argent public, parce que l'argent public, c'est de l'argent qui ne doit pas forcément faire un profit. Et c'est ça qui est important pour les choses dont on a réellement...
0: Mais il peut changer le monde et il peut sauver l'économie aussi.
1: Oui. Et l'investissement public avec des crédits, ce qu'une banque comme la Banque d'investissement européenne fait, c'est quelque chose de très spécifique. On ne va pas avec un crédit financer une opération qui va faire des pertes de toute façon. Ça va pas, avec ça, tu ne vas pas payer les salaires d'une école de fonctionnaires. Par exemple, pour ça, il faut de l'argent du contribuable qui le finance structurellement. Mais pour faire... des infrastructures, pour faire des bâtiments, pour construire une nouvelle école, pour faire des routes, pour faire le chemin de fer, pour faire de l'énergie renouvelable, etc. Pour ça, ce sont des trucs qui peuvent être remboursés sur le long terme. Du coup, nous, on dit des projets avec une viabilité économique. Je ne sais pas si ça se comprend en français. Sur le long terme. Pour ça, les crédits publics sont très bien. Et nous, on définit trois secteurs super importants. Il y a plus que ça, mais trois secteurs que nous, on dit qu'ils sont super importants, c'est le logement, l'énergie et le transport, parce que ce sont trois secteurs qui sont très importants pour la décarbonation. C'est ce sont parmi les plus grandes sources des émissions fossiles de CO2.
0: En plus, souvent, ils touchent les plus pauvres. C'est-à-dire que c'est la convergence de la transition et du social, puisque les logements, les passoires thermiques coûtent cher à la fois à la planète et à celui qui y habite. Les transports, quand il n'y en a pas, ça coûte cher aussi de devoir avoir une voiture si on n'a pas de transport en commun. Et le premier, c'était
1: Logement, énergie et transport. Et du coup, chacun de ces trois services constitue un besoin de base pour chaque personne, pour chaque ménage. Et dans la crise de coût de vie, de ce qu'on a vu les dernières quelques années, on a vu que ces coûts, ils ont augmenté énormément, surtout le logement. En fait, nous, on dit que maintenant, l'investissement public, l'argent public qui a la capacité d'investir sans prioriser le profit, on doit les investir dans ces secteurs, mais d'une manière qu'à la fois l'industrie de base derrière, qu'elle va être décarbonée, mais aussi pour que les logements qu'elle crée ou qu'elle va rénover, ou l'énergie qu'elle va produire et distribuer, ou le transport qu'elle va créer, que ça soit durable, hein, de manière environnementale, mais aussi avec un accès social, que tout le monde a le max accès possible à ça. Nous, on appelle ça les services publics verts. On appelle ça. Et je vais donner un exemple. On prend par exemple dans le transport, la voiture. Mais beaucoup de soutien public européen va maintenant, d'un côté, pour financer au nom du développement dans les pays du Sud, en Afrique, Amérique latine, etc., l'extraction de matières premières critiques comme le cobalt, lithium, etc., pour les voitures électriques, mais à la fois ici, une fois qu'on est en Europe, même s'il y a aussi des projets miniers en Europe, mais il y en a moins, avec ça, on va soutenir des projets de production de batteries vont fournir des batteries qui sont liées à des entreprises automobiles que eux, ça ne leur intéresse pas. Une transition juste, ça ne leur intéresse pas. Eux, ils veulent produire des voitures électriques quand ça leur arrange. Et en fait, le secteur automobile, de nouveau, il y a des recherches qui ont été faites là-dessus. Les dernières 10 ans, ils se sont fait blinder de pognon, qu'ils ont versé à leurs actionnaires. Ça ne leur a pas intéressé de devenir durable, que d'ailleurs, même pour la compétitivité, ce n'était pas bon, parce qu'entre-temps, les Chinois, ils ont été...
0: Ils ont pris le marché de la voiture pas chère que tout le monde va avoir.
1: Mais les entreprises automobiles, ils ont quand même utilisé leur pouvoir de lobby au niveau européen pour dire « Oh, on est en crise, il faut que tu vas déréguler toutes les règles environnementales, sociales, etc. que vous avez fait les dernières 5 ans, parce que ça, c'est contraignant. Il faut que tu nous donnes l'argent au public avec moins de restrictions. » Et soi-disant, ça doit être pour la compétitivité, etc. Mais ça va aider personne. Oui, ça va aider quelques personnes à s'enrichir.
0: Et à court terme, des actionnaires, des choses déjà en place, mais on n'est pas sur une transformation nécessaire d'un point de vue social et environnemental pour l'avenir.
1: Exactement. Et du coup, nous, on dit, par exemple, dans ce secteur-là, prioriser l'investissement dans le secteur public qui va vraiment donner une attention pour offrir des services publics de base à proximité des gens et qui laissent eux définir les projets qui sont le mieux pour les communautés, pour les gens au niveau local. Et si tu vas travailler avec des entreprises privées, il faut que les projets soient vraiment durables et avec un bon impact social, et que les entreprises eux-mêmes investissent leur propre argent disponible pour que toutes leurs opérations deviennent aussi durables. Et c'est ça le levier qu'on doit on doit utiliser le levier de l'argent public pour ça.
0: Vers le public.
1: Exactement.
0: Qui est sa base. Un mot de la fin.
1: Oui, je crois juste que c'est vraiment important à garder dans nos têtes que l'investissement public et toute cette question, genre une banque, etc., ça a l'air d'être quelque chose de très dense. Mais en fait, tout ça, c'est de l'argent public, c'est de l'argent qui vient de nous. Et démocratiquement, c'est nous qui avons le droit de décider qu'est-ce qui va se passer avec cet argent. Et ce n'est pas, c'est pas les politiciens, ce n'est pas les techniciens qui sont là, qui essayent de dominer cette discussion, de nous exclure de cette discussion. Non, on a le plein droit de se dire, de décider qu'est-ce que nous, on veut qu'il soit fait avec cet argent pour remplir nos intérêts et les gens le plus faibles dans la société, d'abord parce que c'est eux qui sont pas aidés, qui peuvent pas avancer maintenant.
0: Qui sont les grands oubliés de cette modernité qui se met en place. Le XXe siècle avait été fait de pas mal d'acquis sociaux et la fin du XXe siècle et le début du XXe siècle ne cessent de les détricoter au profit des plus riches. On aide plutôt les riches et donc ce serait bien que ton combat, que la banque publique d'investissement... C'est ça, Banque d'investissement européenne, aille vers le public et retrouve un sens vertueux. Merci beaucoup, Frank van der Schoot. On rappelle, vous avez un site internet qui est malheureusement en anglais, donc c'est assez difficile pour les francophones purs et durs. Mais si vous cherchez Counterbalance, alors on va vous proposer des traductions, mais il y a un counterbalance.org qui, lui, vous propose et vous donne accès au dossier de ce réseau d'associations qui essaie de faire aller la finance dans le bon sens. Merci beaucoup, à bientôt.
1: Merci beaucoup pour toi aussi. C'était un plaisir de pouvoir en parler un peu de notre combat.
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Amis de la radio, bonjour. Ouvrons cette émission au rythme de cette mazurka de salon. Peut-être Chopin l'eût-il écoutée avec intérêt si elle avait été composée de son vivant. Ce n'est pas le cas. Elle date du dernier quart du XIXe siècle, et nous la devons à la compositrice vénézuélienne en compagnie de laquelle nous nous tenions durant l'émission précédente, à savoir Maria Teresa Gertrudis de Jesús Careño García. Nommons-la plutôt Teresa Careño, comme ses contemporains qui avaient préféré abréger son nom pour la désigner plus commodément. Rappelons que Teresa Careño naît à Caracas en 1853, dans une famille appartenant à la haute sphère de la société vénézuélienne. Manuel Antonio Careño, le père de Teresa, exerce en effet les fonctions de diplomate. Les Careño tirent en outre une grande fierté de leur lien de parenté avec la famille de Simón Bolívar, mort en 1830, mais que l'histoire du Venezuela a toujours retenu comme le Libertador, le libérateur, pour avoir dégagé le territoire de la tutelle espagnole en 1818, formé par la suite la République de Grande-Colombie en lui adjoignant la Nouvelle-Grenade, à savoir approximativement le territoire de la Colombie d'aujourd'hui, le Panama et l'Équateur. Par souci de précision, mentionnons aussi que le Libertador, acquis aux idéaux d'émancipation des peuples portés par la Révolution française, a achevé l'autonomisation des Andes en détachant également le territoire du Haut-Pérou de la domination espagnole, qui devient du même coup la République de Bolivie, avec Simón Bolívar lui-même comme président.

Une autre composition pour piano de Teresa Carreño, un intermezzo, référencé opus 34 dans son catalogue, exécuté comme la mazurka de salon opus 30 de tout à l'heure, par la pianiste vénézuélienne Clara Rodriguez. Avant de reprendre le cours de la carrière de Teresa Carreño, rappelons également l'imprégnation musicale de sa famille. Le grand-père de Teresa était compositeur, sa mère une fille de musicien, son père un excellent pianiste doublé d'un pédagogue. Il aurait élaboré lui-même plus de 500 exercices à l'attention de Teresa. L'instabilité politique du Venezuela résultant de sévères difficultés économiques, justifiant cependant une émigration aux États-Unis en 1862, c'est le compositeur louisianais Louis Moreau Gottschalk qui complète à New York la formation musicale de Teresa jusqu'en 1864. La petite Teresa Carreño remporte de jolis succès dès cette époque. Rappelons un premier récital à l'âge de 9 ans au Irving Hall de New York, une entrée à l'Orchestre Philharmonique de Boston comme pianiste soliste, un récital devant le président Abraham Lincoln, dans la résidence qui prendra ultérieurement le nom de Maison Blanche. C'est ensuite une arrivée à Paris, où Teresa rencontre et fréquente les plus prestigieux compositeurs romantiques du moment, dont elle programme les œuvres dans ses récitals et concerts depuis qu'elle se produit sur scène, comme Charles Gounod, Camille Saint-Saëns, Gioachino Rossini, Anton Rubinstein, Franz Liszt. Tous ne jurent désormais que par l'expressivité de ses prestations scéniques. Passion, fulgurance, sensibilité au service des nuances, telles sont les qualités que chacun, compositeurs et critiques musicaux, reconnaît à Teresa Carreño, ce qui lui vaut de s'entendre surnommer la Valkyrie du piano.

un fragment d'une pièce de Franz Liszt, l'un des compositeurs dont Teresa Carreño aimait jouer les œuvres sur scène. C'était ici un extrait du Sonnet 104 de Pétrarque, interprété par Yon Nakamatsu. Trois sonnets de Pétrarque ont inspiré Liszt pour la composition d'un cycle de pièces pour piano intitulé « Les années de pèlerinage », constitué de trois années. Le sonnet 104 s'inscrit dans la deuxième année. Teresa Carreño ne se contente pas de jouer la musique des autres dans les récitals qu'elle propose. Elle a pris l'habitude d'y inclure ses propres compositions. On avait d'ailleurs signalé la dernière fois que c'est pendant son adolescence qu'elle a écrit la plupart des quelques 70 pièces qu'elle aura laissées pour piano seul. C'est à ce moment de son existence que nous la retrouvons dans l'émission d'aujourd'hui. Voici l'une des deux compositions qui ont suivi de près le décès de sa mère en 1867. Teresa avait 14 ans. C'était un an après son arrivée à Paris. La première, référencée comme opus 17, élégie numéro 1, porte le titre de Queja, plainte. Écoutons l'élégie numéro 2, opus 18, intitulée Partida, en français Partie, interprétée par Clara Rodriguez.

Teresa Carreño se marie en 1873 avec le violoniste et compositeur français Émile Sauré. L'union ne durera que 2 années. La faiblesse de caractère de Sauré s'accommodait mal de la fougue de son épouse. La naissance d'une fille en résultera néanmoins, Emilia, qui semble avoir grandi dans une famille adoptive en Allemagne dès le divorce. L'année suivante, Teresa Carreño fait à Boston la connaissance de celui qui devient alors son deuxième mari, le baryton italien Giovanni Tagliapietra. En cette année 1876, Teresa étend ses compétences artistiques. Si la pianiste se trouve alors dans le nord-est des États-Unis, c'est parce qu'elle a saisi l'opportunité d'y faire des débuts de cantatrice, peut-être sous le coup de la déception que lui a valu l'échec de sa tournée de 1875 en compagnie de son premier mari. Ce qui est sûr, c'est que Teresa Carreño joue le rôle de Zerlina, la fiancée de Mazzetto, que convoite le Don Giovanni de l'opéra éponyme de Mozart. Teresa et Tagliapietra appartiennent à la même troupe, celle de la très réputée Madame Rudendorf. On la trouve donc à l'affiche en bonne place, d'abord à New York, puis à Boston, pour initier une carrière parallèle aux deux autres, à savoir la composition et la pratique du piano. On aurait cependant tort, en 1876, de considérer Teresa Carreño comme une véritable débutante dans l'opéra. En 1868 déjà, 2 ans après son arrivée à Paris, Rossini avait découvert sa belle voix de mezzo-soprano. Le vieux compositeur l'aurait bien vue en prima donna, malgré ses 15 ans. Et même, lors d'un voyage en Europe du Nord, un peu plus tard, elle s'enhardit jusqu'à remplacer au pied levé une cantatrice dans le rôle de la reine de l'opéra de Giacomo Meyerbeer, Les Huguenots. C'était la troupe du plus grand promoteur de voix du 19e siècle, James Henry Mapleson, dit le colonel Mapleson, bien content ce soir-là de passer outre l'indisposition subite de l'actrice chanteuse qui tenait le rôle d'ordinaire.

Teresa Carreño et son deuxième mari, Giovanni Talia Pietra, ont probablement chanté ce duo des Noces de Figaro de Mozart. Ici, la marche nuptiale qui scelle le mariage de Figaro avec Susanna était interprétée par Rolando Paneari et Rita Streich. De l'union peu heureuse de Teresa Carreño et Talia Pietra naîtront trois enfants. Loulou, en 1878, Teresita en 1882 et Giovanni en 1885. Le couple se sépare à ce moment. Teresa renoue alors avec les concerts et récitals aux États-Unis et au Canada. Puis elle retourne au Venezuela, la première fois depuis 1862. Elle a quitté Caracas à 9 ans, elle y revient à 32. C'est l'âge de la maturité, de la mise en œuvre de grands projets. De fait, sa parenté avec le Libertador, Simón Bolívar, fournit un terrain d'entente avec un autre rejeton de sa famille, Antonio Guzmán Blanco, qui s'apprêtait à assumer la présidence de la République pour la troisième fois. L'alliance des familles, la communauté des exigences esthétiques, la célébrité de la pianiste cantatrice, l'exercice du pouvoir politique, tout se conjuguera pour l'attribution à Teresa Carreño de la mission de réaliser la saison d'opéra de Caracas de l'année 1887. La tâche lui fournit en plus l'occasion d'étendre ses talents à la direction d'orchestre. Elle chante aussi de temps en temps. La critique se montrera toujours élogieuse. Pourtant, le public ne suit pas et l'entreprise se solde par un naufrage financier. Après 2 ans passés dans son pays natal, Teresa Carreño revient dès lors aux États-Unis avant de divorcer pour la deuxième fois en 1889, puis emmener avec elle en Allemagne ses 2 derniers enfants, Teresita et Giovanni.

0: Mi Teresita de Teresa Carreño, une valse dédiée à sa fille Teresita, née de son deuxième mariage. La partition n'a pas connu seulement une bonne fortune musicale, si l'on en croit le nombre d'éditions et de rééditions de Mi Teresita à Paris et dans les grandes villes d'Europe, celle d'Allemagne en particulier. En Allemagne précisément, la nouvelle tournée entreprise par Teresa Carreño lui amène une succession de triomphes, que ce soit lors de récitals ou de prestations solistes au sein d'un orchestre symphonique. Le temps cependant s'écoule. C'est dans la prochaine émission que se découvrira cette nouvelle période de la carrière de Teresa Carreño et qui marque sans aucun doute son apogée. Rendez-vous est pris donc pour le dernier volet de présentation de cette pianiste aujourd'hui oubliée et qui a pourtant tellement marqué ses contemporains qu'ils recouraient à des analogies pour lui exprimer leur admiration. La Valkyrie du piano, la Lionne du piano, l'Amazone du piano véhiculent certes des images plus ou moins heureuses. Elles traduisent pourtant bien l'étonnement et la stupéfaction que Teresa Carreño a pu susciter en Europe et en Amérique par ses interprétations des œuvres des maîtres du romantisme. Amis de la radio, au revoir.
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Aujourd'hui, Georges-Philippe Telemann, concerto et cantate solennelle. Voici le deuxième mouvement du concerto en mi mineur pour trompette et orchestre à cordes de Telemann.

Telemann est né le 14 mars 1681 à Magdebourg, en Allemagne, d'un père pasteur qui décédera en 1885. Georges Philippe Telemann sera à partir de cette date élevé par sa mère seule. Il aura une formation autodidacte de compositeur mais aussi d'instrumentiste. De plus, sa famille s'oppose vigoureusement à ce qu'il embrasse une carrière de musicien. Le jeune musicien reçoit une formation générale assez poussée pour l'époque et il sera rapidement capable d'écrire des vers en latin et même en français. À 10 ans, il joue plusieurs instruments, dont la flûte et le violon, mais il n'aura que quelques leçons de clavier pour toute formation musicale. Après un séjour à l'internat de Zellfeld de 1693 à 1694, Telemann entre au collège de Hildesheim pour la période de 1697 à 1698. Il a l'occasion de parfaire ses connaissances dans deux villes importantes sur le plan musical, Hanovre et Braunschweig. Il entame des études de droit à l'université de Leipzig et commence à composer sérieusement, notamment pour l'église Saint-Thomas de cette ville. À la même époque, il fait la connaissance de Frédéric Handel, avec qui il se lie d'une amitié durable qui sera un stimulant pour Telemann. Ils auront fréquemment l'occasion de se montrer et critiquer leurs compositions respectives. Le compositeur fonde une société, le Collegium Musicum, qui donne des auditions. Cette société sera dirigée en 1729 par Jean-Sébastien Bach. On ne tarde pas à lui confier rapidement la direction du théâtre de l'opéra. En 1705, il entre au service du comte Hetman von Bromin, grand amateur de musique française. Il demandera à son musicien de nombreuses ouvertures dans le style français. En 1706, il rentre en Allemagne et se rend à Eisenach, où il est nommé directeur de concert en 1708 et maître de chapelle de la cour ducale en 1709. Dans cette date, Telemann épouse Louise Eberlen. Il aura l'occasion de faire la connaissance de Bach, car Eisenach est le berceau de cette famille. En 1712, il sera à Francfort pour diriger la musique de deux églises de la ville et se remarie en 1714 après le décès de sa première épouse avec Katharina Textor. Telemann a beaucoup de succès dans toute l'Allemagne et il est obligé de refuser des postes qu'on lui propose. En 1721, il prend la fonction de cantor en envoyant toutefois régulièrement des œuvres à Francfort jusqu'en 1757. Et il est cantor à Hambourg. En 1722, à la mort de Kuno, il se propose pour le poste de cantor à Saint-Thomas de Leipzig, mais Hambourg lui propose une augmentation pour le conserver. La même année, il dirige l'opéra de Hambourg. La consécration internationale vient avec un séjour de 8 mois à Paris en 1737. Puis son activité diminue peu à peu. À partir de 1740, Telemann meurt le 25 juin 1767 à Hambourg. Reconnu et célébré par ses contemporains, il a été un des compositeurs les plus prolifiques. Il jouissait d'une grande facilité d'écriture et d'inspiration. De plus, il est mort à 86 ans, âge très respectable pour l'époque.

Telemann, qui fut de son vivant considéré comme le plus grand compositeur allemand et dont la réputation dépassait largement celle de Bach, connut le sort de beaucoup de ses confrères qui s'appliquaient à répondre strictement aux attentes de leurs contemporains. Sitôt mort, il perdit la faveur du public et devint un parfait inconnu. Le regain d'intérêt pour la musique ancienne dans la seconde moitié du XIXe siècle fait porter un regard neuf sur sa vaste production dont l'originalité fut reconnue un siècle plus tard. Telemann est vraisemblablement le compositeur le plus prolifique qu'ait connu la musique occidentale. De plus, il a tout fait, dans tous les genres et dans tous les styles. Lui-même considère que le meilleur de son œuvre se trouve dans sa musique de chambre, ses centaines de sonates, pour toutes les combinaisons possibles d'instruments, semble couler de source sans prétention ni affectation. Sa stupéfiante facilité d'écriture faisait l'admiration de Handel, qui raconte qu'il était capable d'écrire un motet à 8 parties aussi facilement que notre écrirait une lettre. Cependant, si sa musique est souvent facile, elle est aussi parfois savante, mais jamais faible. La caractéristique principale de Telemann est sa faculté d'adaptation. Quand il écrit des ouvertures à la française dans le style de Lully, il atteint la perfection et ses concertos sont plus italiens que nature. Il évolue ainsi avec son temps, abandonne le contrepoint de sa jeunesse et s'adapte aux besoins et aux goûts du large public pour lequel il écrit de la musique dans le style galant qui s'impose en Europe. Ses œuvres tardives annoncent le classicisme et dans ses dernières années, il se fait le pionnier de genres nouveaux comme le quatuor à cordes. Sa musique montre comment il a su tirer profit de l'héritage spécifiquement germanique et intégrer les influences des styles polonais, français et italien. Il adopte les tournures originales, les procédés neufs et la vivacité de l'imagination des musiques polonaises qu'il découvre avec un enthousiasme tout à fait étonnant de la part d'un musicien de cour du XVIIIe siècle. En effet, il faudra attendre le siècle suivant pour que des compositeurs s'intéressent aux traditions populaires, mais déjà Telemann considère que quiconque y prêterait attention pourrait en 8 jours réunir des idées pour toute une vie. Si les modèles italiens fécondent la structure de sa musique, qui gagne clarté et équilibre, c'est au goût français que Telemann sera le plus fidèle. À ce style, il emprunte l'écriture noble, élégante, les mouvements vifs, en style fugué, la suite de danse et le style descriptif qui lui est cher. Voici le 3e mouvement du quatuor en ré mineur pour flûte traversière, hautbois, basson et basse continue de Telemann.

La musique de table est un terme désignant le répertoire d'œuvres composées au XVIe et XVIIe siècle pour accompagner les fêtes et les banquets. Instrumentale ou vocale, elle est souvent plus légère que la musique créée par d'autres circonstances. Elle est remplacée dans sa fonction à la fin du XVIIIe siècle par le divertimento et son intérêt décline rapidement. La musique de table du compositeur baroque Georges Philippe Telemann est peut-être son recueil le plus célèbre. Composée en 1733, elle démontre l'habileté du compositeur dans le traitement de la diversité des genres musicaux et de la variété des instruments. Voici extrait de la musique de table Telemann, le concerto en fa majeur pour trois violons, orchestre à cordes et continu.

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2: Cette rencontre incroyable avec Dieu a été le déclic d'une nouvelle démarche vis-à-vis de lui pour arriver à le connaître personnellement et renforcer ma relation avec lui grâce à une foi renouvelée. Je m'appelle Sylvie, j'ai 44 ans et j'habite en Haute-Savoie. Je suis comptable. En 2001, dans le cadre d'une formation à Lyon, j'attendais un bus pour pouvoir rejoindre la gare, mais il n'arrivait pas car il venait d'y avoir un mouvement de grève. Pendant que j'attendais, je me posais beaucoup de questions sur Dieu et je ne sais pas pourquoi, je me suis exclamée à l'intérieur de moi en m'adressant à Dieu « Si je rate mon train, c'est vraiment que c'est n'importe quoi tout ça ». Puis, voyant bien que mon bus n'allait jamais arriver, j'ai décidé de partir en courant, même si c'était déjà trop tard. Et à peine j'ai commencé à m'élancer, qu'une voiture s'est arrêtée à côté de moi, et une des personnes que je connaissais m'a proposé de m'emmener, ce qui fait que je n'ai finalement pas raté mon train. Cette année-là, je venais de subir la perte d'un être cher, quelques mois auparavant, et à ce moment-là, j'avais commencé à étudier la Bible avec une collègue qui était dans la même résidence que moi. L'arrivée inespérée de cette voiture, conduite par une amie de la collègue avec qui je faisais les études bibliques, donc c'était quand même incroyable parce que mon amie n'avait pas de voiture à ce moment-là et là elle était avec une amie. Donc cette arrivée m'a réellement sciée, comme on dit, et j'ai ressenti une grande reconnaissance envers Dieu. J'ai vraiment ressenti sa présence et surtout sa bienveillance. Je me suis sentie vraiment toute petite aussi, un peu honteuse de l'avoir en quelque sorte provoquée. Ça a changé ma manière de percevoir Dieu, vraiment comme un Dieu proche, un Dieu amour, comme un père qui veille sur ses enfants. Ça a été le point de départ en quelque sorte d'un long cheminement qui a duré 20 ans jusqu'à mon baptême cette année. Ça a été long car il y avait beaucoup de travail à faire en moi, malgré ma bonne volonté, pour arriver à changer, à laisser Dieu illuminer mon être jusque dans ses parties les plus sombres. Cet événement m'a marqué sur le coup, mais aujourd'hui je n'y pense plus trop. Ce qui est important aujourd'hui, c'est de continuer à lui faire confiance, accepter de se laisser transformer par lui dans une sorte de lâcher prise. Cet amour donné par Dieu et accessible à tous, pour moi, est la source du bonheur, malgré les difficultés et les souffrances de la vie.
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Voici du rêve dans Musique Plurielle avec l'adagio et le final Allegro con brio du trio pour cor, violon et piano en mi bémol majeur opus 40 de Johannes Brahms.

0: Yiri Urnik au violon, Vladimir Klanska au corps et Ivan Klansky au piano. Trois merveilleux interprètes pour ce trio en mi bémol majeur opus 40 pour corps, violon et piano de Johannes Brahms.
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1: Certainement, cette musique est écoutée le jour du Nouvel An dans le grand concert de Vienne. Mais pourquoi pas, à n'importe quel moment de l'année, la marche de Radetzky, opus 228 de Johann Strauss, c'est toujours un moment de pur plaisir et de détente.

0: j'imagine que vous avez tous frappé dans les mains en écoutant cette marche, la célèbre marche de Radetzky, opus 228 du non moins célèbre Johann Strauss.
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3: Cédric Argentin, vous êtes l'un des membres fondateurs de Apiculture et au début juillet, le 8 je crois, vous avez un rendez-vous important.
4: En partenariat avec la Fabrique des Quartiers Sud, on va participer au temps fort sur à côté de la rue Brindeau, donc au Square d'Arcole. C'est un moment de réunion des associations du quartier dédiées aux enfants avec beaucoup d'activités de loisirs, des activités musicales, des structures gonflables avec la présence de notre association avec la ruche pédagogique et toujours nos activités de sensibilisation.
3: La ruche pédagogique, parce que bien entendu, on va parler abeilles également.
4: Exactement, donc on est toujours dans la sensibilisation à la protection de l'abeille et de manière un petit peu plus générale à la biodiversité.
3: Alors tout ça se passe au Havre, bien sûr, et aux alentours du Havre, les abeilles voyagent. On a un numéro de téléphone où on peut vous contacter pour avoir des renseignements.
4: Le 06 68 45 94 86.
3: On répète le numéro.
4: 06 68 45 94 86.
3: Et puis de toute façon, il y a un site internet avec apiculture, happy comme joyeux.
4: L'idée qu'on a voulu passer dès le départ, apiculture entre amis, donc la pratique de l'apiculture de manière joyeuse et entre amis, donc dans une structure conviviale.

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1: Le grand symphoniste qui était Carl Nielsen, ce compositeur danois, nous allons entendre un andante mélancolique, Andante Malinconico, de la symphonie numéro 2, intitulée Les quatre tempéraments. Herbert Blomstedt dirige le San Francisco Symphony.

0: avec le chef d'orchestre Herbert Blomstedt et le San Francisco Symphony. C'était le troisième mouvement de la symphonie des quatre tempéraments, la symphonie numéro 2, de Carl Nielsen.
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0: La virtuosité au service des insectes. Le vol du bourdon de Rimsky-Korsakov avec Patrick Gallois.

0: C'était Patrick Gallois interprétant avec brio le vol du bourdon de Rimsky-Korsakov.
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0: À ma connaissance, Schubert n'a écrit que deux sérénades, mais alors, écoutez plutôt, c'est tellement beau. Stanchen, Deutsch 920, avec le Rias Kammerchor, dirigé par Markus Krede, la soliste alto et Brigitte Remmert.

0: C'était le Rias Kammerchor dirigé par Markus Kred dans cette sérénade Deutsch 920 de Schubert.
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0: Du compositeur Ernest Bloch, nous vous invitons à entendre une improvisation extrait de Paal Cem. Cette œuvre s'intitule « Nigun ».

0: C'était Nigun, improvisation, extrait de Baal Shem d'Ernest Bloch.
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3: C'est Nabou, le bec, au Hangar Zéro qui se situe au Havre 37 quai de la Saône. Tous les mercredis, vous avez plusieurs rendez-vous.
4: Et oui, tous les mercredis, on se retrouve au Hangar. On débute la journée du coup avec un petit déj solidaire à 9h30, donc c'est gratuit. Vous venez boire un café avec nous, discuter et prendre votre petit déjeuner gratuitement. Donc viennoiserie, pâtisserie, il y a pas mal de choses que Ella Chantigaspi récupère pour les distribuer. Ensuite, on propose du coup l'après-midi des ateliers. Donc il y aura l'atelier macramé, l'atelier adulte-enfant et l'atelier dessin. Donc ces ateliers-là sont de 15h à 17h et sont à prix libre. Pour l'atelier macramé et l'atelier dessin, ce sera des ateliers gratuits car c'est dans le cadre de l'appel à projet que nous avons fait. Et ensuite, on va retrouver également la musique irlandaise. Donc ça, ce sera à partir de 17h30 et jusqu'à 19h et c'est gratuit.
3: Tous les mercredis.
4: Tous les mercredis. Et parfois, il y a même des danseurs qui viennent danser sur la musique irlandaise.
3: Donc, on a tous les rendez-vous. De toute façon, vous avez un site internet qui est complet où on retrouve un certain nombre de renseignements. Il y a même un numéro de téléphone 02 32 92 68 51 où on peut vous contacter pour avoir des infos. Et on peut venir de toute façon, même toute la semaine, puisque c'est ouvert de quelle heure à quelle heure ?
4: De 9h à 17h toute la semaine et du jeudi au samedi, ça ferme à 1h30 avec les événements, selon les événements.
3: Bon, en tous les cas, le mercredi, on sait qu'on peut avoir un petit déjeuner citoyen.
4: C'est bien ça.

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1: Lorsque Tchaïkovski frôle la démesure orchestrale, cela peut donner ce Capriccio italien opus 45. Le Bolshoï Symphony Orchestra est dirigé ici par Alexander Lazarev.

0: Je vous avais prévenu, c'était excessif. Et effectivement, avec ce capriccio italien opus 45, Tchaïkovski a poussé l'orchestration, notamment des cuivres, jusqu'à l'extrême. C'était le Bolshoï Symphony Orchestra, dirigé par Alexander Lazarev.
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2: Bienvenue sur Planète Jazz, chant de bataille. Chant comme chanson, ce sont les chansons qui ont marqué le siècle dernier surtout et qui commémorent des batailles ou des révolutions. Le plus emblématique, Le temps des cerises de Jean-Baptiste Clément, le temps de la Commune en 1871 et qui était un chant repris tout au long du siècle et qui encore est joué, par exemple, par le trio Tropical, qui est une nouveauté puisque c'était enregistré en 2019, Le temps des cerises en jazz par Patrice Caratini à la basse, Alain Jean-Marie au piano et Roger Raspail à la batterie. Le disque s'intitule tout bêtement Tropical Jazz Trio.

Chant de Grande Guerre, la Grande Guerre, la Première Guerre mondiale, en quoi elle a été grande, c'est à discuter. Et la chanson choisie est d'autre que Rose de Picardie. Rose de Picardie est une chanson américaine qui a été traduite en français et qui était reprise par les Tommies, c'est-à-dire les poilus anglais dans les tranchées, et qui ensuite a fait carrière en France. Sidney Bechet, de retour à Paris le 11 mars 1954, avec un orchestre français, André Revioletti à la clarinette, Bechet jouant du saxo-soprano, Guy Longnion au trombone, Marcel Bornstein au cornet, Jean-Louis Durand au trombone, Yannick Singery à la trompette, Zozo Daluin à la basse et Michel Pacou à la batterie, nous interprètent donc cette Rose de Picardie.

Étrange destin de la chanson Lili Marlène, Deuxième Guerre mondiale. En effet, Marlène Dietrich l'a interprétée avant, dans les années 30. Goebbels, responsable de la propagande, ne l'a pas interdit, alors que sa femme appréciait beaucoup cette chanson, ce qui explique qu'elle ait pu durer. Cette sensibilité à l'art n'ont pas empêché ces deux individus d'empoisonner leurs 6 enfants et de se donner la mort lorsqu'ils ont appris que leur Führer était décédé. Cette Lili Marlène est donc passée du camp nazi au camp des résistants, et Marlène Dietrich et son compagnon de l'époque, Jean Gabin, qui s'engagera dans la deuxième DB et reviendra donc en France pour libérer la patrie, Marlène Dietrich restant neutre étant donné sa nationalité. Cette Lili Marlène est interprétée par Joachim Kühn, le pianiste, qui est un transfuge de l'Allemagne de l'Est à l'époque du rideau de fer. Daniel Humer, le Suisse, est à la batterie et Jean-François Jenick Clark, le Parisien, à la basse. C'est un disque label bleu, Usual Confusion, titre anglais, est le titre de l'album, et c'était enregistré le 1er juin 1993. Lili Marlène.

Deuxième guerre mondiale, les partisans, c'est-à-dire les résistants, et le chant des partisans. Le chant des partisans, tout le monde sait que les paroles sont de Kessel, le journaliste écrivain, et de Druon, le futur académicien, mais en fait, la composition est de Anna Marley, une transfuge de la diaspora russe lorsqu'il y a eu la révolution à Moscou. C'était une composition qui s'adressait à des soldats de la Russie. Le chant des partisans, ici, nous est présenté par Pierre de Bettmann au piano. Il est accompagné de Sylvain Romano à la basse et Tony Rapson à la batterie. Le disque s'intitule « Essai, volume numéro 2 » et ça a été enregistré en juin 2017.

Pendant l'occupation, Stéphane Grappelli s'est réfugié à Londres. Par contre, Django Reinhardt est resté à Paris, tout à fait surprenant, car sous un régime nazi, le gypsy qu'il était n'a pas eu trop de problèmes. Par contre, il s'est échappé à un moment vers la Suisse, ce qui est relaté dans le film Django, film de Étienne Comard. Lorsqu'ils se retrouvent spontanément à l'hôtel, tous les deux, le guitariste et le violoniste, entament la Marseillaise. Le lendemain, ils se réunissent en studio avec des musiciens anglais, Alan Hotchkiss et Jack Llewellyn à la guitare et Coleridge Goody à la basse. C'est le 31 janvier 1946 et ils interprètent Echoes of France. Par contre, ça n'est autre que la Marseillaise.

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2: Bonjour à tous et bienvenue dans l'émission Prunelle. Pour notre émission pour et avec les femmes, et je retrouve avec plaisir Violaine et Morgane. Bonjour à vous.
3: Bonjour.
4: Bonjour.
2: Notre émission Prunelle aborde divers sujets relatifs au quotidien des femmes, des sujets qui quelquefois nous instruisent et d'autres qui nous inspirent, comme le témoignage d'aujourd'hui sur la reconversion professionnelle. Nous avons invité pour cela une prunelle, Giliani. Bonjour Giliani.
5: Bonjour.
3: Bonjour.
2: Il nous tarde de vous entendre sur ce sujet, mais avant cela, écoutons ensemble avec attention la chronique de Morgane, Identité révélée.
5: Aujourd'hui, nous allons lever le voile sur le parcours de la reconversion. Il y a des périodes de la vie où l'on ressent un besoin de changement. Ce qui nous convenait hier n'est plus en phase avec aujourd'hui. Mais comment faire pour oser le changement ? Est-ce possible de bouleverser sa vie après 40 ans ? N'est-ce pas trop tard ? Il y a des signes qui ne trompent pas. Être à l'écoute de son corps et de ses ressentis sont essentiels pour guider justement vers ce qui peut nous convenir aujourd'hui. Chez chaque personne, il y a comme un fil conducteur, caractéristique de ce qui les anime et impacte la vie de ceux qui les entourent. La reconversion peut faire peur, mais lorsqu'un sujet vous anime, une vision au long terme avec la finalité de là où vous arriverez sera propulseur pour avoir le déclic aujourd'hui. Ayez de l'espérance concernant votre avenir. Il y a un verset dans la Bible qui dit « Car je connais les projets que j'ai formés sur vous, dit l'Éternel, projets de paix et non de malheur, afin de vous donner un avenir et une espérance. » Alors, comment vous voyez-vous ? Écrivaine, diététicienne, juriste ou agricultrice, chef de projet ? Peu importe le projet que vous envisagez de reprendre. Après tout, n'est-il pas essentiel pour se révéler de vivre ce qui sera votre succès, en célébrant votre singularité? Je vous laisserai avec une citation de Maya Angelou, une poète américaine. « Le succès, c'est vous aimer vous-même. C'est aimer ce que vous faites. Et c'est aimer comment vous le faites. »
2: Merci Morgane. Dans la continuité de ta chronique, écoutons « J'irai » de Psaume 151. À tout de suite.

ce même Dieu qui m'a délivré de la griffe de l'ours et du lion, et ce même Dieu qui me délivrera de la main de Goliath. Ce sont les mots de David qui se basaient sur un historique de ce que Dieu avait déjà fait pour marcher avec l'assurance qu'il ferait encore. J'irai, qui veut dire Dieu, ma providence, est également le nom qu'Abraham a donné à la montagne où il était venu perdre ce qu'il avait le plus cher. Il était prêt à aller jusqu'au bout, faire ce sacrifice et être obéissant. Et à ce même endroit, il était censé tout perdre. Le Seigneur a pourvu. Et nous prenons autorité sur nos situations et sur l'endroit dans lequel nous sommes, sur les difficultés de nos foyers, sur nos difficultés financières, pour dire que mon foyer s'appelle Jireh, que cet endroit s'appelle Jireh, que mon problème s'appelle Jireh. Là où les gens voient un problème, je vois Jireh. Là où les gens voient une épreuve, je vois Jireh. Et son nom

0: Nous revoilà dans l'émission Prunelle. Nous venons d'écouter J'irai, psaume 151. Gilliani, merci d'avoir non seulement accepté notre invitation, mais aussi de prendre le temps de partager votre expérience de femme, maman de deux enfants, c'est bien cela?
1: C'est bien ça.
0: Salariée, une femme en constante remise en question personnelle, professionnelle aussi. Et le sujet d'aujourd'hui, la reconversion professionnelle. Il nous intéresse, ce sujet pour toutes. Hein. Selon un article du site Studirama Pro, seuls 19% des actifs envisagent une reconversion professionnelle. Et vous en faites partie de ces 19%, Gilliani. Et d'ailleurs, vous allez nous en parler. En quelques mots, pouvez-vous nous parler de votre parcours professionnel ?
1: Oui, alors moi, j'avais d'abord entrepris des études après mon bac, d'abord en sciences humaines et sociales et finalement en management. Donc, j'ai eu une maîtrise en management. Et j'ai travaillé en tant qu'assistante comptable pendant un certain nombre d'années et puis en assistante de projet.

0: Quand j'ai eu mes enfants, j'ai fait le choix d'être à la maison. Donc d'abord, je me suis dit un an. Et un an, ça s'est transformé en 8 ans. Donc j'ai eu 2 garçons. Et puis j'ai commencé un emploi à temps partiel. Et puis à un moment donné, je me suis dit, ok, maintenant, qu'est-ce que je fais? Donc d'avoir fait une si longue coupure du monde d'entreprise, je ne savais pas trop comment y remettre les pieds ou est-ce que je devrais faire autre chose.
1: À quel âge?
0: Donc là, j'approchais des 40 ans. Et j'avais un rêve de petite fille, c'était d'être enseignante. Et plusieurs personnes m'avaient déjà fait la remarque en disant « Ah, mais tu serais une bonne prof ». Et là, j'avais commencé à travailler à temps partiel dans une école. Et avec ce projet de me dire « Bah, je vais voir comment c'est et puis je me lancerai ». Et j'ai commencé une préparation pour le concours. J'étais éligible, j'avais déjà une maîtrise. Et ça me plaisait de refaire des maths, du français, d'essayer de me projeter dans ce rôle. Mais là, c'était pas si simple. En fait, il y avait un rythme à suivre.
1: Oui.
0: Et j'avançais, mais c'était dur de garder ce rythme. J'avais des maux de tête. Et je me suis dit, mais tous les jours, des maux de tête, c'était un peu pénible. J'étais refaire des lunettes. Et à un moment donné, je me suis dit, mais c'est, je sais pas, est-ce que c'est vraiment ça?
1: D'accord. Donc c'était en quelque sorte le point de départ, le déclic de cette envie de changement.
0: Bah, disons que je pensais qu'il y avait un changement évident. Et là, d'un coup, je me suis dit, il est peut-être pas si évident que ça.
1: D'accord.
0: Donc là, il fallait que je me pose la question, mais c'est quoi vraiment, qui suis-je finalement?
1: Alors, vous savez, je vous demandais votre âge, parce que bien souvent, enfin, je ne sais pas ce que vous en pensez, mesdames, mais on voit comme la crise de la quarantaine n'est peut-être pas un mythe, mais bien réelle. Et est-ce que votre profession était le seul aspect de votre vie qui était remis en question?
0: Ah, bonne question. En fait, c'était une recherche de sens, peut-être. Alors peut-être, je ne suis jamais dit que c'était une crise de la quarantaine, mais c'est vrai que j'avais besoin de sens. Alors j'étais pleinement maman, j'étais très impliquée, et je le suis toujours dans ma communauté, dans mon église. Et puis là, c'était, et professionnellement, qui suis-je? Donc là, c'était plutôt professionnel, je pense.
1: D'accord. Violaine, tu as une question?
2: Oui, donc vous avez entamé une reconversion professionnelle pour préparer ce concours et au bout d'un certain temps, vous vous rendez compte que c'est pas ce qui vous convient malgré le fait qu'il y ait des personnes qui vous ont dit « Oh là là, ça c'est fait pour toi, ça c'est... » Alors moi, j'ai 2 questions au lieu d'une. La première, c'est au bout de combien de temps vous vous êtes réinterrogé sur votre parcours? Et la deuxième, c'est le fait que vous ayez dans votre entourage des personnes qui vous confortent dans cette première idée que l'enseignement s'est fait pour vous, ça vous met pas un peu la pression de devoir réussir là-dedans?
0: Oui, peut-être. Après, j'avais fait juste quelques années auparavant un an de formation en coaching où j'avais un peu appris à reconnaître mes besoins, à reconnaître les émotions. Et je pense que ça m'a aidé aussi à me poser des questions et ne pas juste foncer, se dire parce que les gens disent que je dois confirmer ce qu'ils me disent et à me dire mais qu'est-ce que je ressens? Est-ce que ça me procure vraiment de la joie, là, ce que je fais? Et je travaillais dans une école, j'y ai travaillé pendant 4 ans, et j'avais beaucoup de plaisir à faire ce que je faisais, mais j'ai réalisé que ce qui me procurait de la joie, c'était pas forcément de toujours être là à transmettre, mais c'était souvent dans la préparation, dans l'organisation, et même dans mon implication à l'église, où j'organisais, je mettais en place des projets, c'est ça qui me plaisait, qui vraiment me motivait. Et quand j'ai commencé à avoir ces maux de tête, ça a pris quelques mois, hein, j'ai persévéré quand même un moment. Mmh. Et un jour, je me suis dit, mais est-ce que c'est vraiment ça? Pourquoi est-ce que je suis en train de le faire? D'accord. Est-ce que je suis en train d'aller là parce que c'est vraiment moi? Ou est-ce que je veux montrer aux autres que, ok, je peux le faire?
1: Quelque chose à prouver, d'accord.
0: Et là, je me suis dit, mais en fait, j'ai rien à prouver à qui que ce soit. Mmh. J'ai compris que la grâce de Dieu, elle était pour tout le monde, que ma valeur, j'étais princesse, enfant de Dieu, enfant du Créateur, et que même si je n'allais pas au bout de ce parcours, ça n'allait pas changer cela.
1: D'accord.
0: Mais je ne pouvais pas juste me contenter de ça. Pas tout de suite.
1: Donc, vous nous parlez d'une démarche de foi?
0: Tout à fait. Pour moi, je suis convaincue qu'on a été créé, qu'on a des dons et talents. Et pour moi, ces talents et ces dons, je veux les mettre au service. Mais pour moi, il faut qu'on a été créé pour faire quelque chose d'extraordinaire. Il fallait que je trouve ma voie.
1: D'accord.
0: Et où est-ce que j'allais pouvoir rayonner?
1: Mais d'ailleurs, quelle est cette voie? Parce qu'on parle de reconversion professionnelle. Aujourd'hui, cette reconversion professionnelle vous a mené à quel métier?
0: Bon, là, aujourd'hui, je suis responsable qualité-produit.
1: Rien
0: à voir. Dans l'industrie aéronautique. Je ne pensais jamais atterrir dans le monde de l'industrie. D'accord. Mais c'est plein de... une porte après l'autre qui m'ont emmenée là. Et au moment où je commençais à me questionner en me disant, OK, je vais mettre ce projet d'institutrice de côté et je vais prendre le temps d'être à l'écoute et de voir vraiment où est-ce que Dieu veut me mener. Une amie m'avait raconté l'intervention de consultants dans son entreprise. Il faisait de la gestion, du management organisationnel. Et puis, quand elle me décrivait ça, je me suis dit, moi, j'aimerais bien faire ça. Donc, c'était une première piste. Je suis allée chercher sur Internet. J'ai fait des rencontres. Et en fait, de fil en aiguille, je me suis dit, je vais aller vers la gestion de projet. Donc, j'ai fait un premier cours en ligne qui m'a vraiment ouvert l'esprit en me disant, oh, j'ai tellement de choses à apprendre. Ça me botte. C'est vraiment quelque chose qui me plaît. Mmh. Et je trouvais que c'était important de... On y passe beaucoup de temps au travail, finalement.
3: Oui.
0: Et pour moi, c'est important de faire quelque chose qui nous plaît.
3: C'est
0: en tout cas quelque
3: tout
0: chose
3: fait,
0: ouais. où on est épanoui. Donc, j'avais envie de trouver ce lieu. Mmh.
1: D'accord. Mais compte tenu de votre parcours de vie, votre insertion dans un nouvel environnement à ce stade de votre carrière professionnelle, s'est-elle bien passée? Parce que finalement, vous reprenez une carrière à partir de 40 ans. Vous n'avez pas tant d'expérience. Est-ce que vous pouvez nous décrire un peu comment cette insertion, réinsertion professionnelle s'est produite?
0: J'ai trouvé une école qui proposait des cours par alternance. Et du coup, j'étais en cours pendant des semaines complètes, une semaine de cours et puis 2 à 3 semaines en entreprise. Donc, il fallait trouver une entreprise qui D'accord. serait prête à me prendre. La beauté de ce projet, c'est qu'en plus, on était payé pour le travail qu'on faisait. Donc, je n'avais pas rien à débourser pour étudier.
1: Oui. D'accord.
0: Et donc, j'ai commencé à postuler. Et puis, au bout d'un certain temps, je me suis prise comme assez tôt, parce que quand j'ai un projet en tête, je mets la machine en route. Donc, à partir du mois de janvier, je cherchais. Je pense qu'au mois de mars, j'avais trouvé, mars-avril, une entreprise à 10 minutes de chez moi et qui était prête à me prendre malgré mon âge. Parce que c'est vrai D'accord. que l'alternance, on peut se dire, prendre des personnes plus jeunes, ça coûterait peut-être moins cher à l'entreprise.
1: Tout à fait. C'est ça.
0: Dans le cadre de mes études, c'était un contrat de professionnalisation. Donc, je pense que tout le monde était au SMIC de toute façon. Donc, finalement, j'étais comme tout le monde.
1: D'accord.
0: Et je pense, j'espère que c'est peut-être le parcours que j'avais déjà eu, l'expérience, la maturité qui faisait de moi une bonne candidate aussi.
1: Oui, parce que j'imagine l'auditrice qui nous écoute, qui est en pause, entre guillemets, qui élève ses enfants, vraiment une pause de 8 ans, on peut se dire que le recruteur aura du mal à nous prendre dans son entreprise. Ça n'a pas été le cas pour vous.
0: Non, mais c'est aussi peut-être la raison pour laquelle j'ai voulu reprendre des études. Je ne voulais pas, à partir de là, me dire « Bon, en fait, je veux retourner en entreprise, donc je vais aller chercher un travail. » Mais je ne voulais pas tâtonner. Je ne voulais pas essayer de trouver quelqu'un qui m'accepterait bien, malgré ma pause. Non, je voulais venir avec un bagage, quelque chose de concret. Et avec l'alternance, l'avantage, c'est qu'on apprend des choses à l'école, qu'on arrive à mettre en place.
1: C'est
0: un échange qui se fait avec l'entreprise et... Et c'est, ouais, je trouvais ça une belle dynamique.
1: Je pense qu'ils ont ressenti votre détermination. Violaine, tu as une question.
2: Oui, alors est-ce que, avec un petit peu de recul maintenant, est-ce que vous trouvez que cette période de transition, vous avez fait cette première démarche d'entreprendre, de vous préparer pour le concours, donc d'avoir cette démarche d'études, est-ce que ça vous a aussi servi, du coup, pour votre réelle reconversion, où là, vous avez dû retourner pleinement dans les études, apprendre un métier complet, voilà, est-ce que ça vous a servi, vous y avez puisé des choses?
0: Je pense que c'était peut-être un peu une machine qui s'est remise en route. Alors là, je faisais des exercices de maths et de français et c'était assez simple, en tout cas au début. Donc, je ne vois pas forcément de l'application, mais peut-être dans la routine de devoir se remettre devant un ordinateur, de se replonger dans des cours, ça m'a surtout donné envie de le faire.
1: Et vous étiez un exemple, certainement, pour vos enfants. Quel âge ont-ils ? Quel âge avaient-ils, en tout cas, quand vous avez démarré cette reconversion ?
0: Je pense qu'ils devaient avoir entre 10 et 6 ans.
1: D'accord.
0: Ils en ont 13 et 9 aujourd'hui.
1: Morgane.
3: Oui, alors moi, je voulais savoir, donc quand vous avez repris vos études, donc vous étiez soutenue par votre mari, comment ça se passait sur le plan personnel, j'ai envie de dire ?
0: Alors oui, tout à fait. Il fallait que ce projet soit un projet de famille. Je ne pouvais pas le faire seule. Évidemment, quand on est beaucoup à la maison, on peut prendre plus de choses en charge. Et là, d'un coup, j'allais devoir m'absenter. Et donc, c'est un projet que j'ai présenté à la famille. On était ensemble dedans. Et forcément, il devait avoir un peu plus de tâches dans la maison. Mon mari ne cuisine pas beaucoup, mais là, il fallait s'y mettre un peu plus. Un petit thermomix à la maison a quand même aidé dans la démarche. Mais il y a eu des périodes aussi intenses où il fallait finir le mémoire, où je lui ai dit, bah là, pendant ce mois-ci, là, je ne cuisinerai même pas du tout. Ouais. Donc, je te demande de tout prendre en charge et moi, je m'occuperai de mes repas. Mais... Et du coup, oui, il l'a fait. Il était prêt à le faire pour ça. Donc oui, un grand soutien de la famille, même des beaux-parents qui venaient toutes les semaines et qui viennent encore pour apporter un coup de main.
3: Ah oui, d'accord.
1: Au vu de votre détermination, je pense que même seul, vous y seriez arrivé. En tout cas... Considérez-vous que vous êtes pleinement épanouie aujourd'hui dans votre profession ?
0: Je me sens à ma place en tout cas, épanouie, oui, dans le sens où j'avais besoin d'un défi, de voir que je pouvais avancer, progresser. Quand j'imaginais un métier, je me disais, je veux un métier, pas un métier où n'importe qui pourrait arriver et puis juste le faire. Oui. Je voulais avoir des compétences précises. Mmh. Et là, le métier que j'ai, oui, on apprend à utiliser des outils, des méthodes et un domaine assez spécifique. Et je suis très contente d'être là. C'est un challenge quotidien, mais ça me plaît.
1: D'accord, vous êtes à votre place, Morgane.
3: Moi, j'aimerais dire quand même, enfin, quand j'entends votre parcours, je trouve que ça demande de l'audace. De pouvoir reprendre un parcours d'études comme ça. Donc, on a entendu qu'il y a du soutien de la part de votre famille, mais ça demande voilà une force de caractère hein, de reprendre des études. Quel conseil vous donneriez à une femme qui hésite à se lancer aujourd'hui par rapport à des excuses liées à l'âge, par exemple ? Ah ben, est-ce que l'âge est un frein
1: de la vie familiale ?
0: Voilà. J'étais étonnée des statistiques du départ, parce que moi, j'imaginais qu'il y avait plus de personnes qui osaient la reconversion. J'en avais 3 dans ma classe, on était 10. Mm-hmm. Mais je pense que maintenant, c'est plus courant qu'auparavant. Oui. Les gens ne font plus systématiquement une carrière longue dans une même entreprise.
1: Tout à fait.
0: Et puis, il y a des... Pour moi, par exemple, ça a été l'alternance. J'ai trouvé ça extraordinaire. Donc, il y a des moyens de s'y mettre. Ce n'est pas forcément toujours un parcours précis, le même parcours pour tout le monde. Donc, je pense qu'il y a des possibilités, ou même avec les comptes CPF.
3: CPF, oui, c'est ça. Fait.
0: Donc, il y a plein de possibilités. Et après, moi, je suis une personne qui aime avancer, progresser. Mm-hmm. Mais je pense qu'il faut oser.
3: Tout à fait.
1: Envisagez-vous de continuer sur la même lancée ou vous arrêtez là ?
0: Pas forcément une reconversion drastique, mais je continue à apprendre. Je pense même si maintenant je suis en CDI, j'ai encore des choses à apprendre, à avancer. Pourquoi pas un jour former des gens ? On verra bien.
3: Mmh. Le côté enseignant, on prend le dessus.
0: Oui, j'aime bien quand même transmettre.
1: Merci Gilliani, nous arrivons au terme de nos échanges, mesdames. Donc j'espère que nos chères auditrices y trouveront des réponses à leurs questions. Prenons une nouvelle pause musicale si ça vous dit. Je vous propose Ose de Yannick Noah. Restez avec nous, à tout de suite.

0: Nous venons d'écouter Oz de Yannick Noah. Violaine, ta chronique vient à chaque fois parfaire nos échanges. En route vers les sentiers de l'abondance, nous t'écoutons.
1: Lorsque j'ai entendu l'histoire de Giuliani, une chose m'a interpellée. Son corps a été une alerte pour elle. Et si on se mettait à l'écoute? Si on prenait un temps pour analyser ce que l'on ressent et pour se poser les bonnes questions? Est-ce que j'ai de la joie, de l'épanouissement dans ce que je fais? Quel est le but? Est-ce que ce que je fais a du sens? Une fois qu'on entame cette réflexion, on peut aussi en parler à Dieu. On l'a vu, la foi de Giuliani l'a beaucoup aidé à grandir dans cette fausse route professionnelle. Là où beaucoup se seraient sentis découragés en situation d'échec, Giuliani, elle en a fait une force pour se challenger encore plus, pour oser un virage à 180 degrés vers un métier qui l'obligeait à reprendre des études. Le tout en étant dans la quarantaine avec des enfants à gérer. Bon, on n'est pas obligé de se mettre la barre aussi haut, hein, sauf si on a le goût du challenge. Mais une chose est sûre, c'est que c'est possible. Aujourd'hui, il y a de nombreux dispositifs d'accompagnement, on en a parlé, pour la prise en charge financière, pour pouvoir se former et oser. Ma rubrique va être très courte. Car j'aimerais simplement vous poser une question. Cette question, je me la suis moi-même posée à un moment donné dans mon cheminement professionnel et elle m'a beaucoup aidée. La voici. Si vous étiez sûr que ce que vous allez faire ou entreprendre va réussir, que feriez-vous? Bonne réflexion.

0: Merci beaucoup, Violaine. Nous arrivons donc à la fin de notre émission Prunelle. Giuliani, la nouvelle génération a plus facilement tendance à envisager une mobilité professionnelle. Vous, Giuliani, vous faites partie de cette génération comme moi-même, les quarantenaires, qui donnons plus d'importance à une stabilité qu'à un bien-être au quotidien. Mais vous avez osé franchir le pas de la reconversion. Qu'avez-vous à dire à cette personne qui vous a écouté et qui s'interroge sur sa situation actuelle ?
1: Je pense qu'il faut aussi en parler autour de soi. Moi, ce qui m'a beaucoup aidée, c'est d'en discuter, de partager mes idées. Et en fait, ça fait un effet miroir. Et ça, ça m'a beaucoup aidée dans mes réflexions. Donc, ne pas garder ses projets pour dans son coin, mais d'oser en parler. Et on peut se tromper, mais on peut rebondir et ça peut nous emmener vers d'autres pistes.
0: Merci beaucoup. D'accord. On est toujours enrichi de l'expérience des autres et c'est le cas pour nous, je pense, Violaine et Morgane.
2: Ah oui, tout à fait.
0: Vous êtes comme moi.
2: Merci.
0: Donc, merci infiniment et au plaisir de vous retrouver pour une nouvelle émission. Au revoir, Giuliani. Au revoir, mesdames.
2: Au revoir, Giuliani.
1: Merci.

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3: Bienvenue à tous dans notre émission Musitra Danse.
2: On va où aujourd'hui, Gérard ?
3: Je t'emmène dans les brumes.
2: Dans les brumes, on va être dispersé.
3: On se doute que ça va être un petit peu nostalgique. Je vous fais découvrir tout de suite le premier morceau de ce quatuor et puis on explique un peu après. Une Scottish Impair.
2: C'est très agréable à danser d'ailleurs.
3: Voilà, donc, et ce morceau s'intitule Brume, le titre de ce CD.

0: On est bien dans les brumes.
1: Oui, avec un son unique que tu as probablement reconnu, Philippe.
0: Oui, alors cet accordéon qui est... Et puis la clarinette aussi qui est là.
1: Voilà, qui est... Alors par rapport justement à une référence qu'on connaît bien, c'est le duo Parasol.
0: Oui.
1: Hein. Et bien en fait,
0: on avec
1: a
0: le violon.
1: Les deux instrumentistes du groupe Parasol. Donc on a Gérard Godon. Alors Gérard Godon, c'est un multi-artiste, il fait du théâtre, de la danse. Et puis, il a appris en autodidacte l'accordéon chromatique. Et c'est un des rares chromaticiens que j'entends qui joue comme l'accordéon diatonique. Hein, il a une façon de jouer, c'est comme s'il avait un tiré poussé sur son soufflet. Donc, il a vraiment une culture du folk. Sa comparse, c'est Catherine Grimaud au violon. Elle vient du conservatoire, elle le revendique. Elle est professeure de violon. Et puis, ils se sont adjoints les services d'un troisième musicien, c'est Éric Thézé, que vous avez entendu à la clarinette. Et ils font des compositions donc, qui sont connues pour ces bals folk très intimistes, vraiment au service de la danse.
0: C'est vraiment, comme tu dis, intimiste. On a vraiment l'impression qu'on est autour d'eux.
1: C'est un univers poétique que moi j'assimile aussi à un autre grand diatoniste qui nous a quittés, c'est Stéphane Delic. On va penser à lui. Et on continue avec une polka qui s'appelle « La Damadienne ».

0: Même si c'est une polka, on reste dans le calme.
1: Tout à fait, c'est toujours musical et tendre, intimiste. Donc le noyau, c'est le duo Parasol, avec en plus donc, ce musicien Éric Thézée qui joue du hautbois grave, une corde basset en fait, et de la clarinette. Et puis dans ce trio qui s'appelle Brume, qui vient du Cher, hein, la région de Bourges-Vierzon, eh bien ils se sont adjointes une chanteuse, vous allez entendre une voix merveilleuse sur une de ses compositions. Elle s'appelle Corinne Renaud et ça s'appelle Contraste, une valse tout en douceur féminine.

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1: Avec le trio qui s'appelle Brume, hein, donc avec ce noyau qui, de deux musiciens, Gérard Godon à l'accordéon et Catherine Grimaud du duo Parasol, associé à Éric Thézé pour les instruments avant, et puis Corinne Renaud, avec la voix magnifique du chant traditionnel. On a entendu ces petites inflexions qu'on appelle des mélismes, qui sont typiques du chant traditionnel provincial. Alors, on continue, donc on est dans un rêve, hein, les morceaux ils durent 5 minutes. Je me souviens à Genétine, donc le grand bal de l'Europe à côté de Moulins, hein, qui a toujours lieu au mois de juillet. Eh bien, ces musiciens, ils sont capables de fédérer un plateau de danse où on entend
0: rien.
1: Un silence extraordinaire, on dirait un banc de poissons qui évolue à la moindre inflexion des musiciens, et ça va être le cas pour cette magnifique mazurka d'une grande tendresse, d'arbre en arbre.

0: se laisse bercer.
1: Ah là, on est embrumé, hein, c'est le cas de
0: oui,
1: dire.
0: Oui, complètement.
1: Quand on sort d'une mazurka comme ça, en couple, c'est le retour à la réalité est difficile. On va reprendre un peu de tonus avec une Scottish polka qui s'appelle « Vice ».

composition d'Éric Thézé que vous avez entendu soutenir le duo parasol à la clarinette. Nous vous proposons maintenant une autre scottish qui s'appelle Cabane, qui met en valeur justement ce son velouté de la clarinette.

0: Voilà les amis du folk, ce trio Brume, hein, donc, qui a existé dans les années 2007 et il continue occasionnellement, mais c'est surtout le duo Parasol là maintenant qui est sur le devant de la scène. On est dans des musiques de bal actuelles avec pratiquement que des compositions hein, de Gérard Godon, l'accordéoniste, et de sa complice Corinne Renaud.
1: Qui a écrit les poèmes et les chansons.
0: Voilà, et puis surtout Catherine Grimaud au violon. Ben, on se quitte sur un morceau qui s'appelle Charleston.

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1: Bonjour, aujourd'hui vous entendrez toutes sortes d'instruments de la famille du luth. Et c'est une musique de Johann Hieronymus Capsberger qui sera interprétée. Et ça s'intitule « Libro quarto d'intavolatura di chitarrone ». Donc, quatrième livre pour le chitarrone, de tablature pour le chitarrone. Donc le chitarrone, c'est une sorte de théorbe. Certains théorbes ou certains chitarrones ont des cordes de métal, d'autres des cordes de boyau. Je pense que le chitarrone a des cordes de métal et le théorbe des cordes de boyau, mais c'est pas très net et très clair. Alors Hieronymus, de son vrai nom Giovanni Girolamo Capsberger, est né à Venise autour de 1580. Il est fils d'un gentilhomme allemand et durant sa longue vie, oui, puisqu'il mourut à l'âge de 71 ans à Rome, il fut très apprécié de ses contemporains. Et il eut comme ami, entre autres, le pape Urbain VIII. C'était un personnage hors du commun, mais surtout hors de son époque. On pourrait le qualifier de moderniste rebelle du XVIIe siècle. En effet, nous rencontrons chez Capsberger un esprit qui insiste sur l'individualité. C'est rare à son époque, hein ? Donc à une époque où l'art n'a jamais servi à mettre en cause l'esprit du temps ou de la société dans laquelle il était né. Alors Capsberger osa contredire le goût établi, il aimait les bizarreries et les inventions excentriques. Il est facilement reconnaissable, de par le manque dans ses œuvres, des qualités qui habituellement définissent un bon compositeur. Et pourtant, de nombreux témoignages de son époque contredisent cette impression et le donnent même en exemple. Nous sommes donc confrontés à une contradiction énigmatique. Il semble que les compositeurs et les instruments de cette époque les instrumentistes de cette époque, se sentaient peu contraints de noter avec précision de façon à ce qu'on puisse vraiment rejouer leur musique fidèlement. Donc apparemment, ils n'auraient pas vraiment écrit tout à fait ce qu'ils jouaient. Ce qui peut expliquer pourquoi, si on regarde la musique qui est écrite, elle n'est pas formidable, mais apparemment, tout n'était pas écrit. Donc nous n'avons pas une source exacte de l'interprétation de ces œuvres. Parmi les joueurs de basse continue, parce qu'ils jouaient de la basse continue, le chitarrone et le théorbe, c'est des très grands luths avec des très très longs manches qui peuvent avoir des sons graves. Donc ils faisaient ce qu'on appelle la basse continue, c'est-à-dire la partie d'un clavecin ou d'un orgue. Donc parmi les joueurs de basse continue, on le reconnaît très vite à son époque comme le meilleur de sa classe. Ses réalisations inventives et fantaisistes d'accompagnement sont de véritables compositions et on finit par ajouter une deuxième basse mélodique pour accompagner ce qui était déjà à l'accompagnement. Parce que cet accompagnement devient tellement quelque chose en soi qu'il faut un vrai accompagnement, pas trop compliqué. Alors les morceaux que vous entendrez proviennent du quatrième livre donc de pièces pour chitarrone, comme je vous le disais au début. Et ce qui est particulier, c'est que ce n'est pas en solo, mais avec une basse continue, ce qui est un phénomène dans le répertoire du théorbe ou chitarrone. Il semble que les joueurs de basse continue étaient et vraiment comptés avec une impressionnante richesse d'instruments différents. Et dans ce CD, pour accompagner Rolf Liselmann au théorbe, nous avons entre autres Eduardo Eguez à la guitare battente et à la guitare baroque. Alors bon, la guitare baroque, c'est une guitare avant la guitare qu'on a actuellement, mais qui est assez ressemblante quand même, un peu plus simple. Et la guitare battente, c'est un instrument, donc une guitare baroque, mais à triple corde de métal. Ensuite, nous avons Brian Feehan, qui joue du chitarrone et de la colazione. Alors colazione, hein, on n'a pas souvent entendu ce nom pour un instrument. En fait, c'est comme une guitare, mais avec un assez long manche, mais qui n'a que 4 ou 6 cordes parfois. Donc, et pas comme l'archiluth ou comme le théorbe, qui a beaucoup, beaucoup de cordes, qui a un long manche, mais beaucoup de cordes. Ça, c'est un long manche, mais ça n'a pas énormément de cordes. Voilà. Ensuite, nous avons Guido Morini, qui joue l'orgue et le clavecin. Lorenz Duftschmidt au violone. Le violone, donc, c'est la contrebasse baroque. Et Pedro Esteban aux percussions. Les percussions font vraiment très très bien dans ce genre de musique. Alors j'espère que vous aurez autant de plaisir que moi à découvrir ces pièces très imaginatives pour instruments à cordes pincées, à part l'orgue, et percussions. Donc vous entendrez successivement Capona Sferaina, c'est une danse, Toccata 9e, Toccata 10e, Passacaille en La, Canario, c'est aussi une sorte de danse, Ballo Primo en 4 mouvements. Donc avec les interprètes dont je vous parlais tout à l'heure, et Rolf Lislevand au théorbe solo, si on peut dire.

Nous continuons donc dans ce libro quarto d'Intavolatura di Chitarrone de Capsberger. Et maintenant, vous entendrez Toccata septième, Chacona, donc Chacone, Passacaille en Ré et Passacaille en Sol, toujours avec Rolf Lislevan, Théorbe, et avec tous ses amis qui jouent avec lui.

Nous continuons toujours avec ce même ensemble et pour les œuvres de Kapsberger. Et vous entendrez Bergamasca, Canzone Prima et Toccata Seconda.

Donc, nous sommes toujours en compagnie de Rolf Liselevand au Théor Bécolationné et de son équipe qui nous joue des pièces de Kapsberger et nous terminons par une pièce qui s'appelle justement Kapsberger, ensuite Battaglia, ensuite Colazione et Toccata Seconda Arpeggiata.

0: C'était donc Rolf Liselwand, Terob Colazione, avec toute son équipe, c'est-à-dire Eduardo Eguez à la guitare battente et guitare baroque, Brian Fehan, Chitarrone Colazione, Guido Morini à l'orgue au clavecin, Lorenz Dufschmidt au violonnet et Pedro Esteban aux percussions, qui nous interprétaient du quatrième livre de pièces pour Chitarrone, des pièces de Johannes Hieronymus Kapsberger. Je vous dis au revoir et à notre prochaine émission.
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